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chacun d'entre vous trouve un épanouissement. Je répète, je souhaite que chacun d'entre vous trouve un épanouissement.

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2: Il est 5h en temps universel, 7h ici à Paris.
3: Clotilde Dumais.
2: Bonjour à tous, merci d'être avec nous ce dimanche 31 mai 2026. On part pour 3 heures d'actualité internationale et ça commence tout de suite avec le journal. Bonjour Julien Coquelrem.
4: Bonjour Clotilde, à la une de ce journal, la rupture ou la continuité, le premier tour de la présidentielle en Colombie aujourd'hui. Alors que le pays traverse sa pire flambée de violence depuis une décennie, le dauphin du président sortant de gauche, Gustavo Petro, défend son bilan face à une candidate de droite et un candidat d'extrême droite. À la une également, le triomphe du PSG hier soir. Le Paris Saint-Germain vainqueur d'une deuxième Ligue des Champions d'affilée au bout du suspense et la déception encore une fois des supporters d'Arsenal. Dans ce journal aussi, les critiques du Premier ministre libanais contre la politique de la terre brûlée israélienne, les frappes russes en toile de fond du Salon du Livre à Kiev et puis la Guinée où l'on vote aussi aujourd'hui, élections législatives et communales. Les bureaux de vote doivent ouvrir dans 2 heures.
2: 4 ans après son arrivée au pouvoir pour la première fois, la gauche va-t-elle réussir à le conserver, le pouvoir en Colombie ?
4: Premier tour de la présidentielle aujourd'hui dans le pays, 41 millions d'électeurs appelés aux urnes et 3 candidats qui se dégagent pour remplacer Gustavo Petro. Son successeur désigné, le sénateur de gauche Iván Cepeda en tête des sondages depuis des mois. Viennent ensuite un candidat d'extrême droite, l'avocat millionnaire et admirateur de Donald Trump, Abelardo de la Espriella, et pour compléter le tableau, la sénatrice de droite, Paloma Valencia. Que propose-t-il alors que le pays traverse sa pire flambée de violence de la décennie ? Tour d'horizon avec Marine de la Moissonnière.
5: Iván Cepeda, philosophe et défenseur des droits humains, compte poursuivre la politique de paix totale initiée par Gustavo Petro. Le président sortant a misé sur le dialogue pour convaincre les groupes armés, les paramilitaires et les guérillas de déposer les armes sans succès. Au contraire, ces bandes criminelles en ont profité pour se renforcer. À droite, la sénatrice Paloma Valencia et l'avocat Abelardo de la Espriella veulent revenir à la méthode forte, bombardement, épandage de glyphosate sur les champs de coca et construction de méga-prisons. Sur le plan économique et social, là encore, Iván Cepeda entend marcher dans les pas du président sortant et approfondir ses réformes en faveur des secteurs défavorisés. À l'inverse, Abelardo de la Espriella et Paloma Valencia veulent limiter le rôle de l'État et réduire les impôts. Les 3 favoris de ce scrutin n'ont pas vraiment détaillé leurs propositions et ont refusé de participer à des débats. Aucun ne devrait remporter la présidentielle ce dimanche. Le second tour est prévu le 21 juin.
4: Et pour ce premier tour de l'élection présidentielle en Colombie, l'ouverture des bureaux de vote est prévue à 8h, heure locale, 13h en temps universel.
2: À la une également, Julien, c'était hier soir à Paris.
4: Le soulagement et la joie des supporters du Paris Saint-Germain au terme d'un très long suspense.
6: Jusqu'au bout, on a eu peur, j'ai peur, on a réussi, Paris est magique.
7: Incroyable, un match rempli d'émotions, on était sous tension, incroyable.
4: L'euphorie aux abords du Parc des Princes à Paris, alors que du côté de Budapest, le PSG s'est offert une deuxième Ligue des Champions de football d'affilée. Aucun tenant du titre n'avait réussi à le garder depuis le Real Madrid en 2018. Mais ça n'a pas été simple pour les joueurs de Luis Enrique, forcés d'aller jusqu'au tir au but pour se défaire des Gunners. Énorme déception hier soir à Londres, tout juste 20 ans après la finale perdue de 2006 face au Barça. Les supporters réunis près de l'Emirates Stadium sont repartis sans étoiles sur le maillot. La soirée avait pourtant bien démarré, Emeline Vin.
8: 5 minutes de jeu et déjà un but. Les supporters d'Arsenal en sont sûrs, ils vont gagner.
9: Nous sommes venus du nord de l'Angleterre pour ça. Je suis supportrice depuis toujours et nous ne pouvons que gagner. Ça fait trop longtemps qu'on arrive deuxième partout. On est trop contents.
8: On s'en suit une première période poussive. À la première mi-temps, Luis n'est pas serein.
10: Je suis un peu nerveux, j'espère qu'on ne concédera pas de but et qu'on s'en tirera avec 1-0.
8: Le PSG égalise finalement, après prolongation, direction les tirs au but. Ces jeunes supporters n'avaient jamais vu leur club en finale de Ligue des Champions.
11: Ça va pas du tout, là on est dans le mal.
12: 140 BPM, et on va gagner, on s'est fait voler. L'arbitrage est dégueulasse, mais c'est pas grave, on va gagner.
8: Après une dizaine de minutes ultra tendues, coup de sifflet final et comme il y a 20 ans, Arsenal s'incline.
1: We should have won. It's a stupid penalty.
10: On aurait dû gagner tout ça à cause d'un foutu tir au but. Mais j'ai passé un super moment. J'aurais préféré un autre résultat, mais je vais quand même faire la fête pour célébrer une belle saison. Cette coupe, ça aurait été juste du bonus.
8: Un bonus, puisqu'Arsenal a tout de même remporté la première ligue anglaise de cette saison. Emeline Van Londres, RFI.
4: Et la victoire parisienne bien fêtée, en revanche à Paris et dans toute la France, avec toutefois des débordements aux abords du Parc des Princes et sur les Champs-Élysées, où 20 000 personnes ont bravé l'interdiction de se rassembler. Des incidents à Paris et dans d'autres villes de France, 416 interpellations par la police et 10 par la gendarmerie dans l'Hexagone. 7 policiers blessés, dont un grièvement dans le sud-ouest, selon le ministre de l'Intérieur. Ça n'empêchera pas les joueurs du PSG de parader sur le Champ de Mars, près de la Tour Eiffel, cet après-midi jusqu'à 100 000 personnes sont attendues pour les acclamer.
2: Et on va revenir sur cette finale dans notre édition spéciale. Rendez-vous à partir de 6h10, temps universel.
4: Il dénonce une politique de la terre brûlée qui n'apportera ni sécurité ni stabilité. Au Liban, l'allocution télévisée hier du Premier ministre Nawaf Salam, alors que l'armée israélienne a franchi un cap dans son invasion en traversant vendredi le fleuve Litani pour la première fois depuis son retrait du sud Liban en 2006. Elle affirme ce matin que son opération est en train de s'étendre à d'autres zones, alors que ses frappes se sont poursuivies hier sur plusieurs localités. 16 morts et 34 blessés ce samedi, selon le ministère libanais de la Santé. À Beyrouth, correspondance Paul Khalife.
13: L'armée israélienne a intensifié samedi ses opérations militaires et a élargi les zones d'occupation et d'évacuation dans le sud du Liban et la plaine de la Beka. Sous un intense barrage d'artillerie et des vagues successives de raids aériens, les troupes israéliennes tentent de progresser sur plusieurs axes dans le district de Nabatieh, au nord du fleuve Litani. Elles se heurtent à une forte résistance des combattants du Hezbollah qui essayent de ralentir la progression en utilisant des roquettes, des missiles guidés et des drones kamikazes. Face à cette escalade sans précédent, le Premier ministre libanais a dénoncé une tentative israélienne d'effacer l'histoire du Liban. Nawaf Salam a accusé Israël de mettre en œuvre une politique de destruction généralisée des villes et des localités, ainsi que de tous les moyens de subsistance qui s'y trouvent. Il a ajouté que les déplacements massifs de population s'apparentent à une punition collective infligée à la population pacifique. Nawaf Salam a précisé que le Liban continuera à négocier avec Israël malgré le développement de l'invasion du Sud. Selon lui, la négociation reste la voie la moins coûteuse pour le pays du cèdre. Paul Khalife, Beyrouth.
4: Et en tout, depuis le début du conflit, les frappes israéliennes ont tué plus de 3370 personnes au Liban, en majorité des civils. L'OMS recense plus de 600 morts depuis le début du cessez-le-feu qui n'a jamais été respecté. Les frappes du Hezbollah en direction d'Israël se poursuivent également. Plus de 25 projectiles tirés vers le pays dans la journée d'hier, selon l'État hébreu.
2: Du côté de la Russie, un pétrolier et un dépôt de pétrole du sud du pays ont été touchés hier par des drones ukrainiens.
4: Alors que l'Ukraine attend de son côté une nouvelle attaque massive que Moscou serait en train de préparer, selon Volodymyr Zelensky. Inquiétude notamment à Kiev, où l'un des plus grands rendez-vous culturels de l'année a quand même été maintenu. La 14e édition du Festival du Livre Book Arsenal attire des milliers de personnes dans ses allées depuis jeudi, avec la guerre comme toile de fond. Reportage Emmanuel Chaz.
9: Attention, une alerte aérienne est en cours. Nous vous invitons à rejoindre les abris prévus à cet effet.
14: Un salon du livre qui doit être interrompu plusieurs fois par jour, impossible de faire abstraction de la guerre. À plusieurs reprises, les visiteurs doivent évacuer les lieux lors des alertes aériennes. Victoria Bellim, autrice d'une enquête familiale qui met en lumière le poids de l'histoire entre la Russie et l'Ukraine, explique.
15: Que cet événement ait lieu malgré la situation et le fait que les gens se rencontrent, qu'ils participent au festival, qu'ils achètent des livres, qu'ils continuent à lire, qu'ils continuent à être inspirés est incroyablement encourageant.
14: Le musicien Yuri Gourgi, originaire de Kharkiv, a mis en musique avec l'écrivain Sergei Jadan des textes du philosophe ukrainien du XVIIIe siècle, Grigori Skovoroda. Et ce sont sur ces notes de reggae que le public redécouvre cet auteur classique. Le musicien souligne l'importance de ce moment.
10: Je considère cela comme un privilège, un bonheur de jouer là, même si c'est très très dangereux. Je vis en Allemagne et pour moi, c'est aussi important de parler d'Ukraine là-bas.
14: Malgré la menace permanente, permanente de frappes russes qui planent sur Kiev comme sur le reste de l'Ukraine, cette année encore, Book Arsenal aura mis en avant une culture ukrainienne que la guerre n'a fait qu'exacerber. Emmanuel Chaz, Kiev, RFI.
2: RFI, il est à 5h10 à Conakry. On parlait de la présidentielle en Colombie au début de ce journal, Julien. Les Guinéens, eux aussi, sont appelés aux urnes.
4: Aujourd'hui, après la présidentielle de décembre dernier, remportée par le général Mamadi Doumbouya, 4 ans après son coup d'État, place aux élections législatives et communales. Ce dimanche, 147 sièges de députés et ceux des conseillers communaux de 375 collectivités locales à attribuer. Quels sont les enjeux de ces élections? Éléments de réponse à Conakry avec notre correspondant Mouktar Bam.
16: Après le référendum constitutionnel de septembre et l'élection présidentielle de décembre 2025, ces élections doivent compléter l'architecture institutionnelle de la Guinée. Ce scrutin servira de test les partis politiques et les mouvements soutenant le président Mamadi Doumbouya ainsi que les candidats indépendants. Il permettra aussi d'évaluer les rapports de force sur l'échiquier politique guinéen. Le taux de participation sera particulièrement observé. Une forte participation renforcerait la légitimité des institutions issues des urnes, alors qu'une faible mobilisation pourrait au contraire alimenter les critiques. Mais plusieurs acteurs évoquent un faible enthousiasme populaire et des appels au boycott lancés par les forces vives de Guinée, dont l'ex-parti au pouvoir, le RPG, et l'UFDG, la principale force politique d'opposition sous l'ancien régime. En plus du taux de participation, un autre indicateur à surveiller sera la transparence du vote. Les organisations de la société civile ont annoncé le déploiement de 10 000 observateurs pour suivre le déroulement du vote sur l'ensemble du territoire. Mouktar Ba, Conakry, RFI.
4: Et en Guinée, les bureaux de vote doivent ouvrir à 7h, temps universel et heure locale.
2: Et puis cette élection-là est un peu plus loin, mais elle suscite déjà une grande agitation.
4: À moins d'un an de la présidentielle en France, les candidats déclarés montrent les muscles les uns après les autres. L'ancien Premier ministre Gabriel Attal a réuni quelques milliers de personnes lors d'un meeting à Paris, hier après-midi. De son côté, Marine Tondelier dévoile des éléments de programme. Candidate écologiste à une primaire de la gauche qui peine encore à se concrétiser. La chef des Verts place sans surprise la nature au cœur de son projet. Elle présente ce week-end un thème qu'elle veut imposer dans cette campagne, celui de la santé environnementale. Raphaël Delvolvé.
17: Marine Tondelier entend défendre ce qu'elle appelle un droit fondamental du 21e siècle, celui de vivre dans un environnement sain dans lequel, elle présidente, elle organiserait la sortie progressive des pesticides agricoles de synthèse, bannirait les perturbateurs endocriniens des produits du quotidien ou encore interdirait la nourriture ultra transformée des cantines scolaires et la publicité télévisée de produits trop sucrés ou trop salés avant 21h. Marine Tondelier, c'est aussi la promesse d'une économie adaptée au dérèglement climatique avec la création d'une TVA verte, d'un congé de 5 jours supplémentaires face aux grandes chaleurs ou encore d'un fonds de dépollution payé par les entreprises dites polluantes. Dans la France de Marine Tondelier, il n'y a pas que des interdits et des taxes, il y a aussi un accès garanti à la nature pour chaque Français qui devra avoir 3 arbres minimum visibles depuis chez lui, un plan aussi ambitieux que téméraire au moment où l'écologie décroche nettement dans les enquêtes sur les préoccupations des Français.
4: Raphaël Delvolvé du service politique de RFI.
2: Et Julien Coquel-Rohem pour le journal, merci beaucoup. 5h13 en temps universel, dimanche de célébration donc à Paris, on en parlait, hein, le PSG revient avec la coupe aux grandes oreilles. Les footballeurs parisiens ont remporté la Ligue des Champions face à Arsenal, deuxième titre consécutif pour le PSG. Alors que faut-il retenir de cette finale? Est-ce qu'on peut parler d'un moment historique? Est-ce que le Paris Saint-Germain se fait maintenant définitivement une place auprès des plus grands clubs européens? Est-ce qu'il peut même d'ailleurs aller encore plus loin? On va évoquer toutes ces questions, ce sera dans 1h, édition spéciale à partir de 6h10, temps universel avec le service des sports de RFI. D'ici là, on part en Allemagne, dans un tout petit village un peu particulier. Feldheim, c'est au sud de Berlin, 130 habitants, une rue principale, un stade, une église, une caserne de pompiers, bref, a priori, un village tout ce qu'il y a de plus normal, et pourtant, il attire des visiteurs du monde entier, tous curieux d'observer le fonctionnement de ce hameau qui vit en totale autarcie énergétique. C'est sa particularité. Ça permet aux habitants de ne pas subir les conséquences des crises géopolitiques actuelles. Reportage donc de Pascal Thibault à Affeldheim pour comprendre le fonctionnement de ce système.
18: Cette éolienne produit 8 à 9 millions de kilowattheures par an. Ça représente 8 fois les besoins du village. Le reste va dans le réseau. Et ce n'est qu'une seule éolienne.
19: Effeldheim en compte une cinquantaine au total, ce qui permet au petit village de 130 habitants au sud de Berlin d'alimenter en électricité 50 000 personnes. À ces éoliennes s'ajoutent des panneaux solaires. Quand le vent et le soleil laissent à désirer, une batterie de stockage permet aux habitants de ne pas rester dans le noir ou d'avoir recours au réseau extérieur. D'ailleurs, le village a créé le sien, parallèle à celui d'un fournisseur officiel. Et une installation de biogaz qui fonctionne au purin et aux déchets céréaliers assure le chauffage de la trentaine de foyers. En 2010, Feldheim proclamait son autarcie énergétique. Petra Richter est née dans le village.
18: Nous avons de la chance d'être un village autosuffisant, connu dans le monde entier. Tous les habitants sont heureux d'avoir cette énergie bon marché et ils sont fiers de leur village.
19: Comme ses voisins, Petra Richter paye son électricité 12 centimes brut le kilowattheure, soit 2 à 3 fois moins qu'ailleurs en Allemagne. L'explosion des prix après le début de la guerre en Ukraine il y a 4 ans, comme la récente hausse des prix du pétrole, n'affecte pas les habitants de Feldheim, sauf ceux qui n'ont pas de voiture électrique et doivent faire le plein. Feldheim dispose d'un centre d'information qui accueille 3000 visiteurs et experts du monde entier chaque année. L'ex-chancelier Scholz est venu sur place il y a 2 ans. Mais cet exemple reste un cas isolé, comme le souligne Michel Knappe, maire durant un quart de siècle de Treuenbritzen, auquel le hameau de Feldheim est rattaché.
20: On ne nous a pas pris au sérieux au départ et on nous a laissé faire. Aujourd'hui, un tel projet ne serait plus possible. La technique est là, le soutien de la population également, mais les conditions juridiques ne sont pas réunies. Ça montre bien que cette transition énergétique, en Allemagne, manque d'ambition.
19: L'expert Bernd Hirschel souligne également que le modèle allemand a besoin de plus de flexibilité pour que l'exemple de Feldheim fasse école.
21: Nous avons besoin de règles qui permettent à l'énergie renouvelable d'être utilisée sur place sans qu'un village soit obligé de construire son propre réseau. Feldheim est un projet formidable, mais avec des efforts énormes.
19: Les habitants profitent en tout cas, eux, d'une électricité bon marché, la mairie de retombées financières positives et l'engagement des villageois à renforcer la cohésion de cette petite commune rurale. Pascal Thibault, Feldheim, RFI.
2: Et vous pouvez retrouver ce reportage sur notre site RFI.fr. C'est lui qui est au centre du jeu diplomatique mondial actuellement. Xi Jinping et la Chine, consultés dans le cadre du conflit au Moyen-Orient, de la guerre en Ukraine aussi, jusqu'à en faire oublier d'ailleurs dans les médias le système politique chinois lui-même, toujours aussi dur. Système qui repose sur la surveillance, qui étouffe la société civile. 2026 marque d'ailleurs les 60 ans du déclenchement de la révolution culturelle par Mao. Et cette année aussi, justement, le sinologue Jean-Philippe Béja publie cet ouvrage « Surveiller et punir en Chine, Laogai et technosurveillance de 1946 à nos jours ». C'est aux éditions de La Découverte. Jean-Philippe Béja, directeur de recherche émérite au CNRS, répond aux questions de Joris Zilberman.
22: Jean-Philippe Béja, bonjour.
23: Bonjour.
22: Comment décrire dans la Chine d'aujourd'hui le système d'enfermement, les camps de travail, le Laogai en mandarin ?
23: Alors aujourd'hui, le nom de Laogai a été supprimé puisqu'en 1994, on l'a aboli, mais dans la réalité, évidemment, ça continue d'exister. Le nom a été remplacé maintenant par prison, c'est-à-dire que les gens sont condamnés à des peines de prison, mais en réalité, ces peines de prison se déroulent parfois, assez souvent d'ailleurs, dans des camps qui étaient d'anciens camps de Laogai. Alors Laogai, ça veut dire réforme par le travail, donc aujourd'hui, on n'a pas plus ça. La réforme par le travail, mais la réalité des choses est quand même très similaire à ce qu'elle a été depuis qu'en 1946, ce terme, ce concept a été créé.
22: Mais il n'y a pas que les camps de travail dans la Chine de Xi Jinping.
23: Il y a autre chose qui est en fait la prolongation d'un système qui a été aboli là en 2013, qui est le Laojiao, la rééducation par le travail, où on peut être envoyé sur simple décision administrative, c'est-à-dire sans une condamnation par un tribunal. Et ça, c'est ce qui se passe notamment dans le cas souvent des Ouïghours ou des Khazars, enfin dans le cas du Xinjiang. À ce moment-là, ils sont envoyés dans ce qu'on appelle aujourd'hui des camps de formation professionnelle, mais qui ressemblent furieusement à ce qu'étaient les camps de rééducation par le travail. Il y a énormément de pression pour la rééducation. On est obligé donc de chanter des chansons qui glorifient le socialisme, de chanter les louanges de la politique du parti à l'égard des minorités nationales, même si on en est la victime.
22: Vous le décrivez dans votre livre, le Parti communiste avec Xi Jinping a aussi développé un système d'enfermement illégal pour étouffer la société civile.
23: Il y a notamment ce qu'on appelle les prisons noires. C'est-à-dire que les citoyens qui viennent se plaindre, par exemple à Pékin, d'un abus de pouvoir, se retrouvent enlevés par des nervis payés par les gouvernements locaux, puis détenus dans des hôtels qui appartiennent à la sécurité publique. Et à l'issue de cette détention totalement arbitraire et totalement illégale qui peut se prolonger pendant des mois, ils sont rapatriés dans leur district d'origine et là, parfois soumis à une surveillance extrêmement importante. C'est ce qui est arrivé beaucoup aux avocats défenseurs des droits de l'homme qui s'étaient multipliés au cours des dernières années de Hu Jintao, c'est-à-dire dans les années 2000-2010.
22: Comment est-ce que ce système d'enfermement très varié s'est coordonné avec ce que vous appelez la technosurveillance de masse développée par la Chine en ce début de 21e siècle ?
23: Alors, en réalité, il faut bien voir que cette technosurveillance s'appuie justement sur un système de surveillance capillaire qui a été mis en œuvre dès les années 50. Après la mort de Mao Zedong et pendant les années 80 surtout, mais aussi 90, on avait eu une espèce de relâchement de ces contrôles. Alors, les comités de quartier, les Danway, c'est-à-dire les unités de travail, le dossier, toutes ces choses-là continuent à exister, mais on ne les mobilisait pas. Alors, au Tibet, quand il y a eu ce qu'on appelle de l'agitation séparatiste à la fin des années 80 et des années 90, et surtout au début du 21e siècle, on a renforcé cette surveillance. Ces comités, ce qu'on appelle la grille de surveillance, sont absolument partout et exercent un contrôle sur l'ensemble des activités des citoyens. Alors, ce système a été largement généralisé au Tibet, mais il existe partout. Il a été ensuite implanté au Xinjiang avec une importance des hautes technologies. L'analyse des caractéristiques ADN de chaque citoyen et l'installation d'un grand nombre de caméras de surveillance dans l'ensemble de la région.
22: Alors, est-ce qu'on peut parler aujourd'hui, comme certains dissidents chinois, d'une révolution culturelle 2.0 ?
23: Ce qui me gêne un peu dans le thème de révolution culturelle 2.0, c'est que pour moi, en fait, le contrôle remis en œuvre par Xi Jinping et ses technosurveillants, c'est quelque chose qui est plutôt stalinien que maoïste. Mao n'hésitait pas à faire appel aux masses pour se débarrasser de ses ennemis. C'est pas du tout le cas de Xi Jinping. Xi Jinping, c'est au contraire la mise en place d'un appareil étouffant qui permet de contrôler l'ensemble. Alors, d'abord, la dictature absolue du Parti communiste et d'autre part, les nouvelles technologies pour mettre en œuvre cette dictature capillaire. Donc, révolution culturelle 2.0, non. Totalitarisme 2.0, oui.
22: Jean-Philippe Béja, merci beaucoup.
23: Merci, au revoir.
2: Entretien avec Joris Zilberman. Des gousses d'ail pour éloigner les insectes, c'est une croyance populaire parfois, bien qui vient d'être prouvée scientifiquement. Bonjour Caroline Lachowski.
0: Bonjour Clotilde.
2: Des chercheurs de l'université de Yale ont réussi à démontrer que l'ail pouvait repousser les mouches et les moustiques et qu'il pouvait même les empêcher de se reproduire.
0: L'ail agit-il vraiment comme un répulsif naturel contre les insectes ? On le pense depuis des siècles, voire des millénaires, puisqu'on en retrouve jusque dans le tombeau de Toutankhamon. Sauf que ce n'est pas son odeur qui éloigne moustiques et insectes volants, voire le diable ou les vampires, mais c'est le goût de l'ail lui-même, comme vient de le démontrer l'équipe du professeur John Carlson de l'université de Yale dans une étude parue dans la revue scientifique Cell. C'est en cherchant à identifier les composés chimiques des fruits et des légumes qui attirent ou répulsent les insectes volants, qui n'aiment rien tant que s'accoupler sur les aliments, que les chercheurs ont constaté à la fois qu'aucun de ces fruits et légumes n'avait d'effet aphrodisiaque, mais surtout que l'ail, très exactement la purée d'ail écrasée, avait au contraire l'effet carrément inverse, bloquant à la fois l'accouplement et la ponte chez la mouche drosophile utilisée comme modèle. Pour comprendre comment l'ail pouvait modifier le comportement sexuel et reproductif des insectes insectes volants, mouches et moustiques, les chercheurs ont tenté deux expériences. L'une dans laquelle les insectes ne pouvaient que sentir la purée d'ail écrasée, et l'autre dans laquelle ils pouvaient la goûter. Ils ont ainsi pu démontrer que c'est uniquement en goûtant l'ail que les insectes s'enfuient, dégoûtés, sans même chercher à s'accoupler.
2: Comment est-ce que les chercheurs expliquent cette influence de l'ail finalement sur le comportement et la reproduction des insectes ?
0: Ils ont réussi à isoler et à identifier le composé chimique responsable de cet effet inhibiteur. C'est le disulfure de dialyl, une substance à laquelle sont particulièrement sensibles les mouches drosophiles, mais aussi tsetse, ainsi que certains moustiques, vecteurs de la fièvre jaune, de la dengue ou du virus Zika. Tous ces insectes ont dans leurs organes gustatifs des capteurs sensoriels qui déclenchent des réactions de rejet face à certaines saveurs, notamment amères. Les chercheurs ont ainsi pu démontrer dans cette étude que le disulfure de dialyl contenu dans l'ail active spécifiquement un groupe de neurones, provoquant non seulement une réaction d'évitement, mais aussi des modifications au niveau moléculaire de certains gènes impliqués dans la satiété, induisant chez les femelles des comportements limitant l'accouplement et la reproduction. L'ail serait-il le répulsif naturel et universel contre les insectes hématophages notamment ? L'idée, rappelle le professeur John Carlson, avait déjà été lancée en 1897 par Bram Stoker dans son roman Dracula. Sachant que l'ail, Allium sativum, est une plante peu coûteuse et qui se cultive dans le monde entier, il serait temps de s'en rappeler pour éloigner d'autres petits vampires suceurs de sang.
2: Merci Caroline Lachowski, on vous retrouve dès demain dans Autour de la question sur RFI.
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2: Ce sera à partir de 14h10, temps universel. Pour l'instant, il est presque 5h30. TU, l'actualité africaine à suivre sur RFI. Ce sera juste après notre pépite musicale de la semaine. Un tête-à-tête avec Célia Wa, chanteuse française originaire de la Guadeloupe. Artiste engagée que Guillaume Thibault a rencontré à Marseille. C'était lors du festival Babel Music XP.
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5: Vivre, rire, s'enjailler et refuser de fuir. Célia Wa est dotée d'un tempérament de feu, d'un regard puissant et d'une fierté bien placée. Sa route passe par Paris, sa ville natale, qu'elle a quittée enfant pour rejoindre les terres ancestrales de son père à la Guadeloupe, l'île où la musique l'a transformée.
6: Mais voilà, j'ai ces deux côtés-là, vraiment, le côté urbain et le côté rural, en fait. Mais pur et dur, quoi, parce que mon père vient d'une famille d'agriculteurs. Donc il y a vraiment cette connexion à la terre et cette musique aussi, le coca, qui vient de toute cette résistance, cette résilience de ces peuples qui ont été forcés, qui ont créé cette musique pour résister et pour affirmer leur humanité, tout simplement.
5: Né et transmis par les esclaves, le style goka et ses tambours sont donc un lien quotidien pour Célia Wa. Une matrice qui l'a également connectée avec le continent africain, quand un rythme de carnaval guadeloupéen trouve ses racines au Nigeria.
6: Le rythme du Saint-Jean, qui est un rythme du carnaval traditionnel, chez les Yoruba, c'est le même rythme, c'est le rythme de Tchango. Et Tchango, c'est le dieu de la justice, du tonnerre, des éclairs, c'est lui qui rétablit l'ordre. Et je me dis, c'est pas pour rien qu'il est là, ce rythme, tu vois. Et maintenant, c'est nous qui trouvons les clés, quoi, pour ouvrir les choses. Et ça, c'est extraordinaire, c'est vraiment un truc qui me passionne.

0: Célia Wa s'appuie sur ses valeurs pour ne plus laisser durer les douleurs de la vie, accepter d'en parler pour les évacuer et poursuivre sa route.
1: Même si je suis forte, je suis solide, là il faut que j'accepte que je suis triste en fait. C'est accepter toutes ces émotions qui viennent pour les traverser, puisque sinon tu restes bloqué en fait. Tu avances, après il faut te battre. Il y a un moment où il faut se battre.
0: Cette philosophie, cette spiritualité, Célia Wa l'applique à notre humanité. Car si le chaos est proche, l'artiste en est persuadé. Après les désenchantements, le monde se remettra bientôt à chanter.
1: Restez confiant malgré le chaos, puisque toute phase de chaos, il y a aussi une phase de renaissance et de paix qui va arriver, quoi. Mais déjà, il faut intérieurement la chercher, la trouver, l'invoquer pour pouvoir la manifester.
2: Célia Wa, la pépite musicale dénichée par Guillaume Thibault cette semaine. Restez avec nous sur RFI dans un instant, l'actualité africaine.
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2: Il est 5h30 en temps universel. Merci d'écouter RFI. Le journal Afrique, bonjour Paul Lonsin-Spinelli.
5: Bonjour Clotilde, bonjour à tous.
2: Et à la une, le patron de l'OMS, aux côtés des autorités congolaises, engagé dans le combat contre Ebola en Ituri.
5: Un Tedros Ghebreyesus qui est arrivé à Bunia hier, épicentre de l'épidémie, où il a notamment appelé à cesser de mettre en place des restrictions de voyage et des restrictions frontalières. Le Nigeria, pleinement lancé vers les élections générales de 2027, avec la fin des primaires des partis. Hier, Peter Obi, arrivé troisième en 2023, retentera de devenir président l'an prochain. Sa formation, le NDC, l'a désigné candidat. Et puis en football, le Paris Saint-Germain s'assoit désormais à la table des plus grands. Les Parisiens ont remporté hier leur deuxième Ligue des Champions consécutive en battant Arsenal en finale. On y revient dans le journal des sports dans 10 minutes et dans notre édition spéciale à 6h10 temps universel. Le chef de l'OMS en déplacement à Bunia pour soutenir la riposte contre l'épidémie d'Ebola, Tedros Ghebreyesus, est arrivé.

0: cette épidémie. Sa vitesse de propagation inquiète la communauté internationale. Pourtant, certains habitants sont encore plongés dans les dénis. Alors que des restrictions de voyage sont imposées par certains États et que la province de l'Ituri a été isolée par le gouvernement en suspendant tous les vols à destination, les patrons de l'OMS s'est montré ferme.
1: Et je demande également aux pays qui ont imposé des interdictions de voyager ou des fermetures de frontières de reconsidérer leurs décisions. Ces mesures rendent la riposte plus difficile et elles découragent la transparence et la confiance qui sauve des vies.
0: Avec sa capacité logistique renforcée ces dernières heures, Kinshasa, pétri d'expérience avec 16 précédentes épidémies d'Ebola, se veut aussi rassurant. Samuel Roger Kamba, le ministre de la Santé publique.
2: Nous avons actuellement dans les dépôts tout ce qu'il faut pour couvrir tous les besoins en matériel de protection, en médicaments, en testing. Nous avons maintenant la certitude du nombre des échantillons positifs. Faites-nous confiance, ne fermez pas vos frontières parce que nous savons ce que nous faisons.
0: Médecins sans frontières a averti que la riposte n'a pas encore rattrapé la propagation du virus 2 semaines après la déclaration officielle de l'épidémie. Jamais auparavant, une épidémie d'Ebola n'avait enregistré autant de cas aussitôt sa déclaration officielle, a affirmé le directeur adjoint des opérations des MSF à l'occasion de cette visite de haut niveau. Anitouri, Pascal Moulegua, Kinshasa, RFI.
3: Des élections législatives et communales censées compléter le puzzle institutionnel de la Guinée sont organisées aujourd'hui. Scrutin qui intervient à la suite du référendum constitutionnel de septembre et après l'élection en décembre de Mamadi Doumbouya comme président. 4 ans après son coup d'État, 2 forces d'opposition dissoutes en mars et membres des forces vives, le RPG et l'UFDG, ont appelé à boycotter le vote d'aujourd'hui. Le Nigeria organise pour sa part des élections générales. Ça sera l'année prochaine et hier c'était le dernier jour des primaires. Les partis ont donc fini de désigner tous leurs candidats, notamment pour la présidentielle. L'opposant Atiku Abubakar a remporté celle de l'ADC mercredi. Hier, c'est l'ancien chef de l'État Goodluck Jonathan qui a été désigné candidat pour le PDP. Peter Obi, arrivé 3e lors du scrutin de 2023, lui a été définitivement adoubé par le NDC. Lisa Fabian.
4: Sur scène, Peter Obi agite le drapeau du NDC, le parti qu'il représentera dans la course à la présidentielle au Nigeria. Dans son discours, l'ancien chef du parti travailliste a dénoncé les pressions du pouvoir.
5: Nous voulons être le gouvernement du peuple, par le peuple et pour le peuple. C'est le peuple qui doit décider. Aujourd'hui, la situation est difficile. Les partis d'opposition sont traités comme des criminels. Nous sommes harcelés. Notre gouvernement travaillera avec l'opposition. Nous nous assurerons qu'elle existe.
4: À Abuja, la police a notamment empêché les dirigeants du PDP de se réunir dans la salle de conférence qu'ils avaient réservée pour organiser leur congrès. Ceux-ci ont dû se replier dans la résidence de l'un d'eux pour désigner officiellement l'ancien président Goodluck Jonathan comme leur candidat unique.
6: It was perceived that President Jonathan was this administration's greatest fear.
7: Aujourd'hui, le pouvoir nous a confirmé que le président Jonathan les effraie. Sinon, comment expliquer qu'ils aient essayé de nous empêcher de nous réunir ? Allez leur dire que Goodluck Jonathan est de retour.
4: Le secrétaire national du PDP, Ini Emebong, a indiqué qu'une cérémonie publique serait organisée prochainement pour remettre le drapeau de leur parti à Goodluck Jonathan en bonne et due forme.
3: Lisa Fabian et le président sortant Bola Tinubu a été choisi, lui, par le parti majoritaire APC pour briguer un nouveau mandat. La Société nationale des mines du Cameroun pointée du doigt pour sa gestion de l'or qualifiée d'anarchique et frauduleuse. 3 présidents d'associations de consommateurs ont organisé un sit-in cette semaine devant le siège de la Sonamine à Yaoundé. Il s'appuie sur un rapport datant de 2023 de l'Initiative pour la transparence des industries extractives qui souligne un décalage entre la vente déclarée d'un peu plus de 22 kilos d'or par le Cameroun et les 15 tonnes d'achat d'or déclarées par les Émirats. Pour le directeur de la Sonamine, Serge Hervé Boyogueno, les faits reprochés sont antérieurs à la création de la société.
8: La Sonamine est très jeune dans un monde très vieux. La semi-mécanisée, c'est 20 ans. La Sonamine, c'est tout juste 5 années. Donc, on ne pouvait pas être responsable du reproche qui nous est fait d'entretenir l'exploitation semi-mécanisée illégale sur le terrain. Ils avaient également une question qui concernait la non-attribution des comptoirs de commercialisation par la Sonamine. Nous leur avons tout simplement dit qu'au regard des quantités d'or qui sortent du Cameroun et du fait que ceux qui font

0: cet or utilise les 105 bureaux d'achat en cours de validité pour blanchir cet or sur la place internationale, notamment à Dubaï, nous ne pouvons pas délivrer des comptoirs de commercialisation, d'autant puisque la loi, le décret de création de la sonamine et la loi portant code minier en fait de la sonamine le comptoir unique et donne la possibilité à la sonamine d'avoir des sous-traitants que sont les collecteurs et les comptoirs de commercialisation.
1: Un propos recueilli par notre correspondant à Yaoundé, Richard Onanena. Le narcotrafic prend des proportions qui inquiètent les autorités sud-africaines. Le dernier épisode en date, c'est cette saisie d'un camion en provenance du Malawi transportant plus de 50 millions d'euros d'une substance utilisée pour fabriquer le mandrax, une drogue de synthèse. Au début du mois, c'était un site de production de méthamphétamine qui était découvert dans une ferme du nord du pays, s'ajoutant à une longue liste de laboratoires clandestins démantelé ces dernières années. Martine Ewi est chercheur à l'Institut des études de sécurité. Pour lui, ce n'est pas nouveau. L'Afrique du Sud est un carrefour du trafic depuis longtemps. Mais le spécialiste a récemment observé un changement d'échelle.
2: Il s'agit d'une menace qui existe depuis les années 1990, mais ces derniers temps, et cela se confirme cette année, nous observons une évolution du phénomène avec de plus en plus de découvertes de laboratoires de drogue clandestins dirigés par des réseaux criminels étrangers dans le but de fabriquer ces substances directement sur place, là où se trouve le marché et les consommateurs. Des ressortissants mexicains ont notamment été identifiés comme étant impliqués dans cette fabrication illégale de drogue en Afrique du Sud. C'est ce phénomène que nous observons concrètement au cours des deux dernières années, avec un nombre croissant de ces laboratoires découverts. Il s'agit d'installations de grande envergure. Je ne pense pas que l'Afrique du Sud puisse faire face seule à cette menace. Certes, les autorités peuvent procéder à des saisies, effectuer certaines arrestations, mais sans coopération avec d'autres pays et sans partage de renseignements, les forces de l'ordre sud-africaines ne pourront pas, à elles seules, venir à bout du problème.
1: Martine Ewi, joint par Claire Bargelès. La région de Dahar, dans le sud de la Tunisie, veut profiter d'une aura renouvelée. Après avoir été longtemps mise sur la touche, cette zone a maintenant le potentiel pour devenir une place forte du tourisme durable, selon les promoteurs. Son géoparc de 6000 km² abritant une riche histoire et une biodiversité dense lui a permis d'être classé au patrimoine mondial de l'UNESCO fin avril, Lilia Blaise.
3: C'est la découverte d'un fossile de dinosaure en 2014 à Tataouine, dans le sud tunisien, vieux de 150 millions d'années, qui a impulsé la candidature au patrimoine mondial de l'UNESCO. Samir Orchani est président de l'association de sauvegarde du patrimoine de Romrasen à Tataouine.
4: Dans cette zone, dans cette région, on peut joindre pratiquement l'histoire de la Terre à l'histoire de l'être humain. Donc on peut suivre pratiquement une stratigraphie du patrimoine ou bien d'air géologique qui dépasse les 250 millions d'années et aussi une autre stratigraphie de civilisation, de culture, donc qui commence pratiquement vers la fin du néolithique, c'est-à-dire vers les 5000 ans avant Jésus-Christ.
3: Art rupestre, patrimoine berbère, maison troglodyte, la richesse de la région gagnerait à être davantage valorisée, selon Anne de Chambrier, directrice adjointe de la coopération suisse en Tunisie, qui a soutenu la démarche pour la labellisation et le développement du tourisme durable dans le sud.
5: Ce projet-là, Destination Dahar, il a été développé entre 2014 et 2019. En 2015, il y a eu les attentats en Tunisie et on nous a demandé: mais qu'est-ce que vous faites avec un projet de tourisme dans une région à côté de la Libye, dans les montagnes? C'est de la folie, il faut arrêter tout de suite ce projet. Et là, nous avons répondu non, surtout pas.
3: 10 ans plus tard, la destination Dahar abrite une quarantaine de maisons d'hôtes, mais aussi des parcours de randonnée balisés. Lilia Blaise, Tunis, RFI.
1: Et puis s'allumer une cigarette ou vapoter, ce sont des pratiques qui persistent malgré les risques pour la santé. En Côte d'Ivoire, selon l'OMS, le tabagisme tue environ 9000 personnes chaque année. Alors pour essayer d'enrayer le phénomène, les associations et organisations de santé ont multiplié les actions de sensibilisation à l'approche de la Journée mondiale sans tabac qui se tient aujourd'hui. À Grand Bassam, par exemple, hier, des membres de l'ONG Clucode sont allés sur la plage pour argumenter auprès des jeunes. Reportage d'Abdoulaziz Diallo.
6: Quand tu fumes, tu peux avoir le cancer.
7: Sur la plage de Grand Bassam, entre baignades, parties de football et promenades, des bénévoles distribuent des dépliants et échangent avec les jeunes sur les dangers du tabac. À la vue de l'équipe de sensibilisation, un jeune tente discrètement de cacher le mégot qu'il tient entre les doigts. La vingtaine révolue, il reconnaît fumer régulièrement. Une habitude qui a commencé presque par hasard.
8: Un jour, j'avais froid, un de mes frères fumait. Il m'a dit de prendre une taffe là, fraîcheur. Donc, j'ai essayé. J'avais envie de découvrir, ça donne quoi, quoi. C'est pour cela que j'ai commencé à fumer.
7: Malgré les risques pour la santé, arrêter de fumer reste un véritable défi pour de nombreux consommateurs. La dépendance s'installe parfois très tôt. À seulement 22 ans, ce jeune homme en a fait l'expérience.
9: Il a laissé un mois et puis après, il a recommencé à fumer. Souvent là, quand tu ne fumes pas, il y a une chose qui te prend. Tu as envie de fumer. Tant que tu n'as pas fumé, tu ne peux pas rester tranquille.
7: Pour Marcel Etienne, chargé de programme à l'ONG Clucode, cette initiation précoce au tabagisme commence parfois au sein même du cercle familial.
10: Les parents qui envoient les enfants à bas âge d'aller acheter la cigarette et ils disent aux enfants d'allumer. Tous ces jeunes-là, ils commencent souvent à bas âge et puis à un certain niveau, ils sont addicts.
7: En plus de l'interdiction de fumer dans les lieux publics, la Côte d'Ivoire a opté également pour la mise en œuvre prochaine du conditionnement neutre des produits du tabac. Abdelaziz Diallo, de retour de Grand Bassam, RFI.
1: À Grand Bassam, où il est 5h42, la suite des RFI Matin avec Clotilde Dumay.
11: Merci beaucoup Paul Lonsin-Spinelli, on passe au sport. Avec vous, Anne Dufort-Cornelier, bonjour.
12: Bonjour Clotilde.
11: Le Paris Saint-Germain, champion d'Europe, donc pour la deuxième fois de son histoire, hein, après sa victoire hier soir face à Arsenal.
12: Oui, le PSG entre dans la légende, vainqueur de la Ligue des Champions pour la première fois en 2025. Les Parisiens conservent leur titre avec un match nul, un but partout, soldé par une séance de tirs au but remportée 4-3. Une finale étouffante à la Puskas Arena de Budapest en Hongrie. Les supporters sur place, à Paris, mais aussi à Dakar, où ils sont nombreux, ont eu le souffle coupé à plusieurs reprises hier soir. Babacar Fall nous raconte.
13: À l'entrée de cette salle du cinéma, dans cet hôtel de Dakar qui diffuse la finale, les supporters du Paris Saint-Germain mettent l'ambiance. Mais le match est mal embarqué pour Paris. Ensuite, l'égalisation d'Ousmane Dembélé à la 65e minute sur pénalty. Soulage les supporters du PSG.
14: Ousmane Ballon d'Or, Ousmane Ballon d'Or.
13: Puis les prolongations, mais le score ne change pas. C'est la séance de tir au but. Le Brésilien Gabriel rate le dernier pénalty d'Arsenal. Le Paris Saint-Germain, champion d'Europe pour la deuxième fois de son histoire. Abdoulaye Cissé, le président de l'association des supporters sénégalais du PSG.
15: Voir le club conserver son titre européen est quelque chose d'exceptionnel.
13: Et le fair play des fans d'Arsenal.
16: Arsenal a montré beaucoup de discipline, d'intensité, mais quand même Paris a confirmé sa dimension européenne. Hein.
13: La saison est terminée en Europe. Les inconditionnels sénégalais du PSG et d'Arsenal vont maintenant se concentrer sur le mondial. Babacar Fall, Dakar, RFI.
12: Un pari réussi donc pour le Paris Saint-Germain qui rejoint le cercle très fermé des 8 clubs ayant remporté 2 Ligues des Champions consécutives. Parmi eux, le Real Madrid, bien sûr, mais aussi le Bayern Munich, Liverpool, le Benfica Lisbonne, l'Ajax Amsterdam, l'Inter Milan et Nottingham Forest. Pour le capitaine, le Brésilien Marquinhos, qui termine sa 13e saison au club, ce nouveau triomphe n'est pas le fruit du hasard. La patte de Luis Enrique, l'entraîneur espagnol, y est pour beaucoup.
17: On a un entraîneur qui nous pousse d'aller vers l'avant. Depuis la première journée qu'on est rentré de vacances, il parlait de ce titre-là. Et il nous a dit, gagner une, c'est déjà difficile. Mais gagner deux, c'est encore plus difficile. Et si vous voulez gagner, vous devez vraiment travailler encore plus et plus. Et c'est ça qu'on a fait. On a un entraîneur qui nous a montré le chemin. On a montré notre valeur, notre mental. Et on a montré la force de ce groupe. Et c'est ça qui mérite le Paris Saint-Germain. Le Paris Saint-Germain, il mérite vraiment le haut niveau, il mérite vraiment être tout là-haut. Et je suis très heureux de faire nos supporters, notre famille qui a été là aujourd'hui, et toute Paris qui a été en fête encore aujourd'hui. Et je pense qu'on a été très heureux pour ce moment-là.
12: Les joueurs du PSG quitteront Budapest dans la matinée avant de débuter une journée de célébration dans la capitale. Au programme, présentation du trophée au Champ de Mars, suivi d'une visite à l'Élysée pour rencontrer le président de la République, Emmanuel Macron, et enfin terminer au Parc des Princes pour communier avec son public.
11: Allez, on termine quand même avec un mot de basket, Anne. La finale de la balle cet après-midi à Kigali, la capitale rwandaise.
12: Les Angolais du Petro de Luanda, vainqueurs en 2024 face au Rwanda des RSSB Tigers. C'est à 16h, temps universel. Les Tigers espèrent remporter pour leur première participation ce trophée. Une ambition élevée, mais à domicile, tout est possible.
11: Et oui, Anne Dufort-Cornillier pour les sports. À 7h47 en temps universel, la revue de la presse, les hebdomadaires, les journaux du dimanche. Avec vous, Catherine Potet, bonjour.
18: Bonjour Clotilde.
11: Et on commence là aussi par la presse dominicale qui célèbre le PSG, vainqueur donc hier soir de sa deuxième Ligue des Champions consécutive.
18: Un mot barre la une du Parisien dimanche, légendaire. En photo, les joueurs du PSG sur la pelouse, explosant de joie, réunis autour de leur coupe. Une fois c'est historique, deux fois c'est légendaire, scandaient les supporters avant le coup d'envoi. Comment leur donner tort, interroge le Parisien dimanche. Un titre inscrit, un nom au palmarès, deux d'affilée font entrer dans un cercle dont les membres se comptent sur les doigts des deux mains. Paris est mythique, s'exclame de son côté l'équipe, avec là encore une photo des joueurs du PSG célébrant leur victoire, la coupe brandie au-dessus des têtes. L'équipe qui vibre à l'unisson du Paris Saint-Germain. Il y a, nous dit-on, plusieurs manières d'entrer dans la légende, en enfonçant la porte ou en prenant les patins, en piétinant l'Inter Milan 5-0, c'était l'année dernière, ou en visitant toutes les souffrances possibles, un soir d'impuissance face à Arsenal, un soir à chercher de l'air dans la touffeur de Budapest et de l'espoir dans les yeux de ses partenaires au cœur des moments difficiles. Revers de la médaille, la soirée a été émaillée d'incidents parfois violents. La tribune dimanche fait le compte, 416 personnes interpellées, 7 policiers blessés.
11: Alors, en dehors de cet événement, Catherine, pour les hebdomadaires, l'heure est déjà à l'élection présidentielle en France qui aura lieu dans moins d'un an.
18: Et certains de ces hebdomadaires semblent avoir choisi leur candidat. Le Nouvel Obs, qui a toujours eu le cœur à gauche, affiche en une la photo de Raphaël Glucksmann dans une harmonie de couleurs. Les yeux gris-bleu du député européen s'accordent avec un fond gris-bleu du plus bel effet. Il est impératif que la gauche démocratique et écologiste s'emploie à redonner un espoir aux Français et propose une alternative à la vague nationale populiste qui menace de déferler, estime le Nouvel Obs qui poursuit. C'est le credo de celui qui prétend rassembler la gauche non mélenchoniste. Raphaël Glucksmann, qui n'est pas encore officiellement candidat, publie un livre intitulé « Nous avons encore envie » dont l'hebdomadaire publie des extraits vantant l'audacieux contrat patriotique proposé par le futur candidat. Glucksmann, nous dit l'hebdomadaire, veut reprendre à l'extrême droite le monopole du drapeau, de l'identité et du sentiment d'appartenance nationale. Mais Raphaël Glucksmann n'a pas la partie gagnée, loin de là. Le Nouvel Obs évoque la critique lancinante du candidat parisien aveugle aux souffrances des Français, ce que ne manquent pas de signaler les socialistes qui ont leurs propres ambitions. Patrick Kanner, le chef des sénateurs socialistes, déclare ainsi: Raphaël est un gars honnête et sincère, mais ce n'est pas lui faire injure de dire qu'il ne connaît pas le pays.
11: Pendant ce temps-là, à droite, Catherine, le point semble de son côté misé sur Bruno Retailleau.
18: L'hebdomadaire a suivi le candidat Les Républicains lors d'un déplacement à Kiev, son premier déplacement de campagne à l'étranger. La capitale ukrainienne, où il a rencontré une demi-douzaine d'officiels, pas vraiment du premier cercle, remarque le point. Il est fini le temps où il était ministre. Mais cela n'arrête pas Bruno Retailleau. Il questionne, engrange des connaissances très prolixes sur le narcotrafic, les frères musulmans et le régime algérien, raconte l'hebdomadaire avec un certain enthousiasme. Il creuse désormais sa réflexion sur les sujets de défense, tente de se forger une stature internationale, celle d'un homme d'État capable de donner la République à Poutine, Trump ou Xi Jinping. Longuement interrogé sur la situation internationale, Bruno Retailleau assure qu'un qu'un président de la République doit d'abord maintenir une ligne claire et constante. Et il en profite pour égratigner Emmanuel Macron sur la guerre en Ukraine, rappelant qu'au départ, le président français voulait éviter d'humilier Poutine, puis qu'il a parlé d'envoyer des soldats sur le terrain.
11: Enfin, l'affaire Patrick Bruel, hein, chanteur et ex-idole des jeunes accusé de viol et d'agression sexuelle, suscite de nouveaux commentaires.
18: Au total, rappelle le Nouvel Obs, 30 femmes l'accusent de violences sexuelles sur les 35 dernières années, alors que Patrick Bruel, lui, se dit innocent. Le Nouvel Obs a interrogé l'anthropologue Mélanie Gourarier, spécialiste de l'étude des masculinités et de l'hétérosexualité. Comment expliquer ce long silence autour des violences sexuelles alors que tout le monde savait, selon des témoins cités dans la presse, demande l'hebdomadaire. D'abord parce que la parole est coûteuse pour les victimes. Témoigner porte un coup à leur carrière et génère souvent une rupture biographique, bouleverse toute la vie intime, explique Mélanie Gourarier, qui remarque que par ailleurs la justice encourage ce silence. Moins de 10% des plaintes donnent lieu à une condamnation. Le message est clair, dit-elle. Le coût de la parole est élevé et le criminel a peu de chances d'être condamné.
11: La revue de presse de Catherine Poté. C'est une préoccupation pour des millions de femmes, le coût des protections hygiéniques. Pour celles qui n'ont pas les moyens de s'en procurer, ça peut avoir des conséquences importantes sur leur vie au quotidien. Alors au Cameroun, plusieurs associations militent pour que toutes les femmes puissent avoir accès à des serviettes hygiéniques et sensibilisent aussi à l'hygiène menstruelle. L'Afrique en marche, c'est avec Frédéric Gara.
19: En 2020, à Yaoundé, Caroline Mweng et d'autres membres ont créé l'association Elles rayonnent ensemble. Leur credo est de permettre l'accès aux serviettes hygiéniques pour les femmes et de réduire la précarité menstruelle. Une précarité qui est causée par un accès difficile à des produits de bonne qualité et à un prix raisonnable. Caroline Mweng.
20: On est sur le prix le plus bas actuellement, c'est 700 francs CFA par mois. Et ça, c'est pour celles qui ont un flux, on va dire, pas très abondant. Mais pour les autres, c'est au moins deux. Donc, on est à 1400 francs CFA par mois. On a besoin soit des antidouleurs, soit d'autres choses. Et donc, ce côté-là aussi, si on le rajoute, on monte facilement à 50 € par an. Donc, qu'est-ce qu'on fait? Soit on sacrifie le côté santé et donc on va juste pouvoir s'offrir des protections menstruelles. Soit on n'a rien de tout ça et donc on se garnit avec soit un tissu pagne qu'on met sur nous, soit on ne va pas aller travailler ce jour-là parce qu'on n'a même pas de quoi se garnir. Et du coup, parfois, l'employeur peut ne pas être très compréhensif.
19: Couper son salaire ou...
20: Soit lui couper son salaire, soit carrément lui dire, écoute, si tu dois prendre 5 jours tous les mois ou 3 jours, ça ne va pas être possible. Le cycle de la pauvreté, en tout cas, continue. Et voilà la réalité vraiment auquel ils font face.
19: L'association milite pour une TVA moins lourde sur un produit qu'elle considère de première nécessité. Caroline Mweng fait du lobbying également dans les villages, dans les écoles, pour lever les tabous autour de cette question.
20: Le point qui me paraît le plus important de souligner, c'est vraiment la question de la libéralisation de la parole autour de l'hygiène menstruelle. De la part des femmes et des filles en tout cas, mais de la gente masculine, c'est encore un peu, même quand on a certains alliés, mais il y a une évolution maintenant à en parler, surtout la plus jeune génération qui juste essaye de lever le tabou autour. On voit une nette évolution vraiment à ce niveau-là.
19: Une amélioration dans une société patriarcale qui passe par la jeunesse, comme l'explique René Nouès. Son association Wake Up Ladies organise des rencontres dans les écoles.
21: Et on fait la corrélation entre la bonne gestion de l'hygiène menstruelle et la régularité à l'école. Pour dire, il est important d'accompagner les jeunes filles durant leur période menstruelle parce que si ce n'est pas fait, elles vont plutôt manquer les cours. Et si une fille manque les cours constamment, elle a moins de chances de pouvoir réussir en fin d'année. Ouais, ça progresse vraiment. Petit à petit, mais on verra le bon bout.
19: Des progrès menés grâce à un programme baptisé 100% Unis pour la Dignité, un programme financé par l'AFD. Margot Chinal est chargée de ce programme à l'Agence française de développement.
22: Le programme 100% a effectivement tout un volet dédié à l'appui à des entreprises sociales et solidaires qui produisent des serviettes lavables. On a aussi des entreprises sociales qui ont choisi plutôt la coupe menstruelle. C'est une petite coupe en silicone qui s'insère en fait dans le vagin et qui permet de récupérer le sang menstruel et on la vide au cours de la journée. Il faut idéalement que les femmes puissent avoir le choix et que ce choix soit fait de manière éclairée. Et donc pour ça, il faut qu'elles puissent avoir toutes les informations nécessaires sur la bonne utilisation des produits. On va avoir des projets de sensibilisation à l'hygiène et à la santé menstruelle dans les écoles. On va avoir des projets de plaidoyer à plus haut niveau, au niveau du gouvernement. On a des exemples dans certains pays d'organisations qui ont déjà réussi à faire bouger un peu les lignes au niveau législatif. En plus des organisations de la société civile, on a un appui direct à 18 entreprises sociales et solidaires qui produisent des produits d'hygiène menstruelle grâce à ce programme-là.
19: En 2025, le projet 100% uni, qui est prodigué également au Bénin, en Côte d'Ivoire, en Guinée ou au Nigeria, a permis à 24 000 jeunes d'être sensibilisés à la santé menstruelle. 75 000 personnes ont bénéficié d'une éducation sur leurs droits, réduisant ainsi les risques sanitaires et améliorant la dignité des femmes.
11: L'Afrique en marche avec Frédéric Gara, presque 6 heures en temps universel. Un peu de musique avant le prochain journal international. On écoute l'un des titres choisis par les programmateurs de RFI. Si j'avais su, c'est signé Anna.

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5: Bonjour, Déborah Calfon.
6: Bonjour.
5: Vous êtes fondatrice de l'association Les Poissons d'Argent avec votre mari, une salle d'exposition qui est située à côté de la prison, à côté de rue Comte des Dames et cours Victor Hugo, oui. Ce bâtiment en face de la PMI. Donc si vous passez à côté, il y a une salle d'exposition de l'association Poissons d'Argent. Il faut rentrer par le 34 cours Victor Hugo.
6: Rue Victor Hugo, oui, c'est ça, sonner
5: ou sinon,
6: à la sonnette Poissons d'Argent, c'est juste à côté du petit Leclerc, effectivement.
5: Oui. Ouais. Et donc, cette salle d'exposition qui existe depuis combien de temps, alors ?
6: Alors, c'est pas une salle d'exposition, c'est notre atelier. Donc, c'est oui. Là où on travaille, on peint, on donne des ateliers aussi, des ateliers d'art, de peinture et de dessin. Et on s'en sert, effectivement, pour faire des expositions ponctuelles et temporaires sur invitation.
5: La prochaine exposition étant du 4 au 7 juin.
6: Tout à fait.
5: Avec un vernissage le 5 juin. Vous pouvez venir sur les heures d'ouverture, hein, c'est... De 14h à 19h, alors, cette exposition sur les cartes de tarot qui vous est propre, que vous connaissez bien.
6: Tout à fait, ouais. C'est une exposition qui s'appelle Originelle, que j'ai déjà faite en fait, à Paris, dans le 13e arrondissement en février dernier. Mais là, c'est tout particulier, c'est aussi à la fois pour rencontrer le public de Périgueux et des alentours, mais aussi et surtout parce que c'est à l'occasion de la sortie du jeu de cartes qui sera prêt à partir du 4 juin.
5: C'est un jeu spécialement conçu par vos soins, vous
6: voulez
5: dire ?
6: C'est un jeu que j'ai dessiné, et les arcanes mineures et les arcanes majeures, donc un jeu de 78 cartes, avec un petit livret explicatif à l'intérieur. Bien, et
5: on peut peut-être faire ces explications,
6: ouais,
5: pour les personnes qui, comme moi, découvrent ce que c'est que les 78 cartes du jeu de tarot de Marseille, hein, c'est ça, autour du tarot de Marseille, on appelle ça ?
6: Exactement, c'est le tarot de Marseille. Eh bien, le tarot, c'est vrai qu'il est rentré dans ma vie de manière assez impromptue il y a 4-5 ans, je dirais. Et c'est une amie qui m'a fait un tirage de cartes qui s'est révélé assez juste. Et ça a éveillé ma curiosité sur plein de points. Et la première chose, c'est de me rendre compte qu'on a du mal à retracer exactement les origines, en fait, du tarot. On ne sait pas d'où ça vient. Il y a plusieurs pistes. Il y en a qui disent que ça vient des philosophes italiens, d'autres de l'Antiquité ou du Moyen-Âge. Et à partir de ça, ça m'a d'autant plus inspirée. Et je me suis fixée dans un premier temps sur les arcanes majeures. Donc il y en a 22 arcanes majeures. Une des pistes de la création du tarot, c'est de relier les 22 arcanes majeures aux 22 lettres de l'alphabet hébraïque.
5: Oui.
6: Donc par exemple, si on prend la première carte, c'est le battleur. Ou le magicien en anglais, magician, et c'est la lettre Aleph, et en fait c'est un ancien idéogramme de la tête d'un taureau ou la tête d'un bœuf, et l'idée, voilà, c'est l'idée d'un homme fort, créateur du monde, à l'origine du monde, et voilà, il y a un déroulé comme ça sur les 22 cartes, et ça faisait sens aussi pour moi, parce que les lettres de l'alphabet hébraïque résonnent par rapport à mes propres origines. C'est aussi pour ça que l'exposition et le jeu de cartes s'appellent Originelle, puisque je suis moi-même juive séfarade et qu'il y a donc toute cette relation à la fois à la Kabbale et ce qu'on appelle le Sefer Yetzirah, qui est un livre qui reprend justement les 22 lettres de l'alphabet hébraïque comme les 22 arcanes créateurs du monde. Voilà. Donc ça, c'était un petit peu l'origine de la création, de pourquoi est-ce que j'ai voulu réinterpréter le tarot. qui sont donc les cartes sont des réinterprétations personnelles en peinture et en écriture.
5: Oui, je savais pas que ces cartes, par exemple, étaient reliées à l'alphabet hébraïque. Et alors, il y a plusieurs façons de tirer les cartes aussi, parce que on voit dans les films des personnes qui tirent trois cartes, ça a une signification.
6: Ouais, il y a plusieurs tirages. Donc il y a ce que je vous disais, il y a les 22 arcanes majeures et les 56 arcanes mineures. Parce qu'il y a quatre familles dans les mineurs, c'est les bâtons, les deniers, les coupes et les épées. Et donc ensuite, en fonction des tirages, effectivement, on peut juste se tirer une carte pour la journée, pour se donner un petit peu l'élan ou bien un peu la couleur que la journée va prendre. Ou bien on peut tirer par exemple trois cartes pour essayer de voir le passé, le présent au milieu, le futur. Il y a des tirages plus grands au début, qu'on fait en début d'année souvent pour se dire
5: les bonnes résolutions,
6: ce qui s'est passé dans l'année et ce qui va se passer, ce dont on a envie, quelles sont les énergies du moment aussi. Il y a beaucoup cette idée là de dans quelle énergie on est. Par exemple, la carte du diable, qui c'est celle-ci, c'est la 15e, c'est la lettre sa mère, et en fait ça c'est relié à l'allégorie de la caverne. Donc souvent de Platon. Donc souvent, si on a cette carte, c'est un peu symbole de l'idée qu'on est dans une illusion. Donc on est dans une caverne. Ce qu'on regarde, c'est un peu les ombres projetées de la réalité. On a la sensation d'être dans la réalité, mais en fait, le vrai monde, il est derrière nous. Donc c'est cette idée-là de et quand on tire cette carte, bah à la fois on prend conscience de nos illusions. Et donc c'est un petit peu...
5: Il y a un aveuglement de la personne qui se rend compte que ce sont des ombres projetées.
6: Ouais.
5: La télé, en fait, c'est l'abrutissement aussi de la télé, avec l'analogie aujourd'hui.
6: Ouais, peut-être.
5: Et la personne qui sort de la caverne pour se rendre compte de la réalité a le soleil dans les yeux directement, et depuis, du coup, est aveugle.
6: Ouais. Mais bon, ça a quand même un aspect un peu positif, puisqu'on se dit que quand on tire le diable, c'est généralement le début de la prise de conscience, en fait. On a tourné le dos... aux illusions, on en prend conscience et puis on apprend. Parce que les 22 lettres aussi, et les 22 arcanes, il y a cette idée-là d'une vie, comme si c'était un peu le déroulé de la vie. Donc la première, c'est la naissance, jusqu'à la 22e, finalement, c'est la fin. Ouais.
5: On revient peut-être à la création de l'association.
6: Oui.
5: Pourquoi le poisson d'argent ? Est-ce que le poisson est une carte du tarot ?
6: Le poisson, c'est encore une allusion à mes propres origines, parce que donc, je suis juive tunisienne et on a beaucoup de ce qu'on appelle des gris-gris ou des porte-bonheur. Je pense qu'il y a le khamsa que vous connaissez, c'est la main, voilà. Mais il y a aussi le poisson qui est un fort symbole de chance, de bonheur, de protection aussi. Donc on met beaucoup de poissons un peu partout dans la maison.
5: Et de Tunisie à Tunis ou...
6: Ouais, de Tunis, ouais. Mais bon, après, de partout en Tunisie. Et donc, il y avait ça, et aussi, parce que c'est une anecdote avec Jérémy D'Angelo, avec qui je partage l'atelier et ma vie. Et on a, en rénovant l'atelier, parce que c'était vraiment dans un état délabré, puisque c'était une ancienne école qui a été abandonnée pendant plus de 25 ans, les fenêtres ne fermaient plus, etc. Donc on a tout nettoyé, on a ouvert les fenêtres, et les poissons d'argent, c'est aussi les petites bêtes, je ne sais pas si vous voyez, qui sont dans les dormants des fenêtres.
5: Ouais. Et puis le poisson, c'est aussi un symbole chrétien, et cette école était... C'était l'Arche,
6: c'était en fait, c'est toujours l'Arche, mais c'était une école, ça s'appelait l'école du Perret, je crois, et c'était une école catholique de jeunes filles.
5: Ouais. Donc il y a encore aussi un clin d'œil avec le poisson d'argent. Et bien, pour cette exposition, on le rappelle, les dates, donc c'est du 4 au 7 juin. Il y a aussi donc la possibilité de voir l'atelier et de pratiquer. L'atelier, c'est le dimanche 7, alors.
6: Ouais, c'est ça.
5: C'est à partir de 19h.
6: C'est un atelier d'art.
5: Après, la performance artistique de la veille aussi.
6: Oui.
5: Parce que donc le samedi, il y aura aussi une performance de danse.
6: Exactement. Il y a une performance de danse par une danseuse contemporaine qui s'appelle Angie Ramos, qui vient de Bergerac, et qui va faire une performance qui va être l'improvisation, mais autour du tarot, justement.
5: avec des cartes
6: alors
5: pour
6: peut-être
5: les spectateurs.
6: Tirer une carte qui lui inspireront des mouvements, des postures, des gestuels.
5: Improvisation alors de sa chorégraphie
6: c'est
5: sur
6: ça.
5: Le moment. Ah ouais, ça demande
6: sur la thématique du tarot. Elle connaît bien aussi le tarot, donc c'est une source d'inspiration aussi pour elle dans la création.
5: Et l'atelier ?
6: Et l'atelier, ça va être un atelier de dessin de modèles vivants. Donc j'ai une artiste aussi qui va venir poser. Et moi, je dirige la séance qui dure 1h30 donc de dessin, avec des pauses courtes, des pauses longues. Et puis après, il y aura 30 minutes aussi de tirage de cartes où chacune des participantes ou chacun aura sa carte du jour.
5: Et pour terminer, comment vous avez appris ? Parce que c'était il y a 4 ans que ça vous a marqué et que vous avez eu cette envie. Après, vous avez suivi des cours ? Comment on fait pour apprendre ?
6: Non, j'ai juste cherché... J'ai juste fait beaucoup de recherches. Il y a Jérémy qui m'a offert un jeu aussi qui s'appelle l'After Tarot, qui est le tarot de Marseille, mais juste un petit peu, un moment juste après. Voilà. Et puis j'ai lu des bouquins. De toute façon, il y a des informations un peu de partout. J'ai acheté des livres. Je me suis renseignée, j'ai fait beaucoup de recherches.
5: Il n'y a pas besoin d'avoir un diplôme pour pouvoir pratiquer ?
6: Non, non. C'est de l'ordre du spirituel, mais surtout, moi, ce qui m'intéresse, c'est plutôt le côté point de vue de l'artiste, en fait, qui nous permet à nous, en tant qu'artiste, c'est un peu un puissant fin d'inspiration qui nous permet d'écrire des histoires, qui nous permet d'imaginer des figures et d'interpréter avec notre propre histoire, en fait, chacune des cartes.
5: Et vous avez donc la possibilité, il y a une liberté de créer votre propre jeu, et où est-ce qu'on pourra le retrouver, alors ?
6: Voilà, donc le jeu, il va sortir le 4 juin, mais il est déjà en précommande sur mon site internet, donc deborahcalfon.com. Il y a un shop et vous pouvez l'acheter. Et sinon, pendant l'exposition, il sera là, donc vous pouvez aussi venir directement sur place. J'ajoute aussi que j'ai collé des cartes un peu partout dans les rues de Périgueux. Donc vous pouvez aussi...
5: Pour ceux qui ont déjà découvert.
6: Voilà, alors c'est que les 22 majeurs que j'ai collés. Mais ceux qui retrouveront, alors la première personne qui retrouvera les 22 cartes se verra offrir un jeu. Voilà.
5: Voilà pour les personnes qui se demandent, qui se baladent dans Périgueux,
6: ouais.
5: Qui tombent sur une carte. Voilà l'explication.
6: C'est ça. Alors ça peut être aussi un message du jour.
5: Bah oui, bien sûr. Les 22 majeurs. Et merci beaucoup, Déborah Calfon.
6: Avec plaisir.
5: Donc, on peut vous contacter avec l'adresse mail de votre site internet, hein, contact@deborahcalfon.com.
6: Ouais.
5: Et puis, par téléphone, est-ce que vous souhaitez donner votre numéro ?
6: Oui, on peut sur WhatsApp, c'est bien.
5: Vous n'avez pas d'autres réseaux sociaux ?
6: Si, sur Instagram, vous me retrouvez à Déborah Calfon, D-E-B-O-R-A-H, Calfon, C-A-L-F-O-N-D, tout attaché. Sur Facebook aussi, LinkedIn, un peu partout. Et mon site internet, deborahcalfon.com.
5: Voilà, l'exposition est du 4 au 7 juin donc à Périgueux, dans cet atelier qui fait aussi donc salle d'exposition, finalement, le Poisson d'Argent.
6: C'est ça, tout à fait.
5: Comme c'est situé au 1 rue Comte des Dames, enfin, au 34 rue Victor Hugo, c'est pas si grand que d'autres salles d'exposition. Donc c'est mieux de s'inscrire, de demander par mail pour venir participer, surtout à l'atelier.
6: Exactement, ouais. L'atelier, il y aura 10 places, donc il y en a 2 de réservées déjà, et c'est sur réservation. Vous retrouvez tout aussi sur Instagram ou sur Facebook. Il y a un événement Facebook qui précise tout ça. Et effectivement, c'est bien de s'inscrire à l'événement pour qu'on puisse faire le décompte des personnes qu'on pourra accueillir.
5: Merci Déborah Calfon.
6: Merci beaucoup.

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1: Dans les studios d'RLP, Radio Libre en Périgord, on reçoit le président de la Banque alimentaire de la Dordogne, André Collet. Bonjour.
2: Bonjour.
1: Dans quelques jours, votre association organise une collecte de printemps que vous voulez remplir vos banques des aliments que vous manquent. Donc c'est pour ça qu'on voudrait bien comprendre pourquoi vous appelez encore une fois à la générosité de Périgourdin. Quelle est la situation aujourd'hui dans la banque alimentaire en Dordogne?
2: Notre collecte de novembre 2025 a été donc, on va dire, quand même un peu inférieure à ce qu'elle aurait pu être. Et nos 60 partenaires que nous approvisionnons en denrées, eh bien, nous en demandent beaucoup plus actuellement. Donc ça veut dire qu'elles doivent avoir beaucoup plus de bénéficiaires que ce qui était prévu. Et on a nos réserves qui sont presque à sec. On ne fait pas une collecte de printemps chaque année, mais cette année, si on veut tenir jusqu'à la prochaine collecte du mois de novembre, eh bien, il nous faut un approvisionnement supplémentaire. Et c'est pour ça que les 5 et 6 juin, nous allons refaire appel à la générosité du public.
1: Ça signifie qu'il y a plus en plus de bénéficiaires ou votre réserve était moins importante comme d'habitude?
2: Non, je pense que... Alors, la réserve un peu moins importante, c'était le cas, mais on avait compensé par des achats. Mais je pense que le nombre de bénéficiaires augmente. Et hier, par exemple, je regardais sur FR3, nos collègues du Secours Populaire sont dans la même difficulté. Les Croix-Rouges donc, annoncent sans doute à peu près, je crois, à presque 30% de bénéficiaires en plus. Et comme les Croix-Rouges sont partenaires de la Banque alimentaire, nous les approvisionnons et donc nous devons suivre le mouvement. Et on ne peut pas tout compenser par des achats, malheureusement.
1: Qu'est-ce que vous manque concrètement? Peut-être, on sait déjà comment ça fonctionne, ces collectes, parce que je pense qu'on informe assez suffisamment pour ces manifestations nationales. Mais localement, quelle forme vous avez repris et comment ça va fonctionner 5 et 6 juin prochains?
2: Alors d'abord, on ne va pas couvrir tous les magasins du département. Nous allons en couvrir à peu près 20-21. Sur le secteur de Marsac, de Boulazac, de Trélissac, Saint-Astier, Sarlat et Terrasson, Nontron aussi, mais nous allons surtout être dans les grandes surfaces, dans les très grandes surfaces. Entre autres, nous essayons de couvrir, par exemple, tous les centres Leclerc qui existent dans le département. Nous allons plutôt axer nos demandes sur des produits particuliers que sont les plats cuisinés, par exemple, qui permettent à des gens dans le besoin de faire un repas complet, donc en une fois. Les pâtes, bon, les pâtes, c'est traditionnel, mais on a encore une belle réserve de pâtes. C'est peut-être pas le produit dont on aurait le plus besoin, mais c'est surtout les produits donc, qui peuvent être consommés tout de suite avec une préparation de repas. Voilà ce que l'on cherche.
1: C'est vrai, cette organisation ne peut pas se faire sans les bénévoles. Votre association aussi regroupe pas mal de personnes, mais chaque fois, il y a des places pour les autres. S'ils veulent venir vous aider, c'est possible.
2: Absolument. D'ailleurs, toutes nos associations partenaires, hein, les associations et les CCAS participent donc bien évidemment à cette collecte, mais nous manquons de bénévoles quand même. Et on a certains secteurs qui sont couverts avec difficulté. Et entre autres, autant le vendredi est un jour qui est bien couvert, autant le samedi nous pose quelques difficultés. Puis en plus, juin, ben, c'est un mois de vacances qui commence. Hein. Donc on a des gens qui sont moins disponibles. Dans certaines grandes surfaces, sur Trélissac d'ailleurs, sur Boulazac aussi, sur Auchan, sur Marsac, le samedi c'est difficile. Donc si des bénévoles voulaient nous rejoindre, c'est facile, ils appellent la banque alimentaire et puis on les aiguillera vers la personne qui s'occupe donc du recrutement.
1: Et est-ce que les Périgourdins sont généreux? Voilà, est-ce qu'ils répondent à cet appel?
2: Bon, écoutez, chaque année, on se dit on va avoir des problèmes parce que il y a une difficulté financière. Bon, actuellement, par exemple, on sait que les approvisionnements en essence, gasoil, rendent la situation difficile. Et puis, on fait la collecte et à chaque fois, on est toujours surpris que, oui, les gens sont là. En novembre, c'était un peu particulier parce qu'il y avait eu sans doute une difficulté un peu passagère. Mais en règle générale, oui, les gens répondent. Toujours avec, avec beaucoup de gentillesse.
1: Voilà, et on va vous reconnaître, vos bénévoles, avec les gilets orange. Bonjour. Ils seront là, ils guideront aussi ceux qui veulent donner, qu'est-ce que vous avez vraiment besoin. Voilà, c'est pas une obligation, mais si chacun donne un petit peu, ça pourrait aider ceux qui sont vraiment en besoin.
2: Il suffirait que chacun nous donne un ou deux produits. On a juste un souhait, c'est de ne pas avoir de produits B. C'est particulier, je sais. À chaque fois, ça passe un peu mal, mais les mères d'enfants, les produits bébés, les petits pots, etc., de produits préparés, ça passe pas bien. Et donc, elles n'en veulent pas. Et ce qui fait qu'on est souvent obligé de les céder à d'autres banques alimentaires proches. Donc, évitons. Par contre, les produits d'hygiène bébés, là, oui, parce que, bon, les couches sont très chères. Ça, ce sont des choses que l'on accepte. Après, tout est ouvert, sauf évidemment les produits frais, puisque nous ne récoltons que des produits secs.
1: Pendant cette collecte. Mais voilà. Sinon, la banque alimentaire a aussi le produit frais, mais ils arrivent par les autres moyens, c'est
2: bien
1: ça?
2: Bien sûr. Mm-hmm. Là, c'est les tournées que nous faisons tous les matins dans tous les magasins du Grand Périgueux. Donc, c'est ce qu'on appelle la ramasse. Hein. Donc, tout ce qui est viande, charcuterie, produits laitiers, fromages, etc. On a eu une période un peu difficile où ça avait un peu diminué, mais on se stabilise et ça reprend même un peu. Et puis après, nouvelle politique aussi, à laquelle on a été obligé depuis la Covid, c'est qu'on a commencé à acheter des produits. Et là, quand on achète, bah, il faut des subventions. On a les municipalités qui répondent, on a le département, l'État qui a un peu failli cette année. Et là, comment sera-ce, comme on dit, l'année prochaine, ça va être un peu difficile de prévoir. Hein. Si on n'arrive pas à avoir des collectes suffisantes, donc on sera obligé d'acheter, on va demander des subventions, des subventions, des subventions.
1: Oui, c'est vrai, il faut rappeler pour nos auditeurs le fonctionnement de la banque alimentaire. Vous êtes lieu qui collecte et qui distribue, vous n'avez pas contact direct avec les bénéficiaires.
2: Exactement, on peut appeler ça une plateforme logistique. On est chargé de récolter des denrées et on les donne à nos 59 partenaires hein, quand même, sur tout le département, et qui viennent chez nous, s'approvisionnent, et puis après rentrent chez eux et distribuent là aux gens dans le besoin.
1: Mmh. Ces partenaires, c'est souvent les centres sociaux,
2: les CCAS, toutes les associations aussi à caractère privé. La Maison 24 en fait partie, par exemple. C'est une très grosse association de Périgueux. Et puis comme d'autres, comme Indra, etc. Ce sont des gens là aussi qui sont à la tâche régulièrement, souvent, qui vraiment font un travail très important.
1: Oui, ils sont sur le terrain, ils connaissent
2: tout
1: les personnes.
2: Tout le terrain, ils connaissent, oui. Mm-hmm. Voilà.
1: Et est-ce qu'eux, ils s'adressent vers vous en disant « Nous, on voudrait plutôt ce type de produit, est-ce qu'il y a les demandes spécifiques ?» ou vous répondez à tout le monde pareil ?
2: Ça arrive, hein, ça arrive que les associations refusent certains produits parce qu'ils n'arrivent pas à les distribuer. Mais nous, ce que l'on dit, hein, on ne peut donner que ce qu'on a. Donc, on reçoit, notamment pour les produits frais, etc. On ne peut pas les jeter. Donc, ça veut dire qu'il faut qu'ils s'arrangent pour les prendre et pour les distribuer. Ce n'est pas toujours facile, mais bon, ils y arrivent quand même.
1: Pour nos auditeurs, hein, voilà, quand vous serez pour faire vos courses de cette semaine, 5 et 6 juin, n'oubliez pas que Banque Alimentaire est là, qui attendent aussi un petit geste. Donc, les bénévoles seront à l'entrée, souvent, vous les reconnaîtrez et vous pouvez s'adresser vers eux, discuter et demander qu'est-ce qu'ils attendent de votre générosité.
2: Je peux proposer un numéro de téléphone pour donc, si vous souhaitez être bénévole, nous rejoindre pour cette collecte, vous appelez la Banque Alimentaire le 05 53 03 41 91. Et là, on vous dira comment faire si vous voulez nous aider.
1: Et vous pouvez participer dans cette collecte organisée par la Banque alimentaire de la Dordogne, que vous appelez collecte de printemps, dans certaines grandes surfaces d'agglomération, le 5 et 6 juin, pas qu'agglomération, aussi dans le département.
2: Exactement.
1: Merci à vous, André Collet, président de la Banque alimentaire de la Dordogne, d'être venu jusqu'à chez nous. Et bon collecte.
2: Mais c'est moi qui remercie Radio Libre en Périgord, qui sont fidèles et qui à chaque fois nous reçoivent et nous permettent de diffuser cette information. Merci beaucoup à vous.
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0: interview sera réalisée par téléphone et on vient joindre Pierre Chezenou. Bonjour.
1: Bonjour.
0: Vous êtes président du comité départemental de Dordogne, karaté et discipline associée. Est-ce que c'est bien ça?
1: C'est bien cela, c'est bien cela. Le karaté, c'est les différentes formes de karaté, les disciplines associées, dont le wushu, le krav maga, les différentes formes d'arts martiaux qui sont intégrées à la Fédération française de karaté.
0: Et ce 7 juin 2026, dans dojo départemental qui se trouve à Coulounieix-Chamiers, vous organisez Challenge 24.
1: C'est cela, on fait le Challenge Berger et le Challenge 24. C'est une compétition départementale.

0: Les combattants, que ce soit en kata ou en combat, fassent un peu plus de compétition pour remonter le niveau, pour aller sur l'extérieur et se préparer les vacances.
1: Est-ce que vous pouvez nous décrire la situation dans le département concernant ces pratiques sportives? Est-ce que les gens aiment ce sport? Est-ce que le club ont beaucoup de licenciés? Quelle est la situation dans le département?
0: Alors, dans le département, nous avons environ 25 clubs qui sont affiliés à la Fédération française de karaté et nous sommes environ 1100 pratiquants de licenciés dans notre fédération et dans notre département, parce qu'il y a d'autres fédérations, mais la nôtre comporte ce nombre de personnes environ. On est plus de 1100 pratiquants. De différentes formules, que ce soit du tai chi dans le wushu, que ce soit du krav maga, que ce soit du yosekan buyo, et ainsi de suite, du tai chi tsu, ce sont des formes différentes d'arts martiaux.
1: Il y a ce club qui existe dans différents lieux. Je vois, il y a le club qui vient de Terrasson, de Mussinan, de Bergerac, de Brantôme, le Bug, Tenon, le Lardan.
0: Sarlat, Terrasson, oui, c'est cela. Oui, on est de façon relativement importante. Et probablement, même certainement, il y aura des gens qui viennent des environs, du Lot, qui viennent aussi de la Corrèze, qui viennent aussi de Gironde ou à proximité. Il y a des gens qui viennent parce que cette compétition attire toujours un peu de monde.
1: Et une autre particularité, parce que tous les âges peuvent avoir la possibilité de montrer qu'est-ce qu'ils savent faire et comment ils peuvent montrer leur acquis. C'est ça, il y a vétérans, seniors, juniors, minimes, cadets.
0: Poussin, minime, oui, on part de toutes les catégories, des plus jeunes aux plus anciens, toujours par des bénévoles et ceux qui le souhaitent.
1: C'est pendant toute la journée, à partir de 9h jusqu'à tard dans l'après-midi. Donc, est-ce que c'est ouvert au public? Est-ce que les gens peuvent venir? À quoi ça ressemble ce sport? Et peut-être voir leurs proches le pratiquer?
0: Bien sûr. On espère avoir du public. Tous les ans, il y a du public. En général, ce sont des gens qui font partie de la famille des sportifs, mais il y a aussi des gens un peu plus éloignés qui viennent voir et essayer de comprendre comment se passent les compétitions et ça peut leur permettre d'avoir envie de pratiquer. Alors effectivement, c'est très intéressant de voir les enfants qui sont avec des protections, voir comment et les arbitres sont formés de façon à ce qu'il n'y ait pas de frappe. Ils sont protégés par des casques, des gants, des plastrons, de façon à ce qu'il n'y ait pas de difficultés, même si nous avons une infirmière qui viendra ce jour-là suivre la compétition au cas où il y aurait des petits bobos.
1: Oui, parce que dans la fiche d'inscription, vous précisez qu'il faut prévoir ces protections nécessaires pour ce sport.
0: Oui, il faut que les protections, tout le monde possède ces protections, et si par hasard il ne les avait pas, de toute façon l'association en a quelques-uns, où les clubs et les professeurs amènent du matériel pour mettre tout le monde en sécurité.
1: Quelle valeur met en avant ce type de sport par votre comité départemental de la Dordogne?
0: D'abord, c'est la communication, après c'est l'humilité, après c'est la maîtrise de soi, après c'est l'exécution, et puis évidemment tout le côté sportif, souple, rapide, efficace dans le geste, mais très important, la concentration et ne pas être dangereux, s'occuper et faire du combat d'une manière ou d'une autre, ou faire des compétitions kata, c'est la maîtrise du geste et la maîtrise de sa stabilité.
1: Et on a appris que pendant cette journée de 7 juin, même les équipes avec handicap seront aussi admises et pourront aussi participer dans ce tournoi.
0: Oui, bien sûr, nous cherchons à mettre à l'honneur les gens qui ont une mobilité réduite ou des difficultés, un handicap plus ou moins léger. Évidemment, ces gens-là seront mis à l'honneur parce que eux aussi, ils ont le droit de travailler. Et déjà, le week-end dernier, nous avions une compétition et une démonstration de karaté handicapé sur Terrasson. Et tous les gens qui l'ont

0: vus ont tous apprécié, et la maîtrise du geste, et la maîtrise de l'arbitrage, et le respect que l'on doit avoir à ces gens qui ont un peu plus de difficultés que les autres.
1: Mais ils pourront participer comme tout le monde pendant cette journée de 7 juin au dojo départemental de Coulommiers-Chamiers.
0: Voilà. Oui, il y aura donc plusieurs personnes qui sont en fauteuil roulant. On prépare la salle de façon à ce que les tapis, on les enlève pour ne pas les abîmer. Et il y aura un public qui viendra en regarder et apprécier.
1: Donc, on va inviter nos auditeurs aussi à faire un tour au dojo départemental de Coulommiers-Chamiers le 7 juin prochain de 9h à 17h. Et j'espère que tous ces rendez-vous vont faire naître les futurs champions.
0: Ah ben, on l'espère. De toute façon, on commence par le bas de l'échelle et on fait en montant et en progressant. Et plus on fait de compétitions, plus on a de l'aisance dans cette démarche, qu'elle soit physique et mentale, pour aller vers le haut, bien évidemment.
1: Je vous remercie, Pierre Chezenou, de nous avoir accordé ces quelques minutes, et on vous souhaite belle journée de challenge 24, 7 juin prochain, au dojo départemental. Je rappelle pour nos auditeurs que vous êtes président du comité départemental de la Dordogne, karaté et discipline associée. Merci à vous.
0: Merci à vous aussi. Bonne journée à vous. Merci.

0: le 5e festival Paleirac Cordes. Et pour savoir tout sur la programmation de cette année 2026 dans nos studios, Jean-Pierre Lecomte, bonjour.
1: Bonjour, bonjour à tous.
0: Nos auditeurs vous connaissent pour vos chroniques cinéma, mais vous êtes aussi un bénévole actif pour ce festival de Paleirac Cordes, déjà 5e édition. Et vous êtes nombreux, les bénévoles, parmi vous ?
1: Alors, on est régulièrement entre 30 et 35, oui. Pour une commune qui compte un petit peu plus de 200 habitants.
0: Qu'est-ce que je voulais poser comme question, parce que vous n'êtes pas très nombreux dans votre village, mais vous aimez la musique, et c'est pour ça que ce festival existe et continue, et déjà 5e édition, et pas que les rencontres qui vous intéressent, mais aussi les instruments à cordes.
1: Voilà, ça tourne autour des instruments à cordes, tous les instruments à cordes, hein, donc évidemment les plus traditionnels, les plus classiques, et puis bien maintenant évidemment tout ce qui est électrifié, si je puis me permettre cette expression, voilà, toutes les formes. Donc c'est très éclectique. C'est très varié, donc c'est très joyeux en général, et nous sommes très heureux que la plupart des artistes qui sont déjà passés dans les 4 éditions précédentes soient ravis, demandent à revenir, et quand ils peuvent revenir, ils en sont ravis. Parce que, évidemment, les demandes sont énormes, le nombre de demandes nous dépasse complètement, et donc on est... non pas obligé de faire un tri, mais on essaie de faire tourner les formations. D'autant que cette année, ben, y a une nouveauté, on s'internationalise, puisque nous avons un trio belge qui vient jusqu'à nous. Je cherche son nom, mais je vais vous le donner tout de suite. Voltaire Casanova et moi, car il revisite les chansons de Brel.
0: Toute la journée de samedi 6 juin, dès midi à 23h, il n'y a que le concert qui se suit, parce que vous proposez 4 scènes qui tournent. Donc, il y a de la musique en continu.
1: Il y a de la musique en continu, même sur les 4 scènes en même temps, qui sont suffisamment éloignées pour ne pas se déranger, se phagocyter. Donc, il y a une grande scène qui est le théâtre de Verdure. Et puis, il y en a une autre qui est assez importante dans un ancien séchoir à tabac. On n'est pas en Périgord pour rien. Et donc, qu'on appelle donc la scène du séchoir. Et puis, il y a une scène dans un jardin, une petite scène très intimiste, très agréable, où on fait tourner les solos ou les duos, un peu, donc musique plus intimiste. Et l'église de Paleirac qui est ouverte, où on met plutôt des musiques qui n'ont pas besoin d'être amplifiées, généralement de la musique classique.
0: Je vois que votre organisation dépasse notre imagination, que 27 groupes et solos puissent participer dans ce festival, dans un tout petit village qui finalement met tout pour accueillir ces musiciens. Et aussi les visiteurs.
1: Oui, voilà. Alors, les visiteurs n'ont pas de crainte à avoir, bien que ce soit petit, c'est très étendu. Donc, les parkings les attendent, bien sûr, c'est fléché. Je réexpliquerai tout à l'heure comment trouver Paleirac pour les gens qui ne trouvent pas, qui ne connaissent pas, plutôt. Et puis, bien sûr, il y a tout ce qu'il faut pour se restaurer sur place. L'entrée est gratuite. Tout est gratuit, et il faut le savoir, les artistes viennent jouer également gratuitement. Ça, c'était quelque chose auquel on tient beaucoup. Nous avons maintenant, en particulier depuis l'an dernier, des groupes qui sont professionnels, mais qui demandent à venir quand même jouer. C'est un peu, comme on dit en bon français, the place to be. C'est-à-dire que beaucoup d'artistes, ils se donnent le mot, et voilà, par exemple, ce trio belge vient par la recommandation d'un des artistes qui est passé l'an dernier parmi nous. Et donc, tout est fait. Alors, les artistes sont accueillis, ils sont nourris, bien sûr, ils sont entièrement accueillis. Les instruments quand ils ne jouent pas, sont gardés. Hein, c'est toujours un point délicat. Et puis, ben, les spectateurs vont et viennent d'une scène à l'autre. Ils ont un programme et ben, ils n'aiment pas le folk. Eh bien, ils vont écouter du funk ou de la chanson française sur une autre scène. C'est varié. On essaie que les gens ne se télescopent pas. Par exemple, cette année, eh bien, nous allons avoir un joueur de didgeridoo qui est accompagné également par un instrument à cordes. Sinon, il ne serait pas parmi nous. Et donc, c'est très sympathique, c'est très varié et ça plaît à tout le monde. Alors, quant à la... Eh bien, il y a beaucoup de monde, effectivement, qui vient, puisque... Alors, comme il n'y a pas d'entrée payante... c'est un petit peu au doigt mouillé quand même, mais on a les tickets qui sont vendus pour la restauration, donc bon, il y a des gens qui mangent deux fois, d'autres qui ne mangent pas, ça va, ça vient, ça. Mais enfin, l'an dernier, on a estimé entre 1200 et 1500 visiteurs dans la journée, ce qui est absolument gigantesque quand on pense à l'endroit où ça se situe, parce que Palérac... et qui est à côté du Buisson de Cadouin, c'est des endroits qui, entre guillemets, n'existent pas, quoi. Sur une carte, on ne sait même pas que ça existe. Eh bien, ça existe au moins une journée par an. Et cette année, vous l'avez dit, c'est le 6 juin.
0: Et les habitants sont contents d'avoir tout ce monde chez eux pendant cette journée. En plus, avec tous ces musiciens de l'univers qu'on vous avait dit est très diversifié, comme pop, rock, folk, country, blues, funk, reggae, classique, soul, jazz, musique de monde. Les habitants dans tout ça.
1: Eh bien, les habitants, la preuve, c'est qu'ils sont contents puisqu'ils participent. La première année, il a fallu vaincre quelques réticences, hein, du style « Oh, c'est trop gros, oh, c'est pas pour nous, oh, on va avoir l'air ridicule ». Ben maintenant, même ceux-là font partie de l'organisation, des 35 personnes, des 35 bénévoles. Il y a beaucoup d'installations, évidemment, avant le festival, et puis de maintenance pendant le festival, même si les sonos sont assurés par des professionnels. Et puis, évidemment, la restauration demande beaucoup de bras. Mais bon, tout ça se passe dans une bonne entente et dans une très bonne ambiance en général. Alors après, une seule inconnue, le climat. Voilà. Mais ça...
0: jusqu'à présent, ça a
1: été... Jusque-là, ça a toujours été très bien. Sauf peut-être la première année où il a fait une chaleur absolument terrible. Mais bon... on espère que ce deux mois, début juin en général, on est assez gâtés. Voilà.
0: Et peut-être vous pouvez nous dire, citer quelques noms de ces participants, de ces artistes qui viennent parfois de loin ou pas loin, mais ils sont là et assument les concerts sur quatre scènes pendant cette journée de samedi 6 juin à Palérac.
1: Eh bien, je vais vous donner des noms plutôt de groupes locaux, parce que bon, j'ai cité ce groupe belge dont j'aime beaucoup le nom, Voltaire, Casanova et moi. Mais il y a par exemple, alors ça c'est des habitués, ils sont venus plusieurs fois, un duo qui s'appelle Dear and Dearer, qui viennent de tout près de Bordeaux, qui font du folk traditionnel plutôt irlandais, très très très sympa, vraiment de grande qualité. Eux par exemple sont professionnels et se produisent dans beaucoup d'endroits. Mais cette année nous avons même un groupe qui vient de Coulumex Chamiers. Alors, moi je parle au micro d'RLP, on ne peut pas faire plus local. Hein. Ce groupe s'appelle All Inclusive et joue de la pop. Voilà, autrement, eh bien, je l'ai dit, il y a Didgeridoo, il y a un hommage qui est rendu à l'école de musique du Buisson de Cadouin, puisque on aura l'ensemble jazz, l'ensemble trad, l'ensemble rock et la chorale de cette école qui prend des proportions elle aussi assez étonnantes. Autrement, Salk & Bow qui font de la chanson française. Autrement, bon, je vais pas citer tout le monde. Il y a un groupe qui fait du folk blues cajun. Et j'aime beaucoup leur nom, ils s'appellent Martin Prêcheur. Voilà, on n'est pas un jeu de mots près. Et donc il y a du reggae, il y a énormément de genres différents. Venez voir, vous passerez une belle journée avec des musiques extrêmement variées.
0: Voilà, cherchez sur la carte où se trouve Palayrac. Dans parenthèse, vous marquez le Buisson de Cadouin, voilà, Festival
1: Palayrac. Au Buisson de Cadouin, et c'est entre le Buisson et Surac. Donc quand vous êtes au Buisson, il faut prendre la direction de Sarlat. Si vous venez de l'est du département, de Sarlat, vous prenez la direction de Bergerac. Et c'est sur la route, là, il y a une sortie Palayrac. Et après, c'est très simple, vous montez un kilomètre, vous apercevez l'église, et là, on vous guide vers les parkings.
0: Et tout ce festival est organisé que par les bénévoles de comité des fêtes de Palayrac.
1: Alors, évidemment, largement soutenu et par la mairie du Buisson, et par de très nombreux et de plus en plus nombreux sponsors, des locaux, bien sûr, des entreprises du Buisson de Cadouin, et même au-delà, certaines banques, etc. Enfin, voilà, on a... Parce que, bon, le nerf de la guerre, ça reste quand même l'argent. Mais... on est de plus en plus, de mieux en mieux accueillis.
0: Voilà, 5e édition, ça montre aussi votre expérience et votre savoir-faire. Bien, bon festival, samedi 6 juin à Palayrac, Palayrac Corde, 5e édition. Et je vous remercie, Jean-Pierre Lecomte.
1: Merci à vous.
0: D'être venu jusqu'à chez nous pour nous faire découvrir cette programmation de cette année 2026.
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2: Sur Radio Libre en Périgord, aujourd'hui, j'ai l'honneur d'interviewer Bonaventure Gacon.
3: Mon vrai nom, c'est Gacon Vingère.
2: Vingère ?
3: Ouais,
2: d'accord.
3: J'ai été adopté, donc on m'appelle Gacon, c'est mon nom de famille. Puis après, il y a eu Vingère. Et mon prénom, c'est Bonaventure.
2: Tu es comédien ?
3: Ben, malgré moi, peut-être un peu, mais avant tout, je suis circassien.
2: Comme je me suis renseigné tout à l'heure, c'était écrit « comédien, circassien et metteur en scène ».
3: Forcément, ça ressort, parce que être circassien, ça englobe un peu tout ça, c'est-à-dire qu'il faut être sur la piste, il faut jouer de la comédie, faire l'acrobate, monter le chapiteau, etc. Donc forcément, ça, on a plusieurs casquettes.
2: Ouais.
3: Et puis, c'est la même essence, je dirais, faire le clown, être sur la piste, c'est la même envie, je trouve, d'avoir envie de brouiller les cartes, de brouiller la réalité, de la tordre, et de faire finalement de faire le con, de rigoler, quoi, de se jouer d'une réalité. Alors soit de la pesanteur avec l'acrobatie ou du risque, mais c'est avant tout de faire le couillon, quoi. Ouais.
2: Faire le clown, c'est un peu péjoratif quand on dit ça, non ?
3: Ben, c'est ça que j'adore, parce que je trouve que quand un art, on a cette idée que c'est péjoratif, que c'est pas très intéressant, que c'est un peu désuet, etc. Ben forcément, il a une force un peu cachée. Et moi, j'adore ça. Et le cirque, quand on a commencé, nous, le cirque, il y avait encore beaucoup de grands cirques traditionnels. L'image du cirque, elle était très sclérosée comme ça. C'est-à-dire que c'était un art très populaire, un peu désuet, un peu suranné comme ça. Et forcément, de travailler en adorant cet art-là, c'est un vrai grenier à grains, quoi. Ça donne vraiment de la matière. C'est très agréable. Parce que, par exemple, quand on va vers des choses qui sont que, par exemple, les gens adorent ou que c'est la mode, par exemple, ben forcément, ils peuvent être que un peu déçus. Alors que quand ils vont vers quelque chose qui était un peu désuet, ils peuvent que avoir ce goût d'un vieux bonbon retrouvé, quoi.
2: Est-ce que vous avez l'impression que vous l'avez mis au goût du jour, un peu ?
3: Non, non, oh, pas du tout.
2: Non.
3: Nous, j'ai l'impression que plus on s'éloigne de ce qui est courant ou de la mode, plus on va étonner. Et donc, ça nous plaît de se tenir à l'orée de ça, de se dire on va vouloir défrayer la chronique, être à la mode ou être tendance et tout. Forcément, on a l'impression que c'est plutôt un piège.
2: Un piège. D'accord. Alors, pour retracer un petit peu votre historique, Gacon, vous avez commencé en 91, donc du coup, ça fait quand même une petite paire d'années.
3: Ouais, tu peux m'appeler Bonaventure, hein, c'est mon prénom. Ouais.
2: Pardon.
3: Je t'en prie, je dis ça parce que souvent...
2: je suis désolé.
3: Non, ça va très bien.
2: Donc du coup, tu as commencé avec les saltimbanques comme apprenti.
3: Oui.
2: Et tu as été diplômé en 97 avec le spectacle « C'est pour toi que je fais ça », avec le Centre National des Arts du Cirque à Châlons, en Champagne.
3: Ouais.
2: Est-ce que ça a un lien avec Châlons dans la rue ?
3: Non, Châlons dans la rue, c'est à Châlons-sur-Saône. Et Châlons en Champagne, ça s'appelle maintenant Châlons-sur-Marne, qui est à 50 km au sud de Reims. Et là-bas, il y avait un ancien cirque en dur, comme le cirque d'hiver à Paris, un peu plus petit, qui était à l'abandon. Et ils en ont fait une école nationale des arts du cirque. C'était le premier un peu endroit où on pouvait apprendre le cirque, à part Moscou et Kiev.
2: Ok, donc du coup, c'était la première école.
3: Il y a eu Fratellini, hein, bien sûr, avant. L'école du cirque Annie Fratellini, à Paris. Un petit peu avant. Et puis, juste après, c'était plus étatique, il y a eu l'école du cirque national.
2: Bonaventure, vous avez créé le cirque Les Désaccordés.
3: Voilà, ça, c'était avec la promotion, comme on dit, la troupe avec laquelle on avait fait les 5 ans d'école. On s'est dit, allez, on continue à rester ensemble. Et on a créé ce cirque.
2: 5 ans d'école, c'est pour obtenir un diplôme ?
3: Alors moi, le diplôme, je m'en foutais complètement.
2: D'accord.
3: Mais c'était pour apprendre à faire un salto, apprendre à faire des galipettes, apprendre à faire le con, apprendre à porter des gens,
2: à sortir, ouais.
3: Etc., etc.
2: Vous avez fait pas mal de main à main, j'ai vu, dans votre spectacle avant-hier soir ?
3: Oui, alors c'est ma première spécialité, c'est les portées acrobatiques, le main à main.
2: Et je vois que c'est fluide quand c'est absolument pas brusque. Quand vous prenez Titoune, par exemple,
3: ouais,
2: c'est tout doux.
3: Merci.
2: Ça, même si moi ça me fait peur en général, même quand vous faites l'équilibre là sur les échelles,
3: ouais,
2: ou le trapèze, Titoune, quand t'as fait l'exercice sur les trapèzes, là moi ça me met en stress.
3: Ouais, oui.
2: Ça me crée une émotion où j'ai toujours. En plus, il y a pas de filet, hein, donc du coup c'est du sans filet.
3: Ouais, ouais.
2: Je me ronge les ongles quand je vois ce type d'activité.
3: Ben nous aussi, hein, ça met un.
2: Ouais, certain, quand même.
3: Ouais, c'est comme on dit, c'est engageant, quoi.
2: Ouais.
3: Et à force des ans, on fait attention aux uns aux autres, à essayer d'éviter la blessure, la chute, etc. C'est évident.
2: En 99, vous rencontrez Titoune au cirque Klotz.
3: Oui, alors Titoune, elle a commencé le cirque bien avant moi, qui allait aller au Canada. On peut dire qu'elle a révolutionné le trapèze parce qu'avec André Simard, son professeur, ils ont inventé une nouvelle technique pour le trapèze grand ballant. Donc c'est pas ce que vous avez vu là.
2: D'accord.
3: Mais ils faisaient un plus grand ballant que ce que faisaient avant les autres trapézistes.
2: Ok.
3: Du coup, le point qu'on dit un peu d'apesanteur, qui est de chaque côté, qui est à l'horizontale, tout d'un coup devenait plus grand et là on pouvait engager des figures plus impressionnantes comme un salto, etc. Donc Titoune, dans les années 90, c'était comme une star. Elle avait vraiment, dans le milieu du cirque, mm-hmm, ça a été vraiment la plus trapéziste immense qui avait mis un salto toute seule sur le trapèze. Elle a été médaillée du cirque d'hiver à Paris. Et comme elle est particulière, cette Titoune, elle a pas suivi vraiment les chemins tracés. Elle s'est retrouvée avec une équipe de bras cassés au Mans, qui faisait un travail un peu à la Cantor, vraiment à l'orée du spectacle vivant comme ça, et ça s'appelait le trou du puits de la mine. Donc c'était sur des mineurs, et ils avaient refait tout un intérieur de chapiteau. Leur troupe s'appelait Pas vu, pas pris. Donc pas beaucoup de monde l'ont vu, et ils ont pas été beaucoup pris. Mais c'était un spectacle très marquant, très très étonnant, exceptionnel. Et ensuite, moi j'ai été appelé pour remplacer au Cirque Plume, qui était un grand cirque à l'époque. En même temps, la trapéziste qu'on connaissait s'était blessée aussi. Donc moi, j'ai proposé Titoune, que je connaissais. Là, on s'est vraiment liés, vraiment d'amitié. On a eu une envie très forte de faire du cirque ensemble.
2: Vous avez même créé des spectacles ensemble, j'ai l'impression.
3: Oui, ben on a surtout créé le Cirque Trottola. Depuis 2002, on a créé 5 spectacles. Donc on a créé le premier spectacle qui s'appelait Le Cirque Trottola. On n'avait pas mis de nom. Et puis ensuite, on a créé Volchok. Là, c'était avec... on a travaillé avec 2 musiciens qu'on a rencontrés qui étaient exceptionnels. Et puis, il y avait Thomas Barrière et Bastien Pelinck. On adore ce qu'ils font. Ça, c'est vraiment de la super musique. Ensuite, on a créé Matamor avec Branlo Eniglou, qui faisait partie du cirque Aligre. Ça a été un des premiers cirques en France qui était... un peu bizarre, qui était pas sorti de famille de cirque, un peu qui était pas traditionnel, on va dire.
2: Traduit.
3: Après ce cirque-là, il s'est appelé après Zingaro. Donc là, ils sont partis parce que avec Clément là, il disait que ça s'était pas très bien passé là, Bartabas. C'était un peu orgueilleux. Et ensuite, on a créé Campana. On a fait couler une grosse cloche monumentale.
2: Créer une grosse cloche
3: couler.
2: Pardon.
3: C'est-à-dire, on est allé voir des fondeurs de cloches en Normandie et on a fait couler une cloche de 900 kilos. La piste se craquait, on la hissait de dessous la piste, on la montait en haut du chapiteau et là, après, on la faisait sonner à la volée. Bam, bam, bam, bam. C'était très fort au niveau du son. Ça procurait une forte émotion aux gens de voir cette énorme cloche et on s'en servait comme un agrès de cirque. C'est-à-dire, elle propulsait Titoune, je la rattrapais, on s'en servait comme un jeu de cirque. Ensuite, on a créé Strano il y a 2 ans, et que vous avez vu l'autre jour.
2: Avant-hier soir, ouais.
3: Avant-hier soir.
2: Vous êtes combien du coup dans votre équipe ?
3: Alors, en tout, on est 8. Il y a 2 administratrices, il y a 2 monteurs, chauffeurs-monteurs qui chauffe les camions et qui monte le chapiteau. Et ensuite, en équipe réduite, quand on tourne le spectacle, donc on est 3 sur la piste, il y a Bacha qui joue de l'orgue, et puis il y a Yanis qui est à la régie, à la technique. Donc, et nous tous aussi, nous faisons on conduit et on monte le chapiteau et on répète, etc.
2: Et Yanis, il est sur scène aussi, c'est un de vos collègues ?
3: Non, Yanis, il est à la régie.
2: Ah oui, d'accord, ok. Voilà. D'accord.
3: Et Pierrot, qui est aussi acrobate avec nous, qui fait aussi cette figure un peu du hussard, là, avec moi.
2: Ouais.
3: Il fait aussi tout ce qui est la régie plateau, un peu. Il tire les ficelles, il descend, il manipule les trapèzes. Donc, il est un peu plus dans l'ombre, mais il a un vrai personnage. Donc, on est vraiment les trois sur la piste, plus Bacha à la musique.
2: La musique qui accompagne tout le long du spectacle.
3: Ouais, tout à fait. Et là, c'était un enjeu particulier parce que, pour plein de raisons, on est arrivé à cette histoire d'orgue. Et avoir un orgue dans une église, non seulement c'était un peu iconoclaste, et puis ça nous plaisait, mais aussi, c'est surprenant, c'est pas sa place d'avoir un orgue dans un cirque. Donc, c'est étonnant parce que on voit jamais un organiste jouer, pratiquement, encore moins si on va pas dans les églises. Mais souvent, il est caché, il est derrière son buffet, comme on dit, et on le voit pas. Mm-hmm. Donc, c'est très mystérieux aussi. Et comme c'est mystérieux, ça cause du cirque. Le cirque, c'est mystérieux aussi. Strano, ça veut dire étrange. On invitait l'étrange, on invitait le mystère encore plus avec cet orgue. Il y avait ça, et puis il y avait aussi pour dire qu'on allait à rebours. C'est-à-dire que proposer aujourd'hui dans un spectacle un peu populaire qui est le cirque, proposer une heure et demie d'orgue, c'est sûr que ça allait pas dans le sens de la mode, quoi. Et ça nous plaisait particulièrement. C'est que tout d'un coup, en effet, c'est un de mes plaisirs, moi. Moi, j'aime bien la musique baroque, j'aime bien la musique classique, etc. Bon. Et là, ça nous a plu. Bon, c'était risqué, quoi. C'était assez risqué. Une heure et demie d'orgue. Avec, on avait du César Franck, du Bach, du Kagel, du Vidor, c'est-à-dire des pièces qui sont pas forcément faciles à écouter. C'est-à-dire que si on faisait le même répertoire musical à un concert sans cirque, je pense que les gens, ils tireraient un peu la langue au bout d'une heure et demie. Et là, nous, notre plaisir, c'est qu'on a joué même... on a joué au 104 qui est en bordure de Paris, là, à côté d'Aubervilliers. Et on a eu des sales gamins, là, du 9-3 et tout. Et ils ont vraiment adoré, quoi. Ils ont adoré cette musique, ils ont adoré le spectacle. Et je me suis dit qu'on avait réussi quelque chose. Au lieu d'aller dans le sens de la mode et de mettre des beats, etc., on allait à rebours et on allait justement chercher le bizarre. Et le bizarre, peut-être, il était dans quelque chose d'un peu oublié, quoi. Et de retrouver de l'orgue, cette façon de faire qu'on avait très simple, au ras des pâquerettes comme ça, très humble, avec Bach. Moi, c'est gagné quand on voit les gamins qui aiment beaucoup ça. Le soir où vous étiez là, il y avait des repris de justice, mais des jeunes qui ont moins de 18 ans, donc ils sont dans un centre qu'ils ont du mal à appeler pénitentiaire, mais je crois qu'ils l'est finalement, donc ils sont très cadrés, ils ont dû faire des conneries, quoi. Eh ben, nous on s'inquiétait un peu, parce qu'une heure et demie de spectacle, nanana, on a peur qu'ils discutent, qu'ils regardent leur téléphone, tout ça, qui dérange finalement les autres spectateurs. Mais pas du tout, ils ont vraiment kiffé, comme on dit. Et ça, c'est vraiment très plaisant de voir que ça fonctionne à ce niveau-là.
2: La mission était gagnée d'avoir captivé des jeunes.
3: Ben ouais, oui, surtout avec Bach et avec de l'orgue, quoi. Puis on n'est pas tout jeune, quoi. On a pas loin de 50 ans, donc des vieux clowns un peu miteux qui font de l'acrobatie, que les jeunes kiffent, c'est pas mal. Comme c'est un peu du travail, parce qu'on a chiadé un peu les lumières, etc. Le chapiteau est particulier, il est autoporté, il a pas de pince. Donc on vient pour 4 représentations minimum. Donc ici on est très chanceux, on l'a joué pour 6 représentations. Et donc bien sûr on vient à chaque fois parce que comment il est organisé à l'intérieur, comment notre ambiance, le chapiteau fait vraiment partie du spectacle. Comment on accueille les gens, le petit bar à l'entrée, la couleur elle-même du chapiteau. Puis même par exemple il y a des numéros qu'on ne pourrait pas refaire ou en théâtre par exemple. À un moment, je dis une sorte de poème accroché à la coupole, là, avec des espèces de perches, comme des grandes cannes.
2: Ouais.
3: Ben ça, par exemple, dans les théâtres, ce serait pas possible. Parce que les perches, elles bougent beaucoup ou trop pour s'accrocher dessus. Ensuite, le trapèze, là, tout est à peu près au millimètre avec cette histoire de moteur où les deux trapèzes montent et descendent pour Titoun. voilà, accrocher un orgue, avoir un gradin en fer à cheval un peu circulaire comme on a, tout ça on peut le faire que dans notre chapiteau.
2: C'est vrai que c'est particulier, votre ambiance, comment ça a été agencé, le décor aussi, c'est vraiment quelque chose de fin et de subtil, presque même le rideau, il est fait en tôle.
3: Ouais, on a voulu surprendre même dans le rideau. Mais par exemple, c'est une vraie question que je me pose, moi. Dans les concerts de rock ou les concerts techno ou les DJ, par exemple, que moi j'aime guère, je me pose une vraie question. C'est-à-dire que tout est vers le son. Voilà, mais par exemple, personne se pose la question des rideaux, des projecteurs, de l'ambiance générale. Alors, le public est entouré de barrières Vauban. Les rideaux, les pendrillons sont tout le temps noirs. Il y a tout le temps les mêmes marques d'ampli qui sont devant. Et du coup, on sent qu'il n'y a pas eu forcément de réflexion de se dire comment on va emmener les gens dans un univers. Alors, c'est juste sonore, qui est plus ou moins réussi. On voit de moins en moins les artistes. Et je trouve que c'est comme si on va au restaurant, puis qu'il n'y a pas de nappe, on ne nous sert pas un truc dans un truc en plastique. Tout ça, c'est peut-être très bon ce qu'il y a dedans. Mais je trouve que l'ensemble n'a pas été réfléchi, c'est pas chiadé. Nous, on aime bien se dire, on va essayer de cogiter à l'ensemble. Ce qu'on sert aussi au bar, c'est nous qui faisons l'affiche, comment les ouvreurs accueillent le public, etc. Ou l'orientation du chapiteau, les caravanes. Je sais pas, pour que... Comme si on voulait tout mettre en œuvre pour que la magie opère.
2: En parlant de magie, est-ce que c'est magique de vivre en troupe comme ça pendant des années?
3: Ben, oui. Moi, j'adore ça. J'adore ça parce que le fait de voyager, on arrive. Là, on était aussi au Portugal au mois de janvier, décembre-janvier. On est resté presque un mois. D'habiter sur la route entre les villes, c'est un autre temps. C'est-à-dire, on prend pas l'avion ou le TGV, etc. On va à 90 km/h sur les routes. Donc, le temps s'étire fortement. On est allé jouer à Prague. La langue est différente. Et le fait de travailler, je parle même du montage du chapiteau, d'engager un travail physique, mais de manutentionnaire, on va dire, et de chauffeur camion, etc., nous fait découvrir le monde différemment. D'arriver à Prague, les monteurs parlent pas anglais, d'être là, de bousculer aussi l'architecture. On est devant les gens, on est chez eux, en fait. On n'est pas à l'hôtel. Et ça, c'est vraiment précieux, quoi. On a vraiment l'impression d'être des aventuriers pour ça. Même si ça a rien à voir avec un aventurier. Mais, on a l'impression de découvrir d'être Saint-Exupéry, quoi.
2: Est-ce que vous pensez que le regard change selon les endroits où vous allez? Par exemple, est-ce que c'était le même ressenti à Prague, en ville ou en milieu rural?
3: Certainement. Ça change, mais au-delà de ça, ça change aussi chaque soir. C'est étonnant. Il suffit qu'il y ait quelqu'un qui a un rire un peu soutenu, puis qui s'éclate, ça embarque tout le public. Il suffit que les gens soient un peu tapés par la chaleur, un peu fatigués, ou alors quelqu'un peut-être un peu ému, comme ça, et ça va calmer tout le monde. Il suffit qu'il y ait une très vieille dame qui soit au premier rang, qui soit très attentive, comme ça, très émue, et finalement, c'est elle qui emmène tout le public, parce que les gens sont émus de voir... Alors, on a un petit gamin qui fait un commentaire à la compila, tout d'un coup, claque, c'est l'amorce, le public s'emballe, se met à rigoler. Donc vraiment, j'ai vraiment cette impression que le spectacle, il est fait à 50% par le public.
2: Il y a donc un échange entre le public et vous tout le temps?
3: Ah ben alors là, c'est évident. Il est peut-être invisible. On a peut-être l'impression que c'est nous qui bossons, mais c'est le public.
2: En tout cas, moi, j'ai pas mal ri aussi. J'ai pas mal d'émotions. Est-ce que vous avez une envie particulière de partager avec le public en général dans vos spectacles? Est-ce que c'est, comme vous dites, à chaque fois différent? Ou vous avez une envie qui est la même à chaque fois avec le public?
3: Je pourrais pas le définir. C'est-à-dire que si on commence de définir quelle envie on a, ça veut dire que on va être on a la possibilité d'être déçu ou on va s'attendre à quelque chose. Ouais. Et je pense que cette cette force du rapport au public, du spectacle. C'est que le rapport, il se crée ou il se crée pas, mais il se passe quelque chose, mais qui nous dépasse. C'est un peu un rapport amoureux. C'est-à-dire, si on va dans un rendez-vous galant ou amoureux, et qu'on a une attente, et que si, et que ça, on a de grandes chances de passer à côté de l'étincelle, quoi. Et je crois qu'il faut faire attention à ça dans le spectacle vivant. Et je crois aussi c'est pour ça qu'on, nous, on a voulu travailler d'une façon très distante avec ce qu'on veut raconter, avec ce qu'on veut faire comprendre au public. Petit à petit, j'ai comme ce sentiment que moins on cause, plus ça transpire, plus ça infuse. Voilà. C'est marrant parce que là, je lis un bouquin, c'est Grégoire et le libraire. Et le vieux libraire qui est en maison de retraite, machin, et tout ça, il a été militant pendant longtemps, et il a fait beaucoup de choses et tout ça. Il dit, ah, quand je me suis arrêté de militer, je me suis aperçu avec effroi que j'avais dicté aux autres humains qui vivaient avec moi comment il fallait vivre. Et j'ai trouvé ça intéressant, c'est-à-dire que d'avoir envie de forcer les choses, c'est pas forcément bien. Et que là, forcer le rapport avec le public, ce serait dommageable. Et puis, ils sont pas dupes, hein. Ils sentent bien qu'on essaie de les arnaquer, le public.
2: Vous êtes là jusqu'au 3 juin ?
3: Oui, c'est ça, on démonte le 4. Et c'est ça, on joue encore mardi et mercredi, ce soir et demain soir.
2: Vous avez juste dimanche de repos ?
3: Dimanche et lundi.
2: Dimanche et lundi, ok, petit week-end quand même alors.
3: Ah, 2 jours, c'est bien.
2: Ouais, c'est clair, ok. Merci beaucoup, bonne aventure de m'avoir reçu.
3: Merci Yann.
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1: Bonjour à toutes et à tous, vous êtes sur Radio Libre en Périgord et nous nous retrouvons pour l'agenda quotidien présenté par l'équipe RLP.
2: La Croix-Rouge française de Périgueux organise un grand déstockage dans sa boutique solidaire située 10 rue du Rugby du 1er juin au 17 juillet. Tout le textile sera proposé à 1 ou 2 euros avec 50% de réduction sur les meubles, bibelots, la vaisselle et le textile étiqueté. La boutique sera ouverte de 10h à 15h et l'entrée est libre. Les ventes permettent de financer l'achat des dernières alimentaires distribuées aux bénéficiaires de la Croix-Rouge. Une belle occasion de faire de bonnes affaires tout en soutenant une action solidaire. À l'occasion de la journée sensibilisation du TADAH, la médiathèque de Trélissac accueillera une conférence d'information et d'échange le vendredi 12 juin à 18h. Le TDAH, trouble du déficit de l'attention avec ou sans hyperactivité, sera au cœur des discussions. Des professionnels de santé viendront expliquer les signes de ce trouble, ses conséquences au quotidien et les solutions d'accompagnement possibles. La rencontre sera animée par Bruno Bonotto et plusieurs intervenants spécialisés. L'entrée est gratuite dans la limite des places disponibles. Un rendez-vous ouvert à tous pour mieux comprendre un trouble qui concerne de nombreuses familles. L'ensemble vocal féminin Les Dames de Cœur donnera un concert intitulé Romantisme le dimanche 7 juin à 17h en l'église Saint-Georges. Au programme des œuvres de Franz Schubert, Robin Schumann, Felix Mendelssohn, Johann Brahms, ainsi que des compositions de Fanny Hensel et Mel Bonis. Le chœur sera dirigé par Bruno Rossignol et accompagné au piano par Isabelle Loiseau, avec la participation de la harpiste Sophie Clavel et des cornistes David Meyer et Elliot Élysée. L'entrée est à 15 euros, tarif réduit 10 euros, gratuit pour les moins de 12 ans. Le renseignement au 06 32 01 13 70.
1: Venez assister à la fête de la musique solidaire le vendredi 19 juin à 18h à Bourgnac en Dordogne, à la guinguette de l'Au-delà, pour soutenir les AESH de Mussidan. Au programme, le groupe de punk rock Snappy Days, le groupe Non Dwarf, un groupe de chansons folkloriques, et Ginette Rebelle de la compagnie Virus, du punk accordéon. L'entrée est à prix libre, avec en plus une adhésion de 2 euros minimum. Les fonds récoltés seront reversés à la caisse de solidarité des accompagnants d'élèves en situation de handicap de Mussidan. Ce sera donc la fête de la musique solidaire, vendredi 19 juin à 18h. À la guinguette de l'Au-delà à Bourgnac. Merci d'avoir suivi l'agenda du jour sur RLP. Restez avec nous pour la suite de nos programmes.
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1: À voix basse, la culture du secret. La franco-tunisienne Leïla Bouzid nous a déjà gratifié de deux très bons films, « À peine j'ouvre les yeux » et « Une histoire d'amour et de désir ». Elle revient en force avec ses magnifiques 113 minutes sur un sujet plus que brûlant dans son pays. De retour en Tunisie pour les funérailles de son oncle, Lilia retrouve une famille qui ignore tout de sa vie à Paris. Déterminée à éclaircir le mystère de cette mort soudaine, Lily se retrouve confrontée au secret d'une maison où cohabitent trois générations de femmes. Leïla Bouzid prend son temps. Au rythme d'un film tous les 5 ou 6 ans, elle sait peaufiner ses sujets et nous propose des petites pépites. En voici encore une à ne pas manquer. Notre cinéaste du jour poursuit son chemin impeccable, à la fois engagé, mais aussi toujours porté sur la veine romanesque. C'est dans la maison de sa propre grand-mère à Sousse qu'a été tournée une grande partie des scènes d'un film qui évoque la famille à travers sa solidarité, mais aussi tous les secrets plus ou moins enfouis qu'elle fait, ces mensonges qui ne sortent pas du placard, en tout cas seulement avec peine, ne serait-ce que parce qu'ils constituent une atteinte au code pénal tunisien, plus précisément à son article 230. Ah, je vous laisse découvrir la teneur du dit article de loi. Vu son sujet, ce film ne sortira hélas pas dans de nombreux pays, y compris européens, Pologne, Hongrie, sans même parler du monde arabe. S'il s'agit d'une œuvre militante, mais aussi une superbe leçon de mise en scène, élégante et sensuelle, avec une subtile utilisation des flashbacks, tout en faisant également la part belle aux interprétations féminines. La mise en scène, à la fois organique et épurée, la photographie somptueuse, avec en particulier la lumière dans cette maison, d'abord tout en clair-obscur, en contre-jour, avant peu à peu de la laisser s'immiscer, puis envahir l'espace au fur et à mesure que la vérité apparaît. Un très bel écrin pour un beau bijou. Eya Boutera, qui porte le film de bout en bout, est une véritable découverte qu'on ne demande qu'à revoir. À ses côtés, la très sensible Marion Barbeau et surtout Yam Abbas, une très grande dame qui montre une fois de plus qu'il n'y a pas de rôle secondaire avec elle. Voudrait-elle livrer une prestation ratée, qu'elle en serait d'ailleurs bien incapable. Tout le reste du casting est également frappé par la grâce de la direction de la réalisatrice. Un film authentique, intense et d'une lucidité exemplaire qui ne peut laisser indifférent. Il existe des films qui nous rendent meilleurs. La preuve.
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0: Chers auditeurs de Tranche de Vie, connaissez-vous le métier de commercial ? C'est un métier dont on n'a pas parlé jusqu'à présent. Et aujourd'hui, j'ai la chance d'avoir en face de moi une commerciale professionnelle, Aurélie. Et elle est accompagnée de Jennifer, qui est une personne qui apprend le métier de commercial. Et elles vont nous parler de ce que représente ce métier. Aurélie, bonjour, merci d'avoir accepté de nous parler un petit peu des difficultés et peut-être des joies du métier de commercial. Vous travaillez dans quel secteur et depuis quand ?
1: Alors, je travaille dans le secteur de la rénovation d'habitat. J'exerce ce métier depuis maintenant un peu plus de 10 ans. Donc, je travaille actuellement pour la société Tevna, qui est donc spécialisée dans la rénovation d'habitat.
0: Et vous avez fait quelle formation pour... c'est un choix que vous avez fait, vous vouliez faire ce métier, et c'est un choix que vous avez fait, vous avez été formé pour ça ?
1: Exactement. J'ai toujours voulu travailler dans le commerce, donc j'ai fait un bac pro commerce, mais lui qui était plus spécialisé dans le travail de vente en magasin. Et je vous avoue que ça me convenait pas par rapport à mon tempérament et par rapport à l'idée que je me faisais du commerce. Du coup, je me suis dirigée vers le commercial, en vente directe auprès des particuliers. Et pour ceci, donc, j'ai trouvé une société il y a un peu plus de 10 ans qui m'a fait une formation directement liée avec l'AFPA. Et donc, j'ai eu un diplôme de VRP.
0: Donc, c'est la société pour laquelle vous travaillez actuellement, ou c'est une autre société dans laquelle vous êtes formé à ce métier ? Ce métier que vous avez préféré sous une forme qui ne soit pas statique comme celle de la vente en magasin. Est-ce que c'est ça ?
1: Oui, tout à fait. J'ai vraiment préféré avoir le contact direct chez les personnes et vraiment leur apporter un service et des produits liés directement à leur habitat parce que j'estime qu'on prend vraiment soin de sa maison quand on est propriétaire. Donc du coup, j'ai trouvé que ce métier me correspondait bien plus.
0: Il n'y a pas de meilleur endroit pour rencontrer vos clients si vraiment vous êtes attiré par ce genre d'activité que chez eux, bien entendu. Jennifer, vous êtes une débutante. Vous avez terminé un cycle d'études pour vous engager là-dedans. Qu'est-ce qui vous amène à travailler aussi pour la société Tevna, ou si ce n'est pas encore le cas, est-ce que vous êtes stagiaire ? Est-ce que votre présence ici se situe dans le cadre d'un cursus particulier ?
2: Eh bien, moi, j'ai commencé donc également dans le commerce. Donc, c'est mon métier de base. Pareil, en vente en magasin, d'abord. Et puis, là, je me dirige donc vers la vente commerciale, maintenant, avec donc Aurélie, qui est ma chef des ventes actuellement.
0: D'accord. Mais vous avez l'intention ou l'espoir de travailler pour la société Tevna à terme ?
2: Oui, c'est ça, tout à fait.
0: Alors, Aurélie, est-ce que vous pouvez nous expliquer un petit peu en quoi consiste votre travail ? Alors, vous allez chez les gens, vous leur dites, vous leur demandez ce qu'il y a à faire chez eux, comment on pourrait améliorer ou leur suggérer d'améliorer leur habitat, leur confort ?
1: Oui, tout à fait, exactement. Mon travail consiste déjà à aller visiter les clients qui sont déjà clients Tevna, déjà pour leur apporter un service de suivi qui est peu aujourd'hui dans ce genre de société comme la nôtre, avec un vrai suivi. Et puis notamment, faut pas se mentir pour essayer de trouver des clients autour. Parce que nous, on a une politique chez Tevna qui est que la meilleure publicité reste nos clients. Donc aujourd'hui, on visite nos clients, on visite aussi les voisins de nos clients afin de trouver des nouveaux clients. Et également, donc, quand on arrive chez les gens, on regarde un petit peu ce qu'ils ont déjà amélioré chez eux. Et effectivement, on vient leur conseiller, leur suggérer ce qui pourrait être amélioré de nouveau par rapport à ce qu'eux, ils demandent. Un nouveau portail pour un automatisme, pour avoir le confort de la motorisation, des volets en aluminium, par exemple, pour ne plus repeindre les volets bois. Vraiment, on essaie de suivre le client dans son envie et dans son confort à lui.
0: Alors, de ce que vous nous dites, on peut déduire que la société pour laquelle vous travaillez travaille pratiquement dans tous les secteurs de l'habitat, sauf le gros œuvre, c'est-à-dire tout l'équipement de la maison, les huisseries, c'est ça ?
1: Oui, tout à fait. En fait, on fait de la rénovation globale de l'habitat, ce qu'on appelle de second œuvre, c'est-à-dire qu'on ne va pas toucher à une charpente, mais on va toucher au traitement de toiture. On ne va pas toucher à l'électricité, on ne va pas toucher à la plomberie. Par contre, on touche tout ce qui est ouverture et fermeture de l'habitat et de la rénovation de second œuvre.
0: La conjoncture actuelle, qui est tournée résolument vers les économies d'énergie, est-ce que vous avez noté, qu'est-ce que ça a servi votre travail? Est-ce que vous avez noté une recrudescence d'activité avec le recul que vous avez maintenant dans votre profession?
1: Oui, effectivement, avec les aides que l'État peut mettre en place, ça emmène une hausse du portefeuille client. Mais malgré tout, depuis plus de 10 ans que je fais ce métier, je n'ai pas trouvé que ça soit de baisse ou d'augmentation vraiment flagrante, en fait. Les gens aiment toujours prendre soin de leur maison. Maintenant, effectivement, c'est toujours une histoire de portefeuille. Donc c'est vrai que les aides de l'État, ça nous permet d'augmenter le volume de commandes et le nombre de clients, effectivement.
0: Mais en dehors de cette incidence des aides de l'État que vous évoquez, qui est importante, bien entendu, est-ce que vous avez noté chez les clients un souci accru de dire « bon, bah, moi, ma facture d'énergie, elle est de plus en plus élevée, donc je vais envisager un travail, un aménagement de l'isolation, une amélioration de l'isolation ou des choses comme ça qui peuvent finalement leur servir à terme ?»
1: Oui, les gens aujourd'hui vraiment, avec le coût du chauffage qui ne cesse d'augmenter, les gens sont vraiment très très regardants et font vraiment très attention concernant la facture d'électricité ou de chauffage. Donc ils ont vraiment envie d'améliorer vraiment cette isolation pour essayer de faire des économies sur la facture.
0: Est-ce qu'il y a des... Là, vous allez nous parler un petit peu de la société Tevenin. Est-ce que vous avez des secteurs particuliers en tant que commercial auquel vous vous intéressez plus particulièrement? Est-ce qu'il y a des spécialisations, je ne sais pas moi, le portail, l'isolation extérieure, l'isolation intérieure, ou est-ce que vous êtes polyvalente? Vous avez été formée pour être polyvalente?
1: Non, je suis aujourd'hui totalement polyvalente. En fait, la société Tevenin nous apporte une formation vraiment complète sur l'ensemble du catalogue de produits qui est assez étendu. On n'est pas spécialisé que dans les fenêtres ou que dans les volets. On peut vraiment... c'est vraiment au besoin du client. Donc, c'est-à-dire qu'on peut aussi bien toucher au traitement de toiture comme au ravalement de façade, aux portes de garage, aux huisseries. Il y a pas de... Oui, aujourd'hui, on peut dire que tous les commerciaux de chez Tevenin sont polyvalents.
0: Mais alors ça, quand même, ces équipements, c'est un secteur d'activité qui concerne souvent, qui est souvent masculin. Mmh. Est-ce que ça vous fait pas peur, Jennifer, de vous engager dans ce secteur-là où il est question de menuiserie, d'huisserie, etc. Et donc, est-ce que vous avez l'intention de vous spécialiser dans quelque chose ou bien de devenir polyvalente comme Aurélie?
2: Eh bien, de devenir polyvalente comme Aurélie, je pense qu'aujourd'hui, c'est quand même ce métier-là, en tout cas, est mixte. Je veux dire, les belles choses qu'on peut apporter à l'habitat, je trouve que c'est bien aussi que les filles y soient.
0: Oui. Oui, c'est vrai qu'il y a de plus en plus. C'est vrai qu'on dit qu'il y a de plus en plus de bricoleuses aussi. Donc, oui. Mais est-ce que vous allez avoir la possibilité aussi de vous former comme Aurélie au sein de la société Tevenin? C'est-à-dire que vous allez recevoir une formation dans certains secteurs, vous allez apprendre à connaître les produits, etc.
2: Alors, je sors justement de la formation. J'ai eu la même qu'Aurélie. Et effectivement, là, je suis ici également pour apprendre le métier comme elle a fait et pour pouvoir, améliorer, en fait, tout ce que je ne sais pas encore concernant l'habitation.
0: Alors, au sein du milieu des commerciaux de la société Tevenin, dont on n'a presque pas parlé, mais dont on va parler, qui est quand même une grosse boîte, est-ce que vous représentez une minorité? Est-ce que vous êtes l'exception, vous deux qui êtes des femmes? Ou bien est-ce que c'est presque la règle? Ou bien est-ce qu'il y a une parité qui s'établit dans le domaine des commerciaux de Tevenin?
1: Non. Et aujourd'hui, au sein du service commercial, en tout cas, les femmes restent en minorité, malheureusement. Mais ceci dit, c'est la société Tevenin essaie d'inverser un petit peu ce rôle, parce qu'aujourd'hui, une femme est aussi compétente qu'un homme. Au niveau technicité du produit, on peut en savoir autant qu'un homme, en fait. Il faut juste avoir la motivation et l'envie de savoir vraiment son produit par cœur, ce qui va permettre d'être une bonne vendeuse ou une moins bonne vendeuse. Mais on reste quand même encore une minorité, malheureusement.
0: Mais est-ce qu'il vous arrive quand même de recevoir, on va être un petit peu polémique, est-ce qu'il vous arrive de recevoir des réflexions de vos collègues masculins disant « mais comment tu peux connaître ce truc, t'as jamais planté un clou ?» Et voilà, donc mettre en doute vos connaissances techniques, puisque bon, on est bien connu que d'habitude c'est les hommes qui s'occupent de la technique, même s'il y a des femmes qui font polytechnique.
1: Oui, ça arrive au début quand une nouvelle femme rentre dans le service commercial, on va sentir un petit peu le regard des hommes en se disant est-ce qu'elle va y arriver, est-ce qu'elle va savoir connaître le produit. Après, honnêtement, je pense que les femmes qui sont dans ce métier-là et qui sont dans la société Thévenin depuis plusieurs années ont fait leurs preuves et elles sont respectées après. Mais oui, au début, il y a toujours un regard en se disant d'où elle sort, est-ce qu'elle va y arriver à vendre une fenêtre, est-ce que c'est qu'une pommelle, une crémone. Il suffit en fait juste de savoir qu'on sait de quoi on parle et après on est vite respecté.
0: Et Jennifer, est-ce que ça vous inquiète un petit peu, vous, ce côté acquisition de tout un vocabulaire et puis de connaissances matérielles, puisque je ne sais pas quel type d'éducation secondaire vous avez reçu, mais bon, sauf si vous avez fait un lycée technique, c'est des choses qu'on n'apprend pas tellement.
2: Eh bien non, c'est vrai, c'est des termes que je ne connais pas encore mais que je souhaite apprendre. Effectivement, j'ai pas connu ça vu que je viens du commerce de la vente dans un magasin, donc c'est totalement différent. C'est des vêtements, des chaussures, ça n'a strictement rien à voir, mais effectivement, je souhaite apprendre et j'aimerais connaître tous ces termes-là pour pouvoir bien vendre correctement.
0: Parlez-nous maintenant un petit peu de la société Thévenin. Thévenin, c'est une société qui est d'ampleur nationale, qui a une représentation ici à Périgueux, mais qui est présente dans toute la France.
1: Oui, la société Thévenin est une société qui est nationale. La maison mère est à Orléans, à Saint-Cyr-en-Val exactement, et elle a construit son petit domaine au fur et à mesure en montant des agences, après en montant même des centres régionaux techniques, comme on se trouve à Boulazac, qui regroupe du coup plusieurs départements. Donc on recouvre aujourd'hui les trois quarts de la France. Il n'y a vraiment encore que le sud de la France qu'on n'a pas développé, mais ça ne serait tardé dans les années à venir.
0: Est-ce que vous sentez dans votre société, ou est-ce que vous avez entendu parler dans les réunions que vous pouvez avoir, de la concurrence que vous fait l'autoconstruction, le bricolage, c'est-à-dire que vous avez de plus en plus de gens qui font les travaux eux-mêmes en achetant les matériaux nécessaires et puis qui préfèrent faire les choses eux-mêmes parce qu'ils estiment que ça leur coûte moins cher plutôt que les faire faire par une société comme ça.
1: Alors, l'autoconstruction, non, parce que dans tous les cas, nous, on est vraiment spécialisés dans la rénovation, c'est-à-dire qu'on va s'intéresser aux maisons qui ont plus de 25 ans. Donc, pour tout ce qui est construction neuve, non.
0: Quand j'ai dit autoconstruction, je me suis mal exprimé, je voulais dire l'aménagement avec les produits que vous proposez.
1: Non, parce que aujourd'hui, il y en a pour tout le monde. Alors oui, forcément qu'il y a des clients qui vont savoir faire des choses eux-mêmes, et tant mieux, heureusement. Mais au niveau de nos produits, hormis peut-être le traitement de toiture, et les volets, à la limite. Mais je veux dire, changer une porte de garage, quand on change d'une porte de garage bois, par exemple, en acier, ce n'est pas le même poids, il y a tout un mécanisme. Les gens préfèrent avoir aussi une garantie concernant la motorisation. Donc, non, on ne ressent pas de grosses difficultés à contrer ces personnes qui deviennent de plus en plus bricoleurs eux-mêmes, parce que dans nos produits, on aura toujours un produit que les gens ne pourront pas faire eux-mêmes dans la maison, dans tous les cas.
0: Quand vous parlez de garantie, vous parlez quand même d'un dispositif de sauvegarde que n'a pas une personne qui fait le travail elle-même. Elle va avoir simplement peut-être une garantie sur le produit, mais pas sur le travail effectué sur la pose.
1: Oui, tout à fait. La garantie sur la pose, et puis aussi le montant de la TVA qui n'est pas le même quand on achète son produit que quand on le fait installer. Et d'avoir aussi un service de proximité, c'est-à-dire qu'il y a un petit réglage à faire ou autre. Avec la société Thévenin, en tout cas, il y a un savoir-faire que ceux qui font appel à nous savent qu'on a. Et du coup, ceux qui bricolent eux-mêmes, dans tous les cas, ils n'auront jamais eu appel à nous. Ils iront toujours prendre conseil à Point P, à Laura Merlin. Mais on n'a pas ressenti de grosses difficultés là-dessus et de gros manques à gagner, en tout cas.
0: De toute façon, vous n'êtes pas vendeur d'équipements. C'est-à-dire, si quelqu'un vient chez vous en disant « je veux acheter une fenêtre en aluminium de telle dimension », vous lui dites « mais vous pouvez lui vendre ?» Ou bien est-ce que vous dites « nous, on fournit le produit et on fait la pose ?»
1: Non, nous, on fournit un service complet. C'est-à-dire qu'on ne vendra jamais une fenêtre hors pose. Parce que vraiment, nous, on considère qu'on vend un service complet avec pose, avec TVA, avec garantie, avec suivi du produit derrière.
0: D'où l'importance des gens comme vous, les commerciaux, qui font du démarchage, puisque par définition, c'est comme vous l'expliquiez très bien, c'est plus facile d'aller chez les gens et de leur montrer quels avantages ils pourraient retirer de tel ou tel aménagement, ou bien de leur suggérer des améliorations de leur habitat. Quels sont les différents produits, d'une manière vous l'avez un petit peu évoqué, quels sont les différents produits que vous proposez? Et est-ce que c'est vous qui fabriquez ces produits?
1: Alors, donc nous, on va vraiment être dans tout ce qui est ouverture-fermeture. Donc par là, j'entends tout ce qu'on peut ouvrir dans une maison, donc porte d'entrée, fenêtre, volet, porte de garage, portail. On fait également donc, tout ce qui est amélioration extérieure, donc on va faire les gouttières, les boîtes de toit. On va faire tout ce qui est traitement de toiture, isolation des combles bien entendu. On va faire également tout ce qui est VMC, chauffage électrique sur de l'existant. On va pas faire de création parce qu'on n'a pas d'électricien pur et dur. Donc on va faire vraiment tout ce qui est sur de l'existant. On fait également tout ce qui est store extérieur, on fait les garde-corps, on fait vraiment tout ce qui est ouverture-fermeture de l'habitat.
0: Et puis des équipements comme des radiateurs électriques, par exemple.
1: Oui, on fait également tout ce qui est radiateur électrique, voilà. Mais sur de l'existant.
0: Sur de l'existant. Quel est vous, avec le recul que vous avez dans votre métier, qu'est-ce qui fait la difficulté de votre métier?
1: La difficulté du métier, c'est vraiment de pouvoir se faire aussi, d'avoir la confiance du client. C'est-à-dire qu'il ne faut pas oublier quand même qu'on va rentrer dans son intimité. C'est-à-dire qu'on va rentrer dans sa maison. Donc il faut vraiment instaurer un climat de confiance et que les gens aient confiance en la société. C'est pour ça qu'aujourd'hui, je trouve que j'ai la chance de pouvoir travailler pour la société Thévenin parce qu'elle a 45 ans d'entreprise. Et ça emmène vraiment un gage de qualité, de service et de confiance pour les clients.
0: Oui. Et au contraire, alors quels sont les côtés négatifs de votre travail? Il vous arrive d'être mal reçu, d'avoir affaire à des gens qui vous disent bah oui je vais faire ça puis finalement qu'ils le font pas. Est-ce qu'il y a un côté ingrat, décevant dans votre travail? Est-ce que vous arrivez de faire quand même pendant des démarchages pendant une semaine et puis au bout de la semaine vous avez rien produit?
1: Oui, il y a de la difficulté. La difficulté, elle est vraiment de gérer son mental, en fait. Parce qu'effectivement, on va avoir des journées où les gens ne vont pas vouloir nous recevoir parce que les gens sont un peu harcelés, que ce soit par du porte-à-porte ou par le service téléphonique, en fait. Donc les gens ont un peu une mauvaise image du commercial, en fait, qui s'introduit un peu chez lui. Donc c'est pour ça qu'il faut... Exactement, voilà. Donc c'est vrai qu'on essaie de pallier à cette réputation qui est mauvaise malheureusement parce qu'il y a eu des confrères qui ont fait mal leur travail en fait. Donc c'est vrai que la difficulté c'est de pouvoir rentrer chez les gens en douceur, vraiment, et de pouvoir leur expliquer qu'on n'est pas là pour les forcer à faire du travaux, mais qu'on est là pour savoir ce qu'ils ont déjà fait et ce qu'il leur resterait peut-être à faire et de trouver la motivation du client. Donc c'est vrai que des fois de passer des journées où on a été refusé chez les clients, on n'a pas réussi à prendre de rendez-vous, passer des semaines où on n'a pas vendu un seul produit, c'est vrai que ça joue sur le moral. Donc la plus grosse difficulté de ce métier-là pour moi, c'est de savoir gérer son moral.
0: Jennifer, puisque vous avez choisi ça, est-ce que vous êtes prête à affronter ces difficultés-là? Et comment vous envisagez les choses? Est-ce que vous pensez que le fait d'être une commerciale, ça peut être un avantage pour proposer les produits que propose cette société?
2: Alors, moi, ça me fait pas plutôt peur. Je veux dire, ça arrive. Il y a effectivement, comme disait Aurélie, des journées où, où effectivement, il va y avoir des refus. Et il y en a d'autres où, au contraire, les clients vont être très gentils, très agréables et vont nous ouvrir leurs portes. Donc, je pense que c'est faisable et je pense que c'est possible. J'aimerais bien essayer et je suis là pour ça, justement. Non, effectivement, ça ne me fait pas peur et je suis contente de pouvoir essayer.
0: Vous pouvez rencontrer des gens qui refusent, mais qui sont gentils aussi. Hein.
1: Bien sûr, tout à fait. Bah,
0: ça existe, hein,
1: tout à fait, bien sûr.
0: On va peut-être parler maintenant un petit peu de... Comment êtes-vous rétribué ? Est-ce que vous êtes rétribué au rendement, c'est-à-dire à ce que vous rapportez au nombre de commandes que vous apportez à la société ? Est-ce que ça vient en sus d'un fixe ? Comment ça marche ? Si toutefois vous acceptez de parler de ça.
1: Oh oui, bien sûr. Donc oui, forcément, on est rémunéré à la commission. Alors pour ma part, j'ai un poste à responsabilité, donc j'ai un fixe. Parce que j'ai une équipe de commerciaux à m'occuper, donc j'ai un fixe pour cela. Et après, donc, j'ai les commissions sur les ventes que l'on fait. Donc ben forcément, plus on fait de ventes, ben mieux on est commissionné. Et on a malgré tout ce qu'on appelle un minimum garanti, c'est-à-dire que ce n'est pas un fixe, mais la société doit nous verser le minimum en France, le mois où le commercial n'a pas réussi à faire son chiffre d'affaires.
0: D'accord.
1: Donc il y a toujours une rémunération. Je veux dire, un commercial qui ne fait pas son chiffre, il n'aura jamais zéro de salaire.
0: Oui. Enfin, il arrive un petit moment quand même où on doit lui dire il faudrait quand même que ça rentre un petit peu. Si les semaines et les mois s'enchaînent et puis que rien n'arrive, j'imagine quand même qu'on doit lui faire comprendre qu'il faudrait.
1: Effectivement, ben derrière ça, c'est au responsable de s'en occuper, d'essayer de voir pourquoi cette personne n'a pas réussi à vendre, de trouver ses points faibles en fait et de pouvoir les améliorer. C'est pour ça que la formation sur le terrain est en continu en fait. Notamment, ben, par exemple, Jennifer qui commence juste va être suivie régulièrement en fait, régulièrement faire des petits briefings le matin, même en fin de journée. Pour essayer de la monter en compétence assez rapidement. Pour éviter justement, pour moi après cela n'est que mon avis, mais un commercial pendant plusieurs mois qui fait zéro, c'est qu'il n'est pas dans la bonne voie.
0: D'accord. Mais enfin c'est là que le mental, la gestion du mental dont vous parliez tout à l'heure intervient. On va rapidement, puisque le temps file, aborder la question conjoncturelle là, du Covid-19 et du confinement et du déconfinement. Qu'est-ce que ça a signifié pour vous ? Cet épisode-là qui est en train de se prolonger et on ne sait pas où il s'arrêtera.
1: Alors, pendant cette période de confinement, c'est vrai qu'avec mes collègues, on s'est régulièrement eu au téléphone et on avait une appréhension de savoir est-ce que les gens, du coup, allaient être toujours dans l'optique de pouvoir, déjà de nous accepter chez eux et de pouvoir se projeter dans leur maison. Est-ce que ce confinement, est-ce que ce virus ne leur fait pas peur ? Et il s'avère que, à la bonne surprise générale, lorsqu'on a été déconfinés, donc moi j'ai repris le travail le 11 mai, les gens étaient contents de nous voir, nous recevaient assez bien chez eux, avec toujours la distance sociale de 1 mètre, 1 mètre 50, pour certains même le masque. On leur proposait du gel aussi, donc c'est vrai que de voir qu'on respectait ces gestes barrières les rassurait. Mais ils étaient contents de voir du monde, et justement, ça les a pas du tout empêchés de pouvoir se projeter à faire des travaux dans leur maison, bien au contraire. On a l'impression que ça leur a permis de se dire il faut profiter si on a envie d'avoir un confort chez soi, de faire des économies sur les factures de chauffage. Donc à la bonne surprise générale, en tout cas pour notre société, ce confinement n'a pas eu d'effet négatif sur le fonctionnement des commerciaux et des commandes.
0: Et la relance économique, puisque quand même vous avez été très ralenti, voire arrêté pendant plusieurs semaines. Comment est-ce qu'elle est organisée et comment cette relance retentit sur votre travail ?
1: Donc la société Tavena a mis en place pendant ce confinement, en fait, s'est dit quel est le meilleur moyen pour relancer l'économie ? C'est déjà d'une part d'aller voir nos clients, on a mis en place des promotions sur pas mal de l'ensemble de nos produits, sur des choses qu'on sait que les gens ne peuvent pas forcément faire eux-mêmes. Des portails, des portes de garage, des boîtes de toit. On a mis des promotions pour pouvoir relancer ça. Et j'avoue que ça a pas mal fonctionné. Donc ça a permis de pouvoir vraiment relancer le carnet de commandes de la société. Parce qu'effectivement, on a été en confinement et arrêt total de la société pendant plus d'un mois et demi.
0: Si vous voulez, on va peut-être maintenant quitter un petit peu le domaine professionnel. puisque je le fais traditionnellement toutes les fois que cette émission, pour évoquer votre autre vie. Vous avez toutes les deux, j'espère, une autre vie que votre profession, la société Thévenin. Alors, quelles sont vos passions? Quels sont vos hobbies? Est-ce que vous avez des passions particulières? Qu'est-ce que vous faites quand vous ne vendez plus des portes de garage et des fenêtres?
1: Alors déjà, je m'occupe de mon petit garçon, parce que je suis maman d'un petit garçon, donc je vous avoue que ça me prend... on va dire que c'est la plus grande passion de ma vie. À côté de ça, je fais du sport, je fais du tennis, qui me permet aussi de beaucoup décompresser, de relâcher la pression. Et j'aime recevoir mes amis, j'aime partir en week-end, voilà. J'aime profiter de la vie, croquer la vie à pleines dents.
0: Vous avez été frustrée quand même pendant plusieurs semaines, là, pour recommencer. Et vous, Jennifer, alors?
2: Eh bien, moi, je profitais du coup de mon chéri. Je ne suis pas maman, je suis encore jeune, mais effectivement, je profitais de mon chéri pendant le confinement, et c'est ce que je fais habituellement, même avant que ce virus arrive. Donc, je suis chez moi, je fais mon ménage. J'en ai profité pour faire le ménage de printemps. Et puis, après, tous les jours, c'est sortir, voir des amis également, bouger. Voilà, je ne peux pas non plus rester H24 chez moi.
0: Enfin, vous avez des, comme on dit, des violons d'Ingres particuliers. Vous avez des spécialités culinaires, ou bien vous peignez, ou bien vous faites la cuisine.
1: Moi, c'est vrai que j'aime bien, ça me permet un petit peu aussi de m'évader, j'aime bien refaire des vieux meubles, les poncer, les repeindre, leur donner une seconde vie. J'aime beaucoup faire ça à temps perdu.
0: Ah, très bien. Alors, vous allez les chercher?
1: Oui.
0: Où on les trouve, c'est-à-dire dans les vides-greniers, dans les brocantes, dans les...
1: Exactement. Je récupère sur les brocantes, ou je regarde sur le Bon Coin, ou même j'entends parler d'une personne qui veut donner ce meuble ou autre. J'aime bien récupérer et les retaper et leur donner une seconde vie. J'avoue, j'aime bien ça.
0: Uniquement les meubles? Uniquement les meubles?
1: Oui.
0: Oui, plutôt les meubles. D'accord, très bien, mais ça, c'est formidable. Eh bien, je crois qu'on a fait le tour de ce métier de commercial, et puis heureusement, vous avez quand même une autre vie que votre métier. Je souhaite à Jennifer de réussir dans ce métier. Je souhaite à Aurélie de continuer à y réussir, puisque je la connais déjà depuis quelques années. Et puis, voilà, je sais qu'elle est très dynamique. Voilà, et je vous remercie au nom de Radio Libre en Périgord, en espérant éventuellement vous revoir dans nos studios.

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Bonjour et bienvenue dans l'actu des oubliés. Ce mois-ci, nous revenons sur la victoire populaire qui a marqué le combat contre l'ICE aux États-Unis lorsque le 12 février, l'administration fédérale des États-Unis annonce la fin de l'opération de l'ICE des villes jumelles de Minneapolis et de Saint Paul. Nous n'allons pas revenir en détail sur l'histoire de l'ICE et la manière dont Trump en a fait sa milice depuis son retour au pouvoir. Pour cela, nous vous invitons à réécouter le premier épisode de cette saison 6, consacré aux émeutes de Los Angeles contre la présence de l'ICE en juin dernier. Rappelons seulement que le néofasciste au pouvoir a élargi les prérogatives de cette police aux frontières, lui permettant d'arrêter et d'expulser n'importe quelle personne née à l'étranger et incapable de prouver qu'elle réside depuis plus de 2 ans dans le pays. Son budget a lui aussi été augmenté à 170 milliards de dollars, davantage que les armées espagnoles, turques ou australiennes. Le magazine In This Times titrait ainsi en octobre « La 13e armée du monde déchaîne sa violence à Chicago ». La force de frappe et de célérité avec laquelle l'ICE peut désormais agir aboutit dans les faits à une constellation d'abus. Toute personne non blanche est une cible potentielle, et si par malheur elle n'a pas de preuves sur elle, il peut arriver qu'elle soit expulsée avant d'avoir pu justifier légalement de sa présence aux États-Unis. Des personnes sont même arrêtées alors qu'elles se rendent à un jugement nécessaire dans leur parcours de régularisation. Et même en cas de libération, le traumatisme reste et la peur se répand dans les communautés. Les opérations s'accompagnent d'une campagne médiatique nauséabonde, déshumanisante et xénophobe. Trump utilise le terme « alien » pour parler des personnes nées à l'étranger. On compare les personnes ciblées à des Pokémon en reprenant le slogan du jeu « Attrapez-les tous ». Les interventions de l'ICE se sont filmées et diffusées sur les réseaux pour créer la terreur dans la population. Les coups d'éclat contre l'ICE se multiplient et un véritable mouvement local comme national se construit. Car après LA, Washington et Portland, où la garde nationale est systématiquement envoyée pour réprimer les oppositions, l'ICE s'apprête à mettre les pieds à Chicago. La tension est maximale, en particulier dans la capitale de l'Oregon. En ce mois de septembre, Trump clame « Portland est un enfant ».

0: On y observe un changement de méthode. Désormais, l'ail se fait des rondes à bord des SUV banalisés et arrête les gens au hasard dans les rues, sur la seule base de leur aspect physique. À Logan Square, quartier du nord-ouest de la ville qui abrite une importante communauté latino, les rues se vident. L'animation habituelle, les vendeurs ambulants, la musique, tout disparaît au profit d'un silence pesant, l'eau de toute société vivant sous un régime fasciste. Et pour celles et ceux qui décident de résister, les mêmes méthodes qu'à LA ou Portland sont mises en place. Dans les quartiers, les solidarités émergent sous quatre formes principales. D'une part, des groupes d'information diffusent toutes les informations nécessaires à la fois aux personnes menacées et aux personnes qui souhaitent soutenir. Première chose à savoir, l'ICE n'a pas le droit de pénétrer dans un domicile privé. À New York, le maire de la ville fraîchement élu, qui s'est rendu célèbre durant la campagne pour afficher son soutien au peuple palestinien, fait lui-même la promotion du fascicule « Connaître ses droits ». Deuxième chose, comme les personnes menacées par l'ICE sont contraintes de demeurer chez elles, des réseaux d'entraide se mettent en place. À Chicago, à peine l'ICE est arrivé qu'elle tue. Le 12 septembre, un père de famille d'origine mexicaine est assassiné alors qu'il amenait ses deux enfants à l'école. La police de l'immigration l'accuse d'avoir voulu renverser les agents avec sa voiture. Version démentie par les médias. L'événement terrorise la population et dans les quartiers, on s'organise pour soutenir les personnes qui pourraient être menacées en leur faisant des courses, en emmenant leurs enfants à l'école ou en les soutenant financièrement lorsqu'elles ne peuvent plus aller travailler. Cynthia Cortez dit ainsi à Mediapart
1: « Je sais que les gens ont peur de sortir de chez eux. Les gens ne font pas leurs courses. Les enfants ne vont pas à l'école. Je le fais donc pour eux. Les gens ont du pouvoir. Une seule personne peut changer beaucoup de vies. »
0: Troisième idée, l'Ice Watch, la surveillance. Les communautés s'organisent en groupes de réponse rapide afin de repérer les déplacements de la police de l'immigration et de pouvoir se mobiliser rapidement lorsqu'elles se positionnent pour procéder à des contrôles et à des arrestations. Repérer les hélicoptères noirs, les véhicules aux vitres teintées, relever systématiquement les plaques des voitures, patrouiller dans son quartier pour repérer les uniformes. Un grand nombre de signes peut indiquer une intervention imminente. Les militants et militantes sont entraînés à les repérer. No cap uptown ready for lift off, but I can't even get up in a ball with Tim's on. Why not? Well, that is obvious as why when I see sirens in the rearview with his ominous BLM doesn't mean I want a politic catch a backhand like a compliment. Et comme les interventions de l'ICE sont de plus en plus imprévisibles, l'outil le plus utilisé devient le sifflet. On le porte quotidiennement pour pouvoir alerter à tout moment. Le code, des petits coups irréguliers pour prévenir la présence de l'ICE. Un long sifflement pour avertir qu'une interpellation est en cours. Le but, faire se réunir un maximum de gens en un minimum de temps. Encercler les voitures de l'ICE pour les empêcher d'avancer. Cerner un bâtiment et ne laisser sortir les paramilitaires que lorsqu'ils acceptent de quitter les lieux sans arrêter personne. Former une foule, faites du bruit, devient le slogan d'une population où tout le monde se sent concerné par une autodéfense populaire devenue nécessaire face à l'État fasciste. L'Illinois Coalition for Immigrant and Refugees Rights tient en permanence une ligne téléphonique où toute personne peut obtenir de l'aide dans 15 langues différentes, dont le Quichua, l'Ourdou, l'Hindi, l'Ukrainien, le Vietnamien ou encore le Polonais, dans un but de support légal, de services sociaux ou de dénoncer toute activité de l'ICE. Le Chicago Tempest Collective écrit.
2: Parmi les milliers de citoyens de Chicago qui ont rejoint les groupes de surveillance de l'ICE, beaucoup n'avaient jamais participé à des mouvements sociaux auparavant. On y apprend en s'organisant. Des quartiers entiers se mobilisent pour manifester dans les rues lorsqu'ils sont informés que l'ICE harcèle leurs voisins. Les enseignants syndiqués des écoles tiennent tête aux agents fédéraux et refusent de laisser leurs élèves ou leurs parents être enlevés.
0: Quatrième levier, l'occupation, en particulier aux abords des QG et des centres de détention de l'ICE, comme à Portland. À Chicago, c'est chaque vendredi avant même le lever du jour que le centre de détention de Broadview est bloqué. Il est une plaque tournante de la détention de personnes dites étrangères dans le Midwest. Les centres de détention de l'ICE sont limités à 150 personnes dans l'Illinois, ce qui représente un problème logistique. La police de l'immigration peut arrêter autant de personnes qu'elle veut. Si elle ne peut pas les enfermer, elle sera obligée de les relâcher. Les blocages ont lieu le vendredi car c'est le jour où les transferts de prisonniers ont lieu vers l'aéroport et vers d'autres centres de détention, notamment vers le Texas. Le 19 septembre, comme le raconte Crime Think, les contestataires arrivent dès 4h30 du matin pour bloquer la sortie des premiers fourgons qui tentent de quitter le centre de détention. Ils sont obligés de faire demi-tour. Et toute la journée, la foule harcèle l'ICE qui tente des sorties à coups de gaz au poivre pour disperser la foule. Les vidéos qui sont diffusées sur les réseaux participent à amener toujours plus de monde face au centre. Des familles parviennent même à entrer en contact avec leurs proches à l'intérieur. Mais la violence de l'ICE connaît peu de limites. Des personnes sont blessées, parfois les agents menacent la foule de leurs armes à feu. Et lorsqu'ils sont dépassés, c'est la police locale qui vient en soutien. Fin septembre, le centre de détention s'équipe finalement de grandes grilles qui limitent les affrontements directs.
3: ICE out now! ICE out now! ICE out now!
0: À Chicago.

0: La plateforme Hands of Chicago coordonne les actions de tous les collectifs de quartier et s'articule aussi autour des luttes LGBTQIA+ et des résistances féministes, notamment pour l'avortement. Elle est également en première ligne lors des mobilisations nationales, comme celles qui ont été baptisées les No King's Day, le jour du refus du roi. La deuxième du genre est organisée le 19 octobre. Elle réunit 250 000 personnes à Chicago et 5 millions dans l'ensemble du pays. L'histoire antiraciste de la ville y est rappelée, comme cet héritage datant de 1850 où Chicago avait refusé d'appliquer la loi qui imposait d'expulser vers les États du Sud les esclaves qui avaient fui et trouvé refuge au Nord. Le site d'info anarchiste Crime Think rappelle alors le double rôle de l'ICE. D'une part, la police de l'immigration a des objectifs affichés, chiffrés même, puisque Trump vise l'expulsion d'un million de personnes par an durant son mandat. Mais d'autre part, elle sert le dessein plus silencieux d'élever de plusieurs crans le niveau de terreur dans le pays. L'État fédéral veut normaliser l'utilisation de la garde nationale contre une population dissidente ou contre des villes qui s'estiment sanctuaires. Et si à Chicago l'envoi de la garde nationale est bloqué par une juge, le fait que le président utilise la menace suffit à montrer l'autoritarisme qui avance. Plus largement, la frange fasciste au pouvoir veut briser toute initiative solidaire, éroder le lien social, diviser les communautés et isoler les minorités. Et c'est au service de la domination capitaliste que cette violence est utilisée. Il est plus facile de dominer, d'exploiter une masse où chaque personne est isolée, laissée à elle-même, sans soutien ou support pour faire respecter ses droits ou les défendre. Utiliser la violence pour répandre la confusion, la division, et finalement dominer les corps et les esprits pour en extraire la richesse, nous avons là l'un des éléments clés du fascisme comme prolongation de l'empire capitaliste colonial. Le site À l'encontre écrit
1: « Au cœur du capitalisme se trouve la demande d'une main-d'œuvre à la fois vulnérable et facilement exploitable, souvent fournie par des travailleurs et travailleuses sans papier. Les frontières agissent comme des mécanismes de contrôle de la main-d'œuvre, dictant qui peut participer à la population active et dans quelles circonstances. Les lois sur l'immigration ne sont pas vraiment conçues pour protéger les travailleurs et travailleuses des États-Unis de la concurrence. Il s'agit plutôt d'un outil permettant de créer un marché du travail à plusieurs niveaux, où certains travailleurs peuvent être surexploités, tandis que d'autres restent précaires et divisés.
0: Malgré des salaires inférieurs au minimum légal et des conditions de travail illégales marquées parfois de violences régulières, ce sous-prolétariat ne peut se plaindre à cause de la menace constante d'expulsion. À l'encontre poursuit.
1: Cela profite au capital de deux manières. Premièrement, en fournissant aux employeurs une main-d'œuvre bon marché et exploitable. Et deuxièmement, en exerçant une pression à la baisse sur les salaires et sur les conditions de travail de l'ensemble de la population laborieuse. L'effet le plus néfaste de l'ICE est peut-être son rôle dans la division de la classe ouvrière. En cultivant la peur et le ressentiment envers les immigrants, l'ICE sape la solidarité nécessaire à une organisation syndicale efficace et à un changement politique.
0: Et c'est bien pourquoi l'ampleur de l'auto-organisation des populations pour faire échec à l'ICE est une immense victoire. Le 11 novembre, lorsque prend fin l'opération de l'ICE à Chicago, Crime Think célèbre la résistance que la population de l'Illinois lui a opposée. Seulement 1,5% de toutes les personnes privées de papier vivant dans la région ont pu être arrêtées, dit le site, ce qui constitue tout de même 3000 personnes. On peut encore lire.
2: Nos premières confrontations avec l'ICE étaient terrifiantes. Ils ne se comportent pas comme les forces de l'ordre habituelles, mais comme des soldats. Ils sont habillés de tenues de combat intégrales, sont à l'aise avec le fait de gazer tous ceux qui les défient, ne font pas la différence entre une contestation violente et non violente, et ne modulent généralement pas leur niveau d'agressivité selon les circonstances. Et pourtant, nous avons pu constater au fil du temps que tant qu'ils n'étaient pas soutenus par la police locale envoyée par les élus démocrates, leur capacité à contrôler la rue est fragile.
0: Malgré cette résistance exemplaire, Trump poursuit son œuvre. C'est un véritable changement de régime qu'il tente d'instaurer avec un relais dans les États qui sont acquis à sa cause. Dernier exemple en date, fin février, le Kansas a notifié aux personnes trans que leur papier d'identité n'était plus valide et qu'elles devaient en demander d'autres sur lesquels serait inscrit le genre qui leur a été assigné à la naissance. En attendant, elles ne peuvent notamment plus conduire ou faire toute autre chose qui nécessite des papiers en règle. Là encore, la résistance s'organise. Le Colorado voisin s'érige en état-refuge et offre de fournir tous les moyens nécessaires pour accueillir les personnes trans qui souhaiteraient déménager dans un état où elles seraient en sécurité. À la mi-novembre, lorsque l'ICE quitte Chicago, elle investit Minneapolis. Le premier affrontement a lieu le 18 novembre. Pas tout à fait le premier, car le 3 juin, 6 mois plus tôt, il y avait déjà eu une réaction populaire lorsque l'ICE avait prétexté de démanteler un réseau criminel pour pénétrer dans un restaurant et tenter de kidnapper des salariés. Le quartier avait aussitôt réagi, empêchant les agents de se déplacer. Une escarmouche qui avait précédé de 72 heures le soulèvement de Los Angeles. Par la suite, sans être totalement épargné, il semble que la capitale du Minnesota soit restée plutôt calme. Ville démocrate et bastion des luttes antiracistes et du mouvement Black Lives Matter depuis l'assassinat par la police de George Floyd en 2020, elle demeurait cependant dans le collimateur de Trump jusqu'à l'automne. Streets full of cages. En ce 18 novembre, le pays entier est sous pression. L'ICE occupe la Caroline du Nord. Des défilés massifs ont lieu à Raleigh, Memphis et Charlotte avec le slogan « Pas de justice, pas de paix, la police est raciste ». À Minneapolis, dès 9h, c'est la première alerte. Des véhicules se montrent et disparaissent aussitôt. 9h30, seconde alerte. Cette fois, ils sont garés. Très vite, 200 personnes se rassemblent en face d'un entrepôt cerné par un cordon de policiers. Des agents finissent par sortir avec des personnes menottées, déclenchant la colère de la foule qui paralyse les véhicules. Les gaz ne se font pas attendre et les voitures de l'ICE se sont attaquées, les vitres brisées. Finalement, elles parviennent à s'enfuir et un débat naît dans la foule, certains clamant « N'utilisez pas la violence, c'est exactement ce qu'ils veulent !» D'autres répliquant « Là c'est bon, on en a assez, il faut se battre !» Peu après, un homme confie à un journaliste de Crime Think.
3: Ils ont pris mon père. C'est pas un criminel, il bossait. C'est un père de famille. Ils viennent de nous l'arracher. Je suis dévasté. Mon père bossait là depuis plusieurs années pour soutenir la famille. C'est un bon gars, c'est pas un criminel. Il prenait soin de nous. Il a appelé ma mère ce matin. Il a dit que l'ICE arrivait à son boulot. Je dormais parce que je travaille jusque tard dans la nuit. Mais dès que j'ai su, je suis venu direct ici. Ma sœur était déjà là. Ils l'ont poussé et ils ont pris mon père.

les attaques de ce que de plus en plus de gens nomment désormais l'armée d'occupation se multiplient, surtout à partir du 2 décembre. Les agents de l'ICE sont si nombreux qu'il est impossible de traverser la ville sans les voir plusieurs fois. On parle de pogrom racial, des personnes non blanches sont kidnappées en pleine rue, à l'arrêt de bus, parfois à l'aide d'un logiciel de reconnaissance faciale. C'est parfois plusieurs jours après qu'elles sont libérées à condition qu'un proche amène leurs papiers au centre de détention. Les 81 réseaux d'intervention rapide de Minneapolis sont sur le qui-vive en permanence. Au départ 4000, mais on parle bientôt de 10 000 personnes qui patrouillent, alertent les voisins, suivent et encerclent les agents de l'ICE dès qu'ils envoient. Dès que possible, depuis l'été dernier, des personnes sont postées aux portes du Whipple, le QG de l'ICE, pour prévenir de ces allées et venues. Un chat internet est créé pour récolter tous les signalements dans le Southside, et des discussions sont entretenues en permanence sur le réseau Signal pour tous les lieux sensibles, établissements scolaires par exemple. Autre méthode, épuiser l'occupant. Les hôtels où dorment les agents sont assaillis par des fanfares et des groupes bruyants. Parfois 25 personnes suffisent à réveiller tout un escadron à 3h du matin. Des formulaires ont été mis en ligne pour que les employés des hôtels puissent avertir de manière anonyme que l'ICE a pris quartier dans leur établissement. Des groupes Signal sont créés spécialement pour l'occasion, afin que l'info ne fuite pas, et on se retrouve pour se répartir les rôles. Une personne médiatrice si la police se pointe, une personne chargée d'expliquer voire de recruter des passants, etc. On vient avec des lampes torches surpuissantes pour éclairer les fenêtres et avec des alarmes portatives qui se déclenchent lorsqu'on retire la goupille et ne s'arrêtent pas tant qu'on ne l'a pas remise. Lorsque la police arrive, il suffit de se fondre dans la ville et de passer à l'hôtel suivant. L'idée de déclencher des alarmes de voiture dans le quartier surgit aussi assez rapidement. Début janvier, des appels circulent à renforcer encore la pression. L'ICE est une agence en crise, dit-on. Elle peut être vaincue. Trump, de son côté, a fait de Minneapolis son champ de bataille le plus symbolique. Le 5 janvier, il déploie de manière inédite 2000 agents de l'ICE supplémentaires, portant le total à 3000. Le lendemain, un résident de Minneapolis meurt dans un centre de détention au Texas. Et le surlendemain, le 7, Jonathan Ross, agent de l'ICE, abat de sang-froid Renee Nicole Good, alors qu'elle était en train de dégager son véhicule de la chaussée. Le crime a lieu à seulement 6 pâtés de maison de là où George Floyd a crié « I can't breathe, je ne peux pas respirer » juste avant de mourir sous les coups de 4 policiers en 2020. Non seulement la femme de 37 ans ne présentait aucun danger, mais l'ICE empêche ensuite un médecin présent sur place de lui porter des premiers secours. Un meurtre pur et simple, pourtant justifié par Trump et sa secrétaire à la sécurité intérieure, qui accuse Renee Nicole Good de terrorisme, alors qu'elle était simplement présente avec sa femme pour observer et dénoncer l'ICE. La scène est filmée, y compris par la caméra piéton du meurtrier, que l'on entend traiter la victime de salope, juste après lui avoir tiré 3 fois dessus. La foule émerge de partout. Ce n'est que grâce à l'intervention de la police municipale que les agents parviennent à quitter la scène de crime. La Portland Avenue est rapidement noire de monde. On crie « Fists up, feds down, get the fuck out of town !» Les poings en l'air, les fédéraux à terre, cassez-vous de notre ville. L'ICE surgit à nouveau. Elle tire des balles de poivre à bout portant dans les visages. Des barricades sont érigées, dont certaines vont rester plusieurs jours. L'une d'elles porte l'inscription « Protégez les vivants, honorez les morts ». Plus tard dans la journée, l'ICE essaye encore de kidnapper l'élève d'un lycée. La résistance les fait fuir. Et au même instant, dans le centre-ville, un groupe d'une 50aine de personnes brise les portes du palais de justice et entame une occupation. De nombreux cortèges se forment dans les quartiers. Le soir, 10 000 personnes se rassemblent sur Portland Avenue.

0: le pays, le monde peut-être, sont atterrés. Mais les personnes qui surveillent l'ICE depuis plusieurs semaines ne sont pas surprises. Nombre d'entre elles ont été intimidées, menacées avec une arme, ont vu leurs pneus crever ou ont même été kidnappées par l'ICE et relâchées en rase campagne, parfois de nuit et par des températures négatives. Les émeutes sont quasi quotidiennes. Une semaine après l'assassinat de Ronnie Good, dans la nuit du 14 janvier, des coups de feu sont entendus. L'ICE a encore tiré à balles réelles. Les téléphones se mettent à sonner. Combien de personnes, vivantes ou mortes? Un garçon de 12 ans, vénézuélien. L'ICE a tiré sur la maison parce qu'il refusait d'ouvrir la porte. Julio Sosa Celis se terre chez lui, terrorisé, mais il a besoin de soins. Un témoignage anonyme relate.
1: Je ne savais pas quoi croire. C'est toujours comme ça quand une nouvelle urgence survient. Au cours des 45 derniers jours d'occupation fédérale, se frayer un chemin dans le brouillard de la guerre pour découvrir ce qui vient de se passer est devenu une sensation familière. Quelqu'un m'a envoyé une vidéo en direct, montrant une foule en train de s'enfuir alors que des agents de l'ICE leur lançaient des grenades lacrymogènes et assourdissantes.
0: Deux jeunes sont arrêtés après avoir tiré des feux d'artifice sur l'ICE, puis sont libérés par la foule. Malgré un soutien de la police locale qui tire des gaz lacrymo et des grenades assourdissantes en totale complicité avec les agents fédéraux, l'ICE bat en retraite. Elle abandonne plusieurs véhicules. À l'intérieur, les émeutiers et émeutières découvrent quantité de documents, dont les plans tactiques des opérations que l'ICE prévoyait de monter, mais aussi du matériel comme un kit de prise d'empreintes digitales. Ils découvrent aussi des médailles avec des têtes de mort qui servent de récompense pour les agents lorsqu'ils réussissent à expulser des gens. L'ensemble est diffusé en direct sur Internet. Les voitures sont détruites et estampillées « Natives ».
1: Une ambiance festive de fête de quartier s'installait. Les gens allumaient des feux d'artifice. Quelqu'un dansait sur le toit d'un véhicule, tandis qu'une autre personne passait à plein volume le morceau « I don't fuck with you » de Big Sean. Certains automobilistes qui passaient par là levaient le poing par la fenêtre et criaient « Fuck ICE !»« Je suis tellement fière de ma ville », me suis-je surprise à murmurer à voix haute. Après 7 semaines d'atrocités commises par ces fascistes, les gens ripostaient enfin.
0: Le 14 janvier fera date. Un quartier est parvenu dans l'émeute à faire fuir l'ICE et la police. La peur changerait-elle de camp? En tout cas, c'est un tournant. L'événement pose aussi, et à nouveau, la question du soutien de la police à l'ICE, malgré l'apparente hostilité de nombreux maires démocrates à la présence de la police de l'immigration dans leur ville. Comme à Chicago ou à Los Angeles, les forces de police de l'État et de la ville permettent à l'ICE de mener à bien ses opérations. On entend aussi les libéraux dire parfois de ne pas se rendre sur les lieux des enlèvements. Et pourquoi? D'abord parce qu'il y a un enjeu pour les politiciens de maintenir l'ordre, c'est-à-dire de perpétuer le fonctionnement habituel de la société, même si celle-ci sombre dans le fascisme. La paix sociale leur est précieuse, mais qu'est-ce que la paix sociale au juste? C'est un privilège pour des responsables politiques de pouvoir attendre avant d'agir, c'est-à-dire de négocier et d'espérer une sortie politicienne à la crise, ou d'attendre la fin du mandat de Donald Trump et éventuellement de réparer ensuite les dégâts causés. Or, pour les personnes qui sont arrêtées par l'ICE, l'expulsion et le traumatisme dû à la violence est un danger immédiat et définitif. Comme le dit Crime Think, il est peut-être dans l'intérêt des maires libéraux de maintenir l'ordre alors que des mercenaires kidnappent et tuent des personnes, mais ce n'est pas dans le nôtre. Enfin, la résistance autonome, en dehors du cadre autorisé par les partis, est systématiquement vue comme une menace. Lorsque le peuple se rend compte qu'il n'a pas besoin de l'État ni des forces de l'ordre pour vivre en paix, la raison d'être des politiciens disparaît. Les démocrates, bien que plus libéraux que Trump, appartiennent au même camp et défendent tout autant l'emprise de l'État-nation dont le fascisme n'est que le prolongement. L'élément colonial n'est pas à occulter ici. D'ailleurs, le QG de l'ICE à Minneapolis est étrangement situé à côté d'un fort qui marque l'une des premières installations coloniales dans la région. Jadis, s'y trouvait un centre de détention pour les natifs Dakota. Les collectifs anti-ICE de Minneapolis veulent passer à la vitesse supérieure. Une grève générale est annoncée pour le 23 janvier. Or, juste avant, le 20 janvier, une photo fait le tour du monde. Celle d'un enfant de 5 ans, Liam Ramos, coiffé d'un bonnet de lapin bleu, arrêté avec son père près de son école primaire. La scène se passe à Columbia Heights, tout proche de Minneapolis. L'enfant et son père sont finalement déportés dans un centre de détention au Texas, à 2000 km de là, quand bien même la famille n'est pas en situation irrégulière, puisqu'elle a une demande en cours de procédure. On saura plus tard que l'ICE a utilisé l'enfant comme appât pour tenter de faire sortir la mère de la maison familiale afin de l'arrêter elle aussi. Mary Granlund, présidente des écoles de la ville, dit à la presse.
2: Nos écoles et nos communautés doivent être des lieux sûrs où les enfants et les familles peuvent s'épanouir et nous avons besoin d'une solution diplomatique à cette situation. Et nous avons besoin de votre aide car au final, nous avons des sifflets et ils ont des armes.
0: Et le 23 janvier, la grève est un succès. Tôt le matin, par moins 35 degrés, une petite centaine de personnes bloquent le centre de détention, tandis que quelqu'un abandonne une caravane au beau milieu de la route qui le relie à l'aéroport. Dans la journée, entre 50 et 100 000 personnes défilent sur les avenues où les commerces ont fermé leurs portes. On dénombre un millier d'entreprises qui ont rejoint la grève. Un adulte sur quatre vivant à Minneapolis serait mobilisé. Et 8% de la population aurait séché le travail à l'échelle régionale. Dès le lendemain, une autre personne est assassinée. Alex Jeffrey Pretty, infirmier, 37 ans lui aussi. S'interrompant alors qu'il filmait des violences de Lice pour venir en aide à une femme, il est pris à partie, aspergé de gaz, mis au sol et frappé. Lorsqu'un agent s'aperçoit qu'il porte une arme dans sa poche arrière, il est froidement abattu. 10 balles dans le dos. Son pistolet sera utilisé comme justification. Trump prétend qu'il voulait faire un massacre. Alex Pretty détient pourtant un permis de port d'armes et sur les images, à aucun moment il ne fait un geste qui puisse indiquer qu'il compte s'en servir. Une fois de plus, la colère explose dans les rues des villes jumelles, mais aussi à New York, LA, San Francisco et Oakland. Le quartier de Whittier, où Pretty a été assassiné, se soulève, les habitants et habitantes offrant du mobilier de jardin ou des vieux canapés pour faire des barricades. La foule abonde de tous côtés, mais d'après plusieurs témoignages, c'est surtout la peur et la confusion qui se lisent sur les visages des agents. Ils fuient finalement sous un feu nourri de boules de neige, plusieurs pierres venant même briser les fenêtres de leur voiture. Eat Square est renommé Alex Pretty Square et des prises de parole se succèdent. Un homme d'une vingtaine d'années s'exclame.
3: Nous avons écrit l'histoire hier. Nous avons lancé une grève générale. Nous avons paralysé toute cette putain de ville. C'est la meilleure arme dont disposent les gens. Personne ne viendra nous sauver. C'est nous qui faisons fonctionner le monde. Et c'est nous qui pouvons le faire s'arrêter. Mais un jour, ce n'est pas suffisant. Nous devons continuer lundi.
0: Dans la foulée, Greg Bovino, le commandant en chef de l'ICE, ouvertement néo-nazi, est rétrogradé et quitte Minneapolis. Le soir même, une manifestation vient célébrer son départ auprès de l'hôtel où sont hébergés les agents. On crie « ICE égale Gestapo ». À partir de là, les manifestations sont quotidiennes. Des cortèges sillonnent les rues pour empêcher les arrestations. Devant les hôtels, c'est tous les soirs que des gens se réunissent. De plus en plus d'établissements refusent d'ailleurs d'héberger les agents. Certains ont carrément fermé leurs portes. Il ne s'agit plus de seulement faire du bruit. Le 25, en bas de l'hôtel Home to Suites, des barricades sont érigées, des vitres de l'hôtel sont taguées, des tueurs vivent ici. Le hall est envahi et la déco est refaite. Même des clients de l'hôtel se joignent à la manif et des personnes circulant en voiture viennent simplement se garer en plein sur l'avenue. Après deux heures de boucan, Lice tente une sortie. La foule réplique en lui lançant des casseroles et des boules de neige. Puis tout le monde se disperse. Une demi-heure plus tard, on revient pour reprendre le concert et taguer plus de murs. Cette fois, c'est la police qui arrive et qui suit le rassemblement dans les rues adjacentes. Or, non loin de là, un autre groupe attendait son tour et prend le relais. Le quartier sera ainsi animé pendant plus de 6 heures. Début février, la pression populaire ne se relâche pas et la tension devient telle que c'est finalement Trump qui craque. Après un premier retrait de 700 agents, la fin de l'opération de Lice est annoncée le 12 février. Les collectifs célèbrent cette première victoire. Plus de 30 000 personnes auraient participé de près ou de loin au comité de réponse rapide. We are the voices and your end ain't far. La bataille de Minneapolis, avec l'ensemble du mouvement anti-ICE aux États-Unis, doit faire date dans notre référentiel de résistance contemporain. Il démontre que des villes unies et organisées autour du lien social, de l'action simple d'assister, d'alerter et d'être en présence, peut faire face à la 13e armée du monde, dirigée par un fasciste tel que Donald Trump. Bien sûr, la victoire n'est pas totale et Lice est toujours là. Le 17 février, elle a tué une enseignante dans l'état de Géorgie. À Minneapolis, les comités de réponse rapide sont en ce début mars en plein dans une semaine de mobilisation pour ne pas relâcher la pression. C'était l'actu des oubliés, merci de nous avoir écoutés. Au doublage, Marie-Lou, Mona et Antonin. 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Vous retrouverez toutes nos sources sur l'audioblog L'Actu des Oubliés. Quant à la musique, vous avez pu entendre trois chansons liées à la lutte contre l'ICE. La première du rappeur Nourdé, arrêté
4: par les émeutes. 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
5: 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Quatrième rendez-vous en 1963. La France se rénove, va de l'avant. C'est une année de paix, de prospérité et de progrès social. La quatrième semaine de congés payés et le week-end intégral se généralisent. Il y a environ 140 jours légalement chômés par an. Événement, Paris reçoit Maria Callas pour Cendrillon de Rossini. Mais les critiques sont partagées, élogieuses. À n'importe quel prix, elle peut encore remplir n'importe quelle salle. Mais elle a 40 ans. Pour les puristes, son timbre de voix s'altère. Certains suggèrent qu'il vaut mieux acheter un disque enregistré il y a 5 ans. Un certain Pierre Boulez s'impose, lui, comme chef d'orchestre. La jeunesse, à l'image du golfe Drouot, est en pleine effervescence. Même si le twist laisse sa place au Madison et quelques autres danses opportunistes, les yéyés balancés dans le grand bain du showbiz arrivent de partout, en costume cravate ou jupe plissée, peu importe. L'important est d'être dans le vent. Les yéyés sont sans expérience et chantent comme ils peuvent, surtout des reprises d'air étrangers. Quelques yéyés avec d'abord le playboy suédois Bob Asklof.

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Les yéyés reflètent ce goût de plaisir simple, d'idéalisme, où on peut tenter, même si l'échec peut être aussi rapide que l'ascension. Il faut savoir prendre la vague. Les jeunes veulent ressembler aux yéyés, à l'opposé du modèle parental. Les croulants ou encore les PCA, plus cotés à l'Argus. Une nouvelle idée de la jeunesse de France qui dépense est en marche avec les ventes de disques, de places de concert et de vêtements qui influencent attitude et style de vie. En Angleterre, l'événement musical est à une autre échelle avec John, Paul, George et Ringo, les Beatles qui commencent sérieusement à faire parler d'eux au-delà des frontières. Leur yé yé yé traverse la

Catherine, qui a 17 ans, et son petit copain Eric achètent des 45 tours étrangers qu'on peut trouver plus facilement chez les disquaires. Le cinéma aussi est en plein boom. Il fait partie des distractions préférées des gens. Catherine et son copain Eric aiment s'y rendre. En 1963, les cinés abritent de nombreux couples d'ados amoureux pour des flirts passionnés à l'abri des regards.

0: Dick Rivers démarre une carrière solo comme la plupart des leaders des groupes de rock qui se séparent. Le rock français de la première heure disparaît peu à peu. Le film de Billy Wilder, tiré d'une comédie musicale française datant de 1956, sur fond de Maison Close, sort cette année. Irma la Douce, avec Shirley MacLaine et Jack Lemmon, fait l'objet de débats dans les couples, où il sera carrément occulté. Les hommes mariés, intrigués par ce thème tabou, iront souvent voir seuls, sur la pointe des pieds, ce film troublant. Cette fois, c'est même effrayant. Un chef-d'œuvre du cinéma nous emmène en Californie, à Bodega Bay, peuplé d'oiseaux, au comportement étrange. Méfions-nous des oiseaux d'Alfred Hitchcock. Un autre drôle d'oiseau, ce Jean-Paul Belmondo qui joue l'aventurier dragueur dans L'Homme de Rio. On part dans le désert balayé de tempêtes de sable pour un film fleuve de David Lean, Laurence d'Arabie, avec Omar Sharif et Peter O'Toole, qui sonne la charge héroïque à dos de dromadaire. Le playboy Pierre Brice, barré en France à cause de sa ressemblance avec Alain Delon, devient grâce au cinéma allemand le chef indien des chœurs. Vinetou, de la tribu des Mescaleros, trouve aussitôt ses fans en France. À l'entracte, il y a aussi les fans gourmands des bonbons Dupont-Dizini, Crema, Batna, Minto et Régalade, qui régalent les spectateurs. Strange Love, la musique du film de Stanley Kubrick, qui présente le docteur Folamour, avec Peter Sellers, qui envoie un B-52 et sa bombe atomique sur l'Union soviétique, avec une scène de conversation au téléphone rouge. Clin d'œil à la réalité. Le téléphone rouge est mis en place cette année pour faciliter le contact entre les présidents des deux grands blocs. On retrouve Steve McQueen et sa moto passe barbelée en officier américain prisonnier dans un stalag. Avec quelques têtes brûlées, il creuse un tunnel au nez et à la barbe des Allemands afin d'emmener 250 prisonniers pour la grande évasion. Les agents secrets sont aussi à l'honneur avec le deuxième James Bond, Bon Baiser de Russie. 007 a osé défier l'URSS en pleine guerre froide. Il fallait le faire. La France a aussi son super agent secret.
1: OSS 117, c'est Hubert, bonisseur de la patte, agent des services secrets.
0: OSS 117 qui se déchaîne sur les écrans. La France se déchaîne avec ses flingueurs, ses tontons flingueurs. Les dialogues d'Audiard collent à la perfection aux tontons flingueurs. Flingué par la critique, le film n'est pas un succès.
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3: Vous croyez qu'ils oseraient venir ici?
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0: Ce félin majestueux ne sera pas flingué par la critique. Des couples qui valsent en tenue d'apparat et en longue robe dans une salle aux immenses lustres en cristal pour les grandeurs et décadences de la Sicile du 19e siècle. Choc des générations avec le monstre sacré, Burt Lancaster, un jeune loup français, Alain Delon, et une jeune et sublime italienne, Claudia Cardinal, que Catherine adore. Le guépard de Visconti sera féroce et couronné de lauriers au Festival de Cannes. La Côte d'Azur à la une des actualités, avec Cannes et aussi Saint-Tropez et son icône, symbole de la beauté et emblème de la France, Brigitte Bardot nous emmène en balade sur la plage abandonnée, parmi les coquillages et les crustacés, près de sa maison, la Madrague.

Bardot qu'on retrouve dans Le Mépris de Godard avec Michel Piccoli. Bébé qui a fait la notoriété de Saint-Tropez avec sa madrague en bord de mer. Grâce au film Mélodie en sous-sol de Henri Verneuil avec Jean Gabin et Alain Delon présenté à Tokyo, les Japonaises deviennent folles du bel Alain. Sur les écrans, un drôle de paroissien plutôt réjouissant avec Bourville qui pille les troncs d'église. Docteur Jerry et Mr. Love, un timide prof de chimie, après avoir bu une potion magique, devient Buddy Love, playboy insupportable. Les Français raffolent de Jerry Lewis, scénariste, metteur en scène et acteur à la fois. Quelques airs qui vont accompagner les vacanciers de Saint-Tropez ou d'ailleurs. Les yéyés, bien sûr, sont au rendez-vous des vacances avec Claudine Copin, la copine des copains, qui invite les jeunes à twister avec le baccalauréat qui vient juste de faire plancher les milliers de lycéens français. Le twist du bac.

Les idoles sont sur tous les terrains. Jacques Anquetil prend l'habitude de gagner le Tour de France. C'est déjà son quatrième. Il devance le grimpeur espagnol Bahamontes. L'espoir Raymond Poulidor, huitième, ne confirme pas. Il est même sifflé par le public au Parc des Princes. La nageuse blonde de 16 ans, Christine Caron, au look de yéyé, devient Kiki Caron pour toute la France, après avoir battu deux records d'Europe. Gloire d'une fine lame, Jean-Claude Magnan est champion du monde de fleuret. Le pilote écossais Jim Clark est champion du monde en dominant de toute sa classe 7 des 10 courses de Formule 1. Le jockey vedette Yves Saint-Martin gagne avec classe le clinquant Derby d'Epsom. Sur le ring, le combat devient un débat. Davy Moore meurt sur le ring et inspire les auteurs de la chanson « Qui a tué Davy Moore ?». Les discussions sur les dangers de la boxe sont relancées après la mort de 10 boxeurs cette année. Enfin, le Brésilien Pelé, baptisé le roi Pelé, règne sur la planète foot et dans la presse sportive qui s'émerveille. Pelé vient de réussir un fabuleux hat-trick face à l'Angleterre. Mais le joueur préféré de Marc est le talentueux Georges Lèche, qui débute en équipe de France. Marc aime aussi un jeune débutant plein d'énergie, un yéyé. Le virevoltant Claude François s'installe dans les hit-parades de France. Il confirme ses débuts tonitruants de 1962 avec Belle Belle Belle. Il devient l'image de la jeunesse moderne, joyeuse, qui marque

0: tandis que Clo-Clo donne des conseils de bonne tenue. Johnny Hallyday en tournée, sur une scène à Amsterdam, chante la bagarre. Johnny, parfois yéyé, parfois twister, mais surtout rocker, pour peaufiner son image de mauvais garçon.
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1: Catherine et Eric, son copain, découvrent les sorties en voiture. Les jeudis après-midi, loin de la ville, ils partent en bande, soit avec une Floride ou en NSU, si les copains sont des fils à papa. Sinon, ça ne sera qu'en Dauphine ou en P60. C'est toujours ça. La vie des copains est simple. Entre le cinéma, les surprises parties ou encore les virées en Solex, dont les ventes explosent cette année. Plus de 150 Solex sont vendus chaque jour. Le Solex, pas cher, s'offre en cadeau d'anniversaire ou pour la réussite à un examen. Il suffit juste d'un bidon de 2 litres de Solexine pour faire des kilomètres. Pas le temps de souffler. Les nouveaux airs venus d'Angleterre colorent cette année 63 avec Brian Poole and the Tremolos qui imite un peu les Beatles. Du Love me.
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L'énorme succès des Beatles, hormis la pop musique, les succès de 63 sont variés et pour tous les goûts. Voici un panaché surprenant avec, pour démarrer, Rika Zarai, tournée.

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1: Même en 63, l'année des chanteurs yéyés, qui chantent à peu près toujours les mêmes rengaines, on trouve aussi des chanteurs hors mode, comme le magicien des mots, Bobby Lapointe, ou encore Pierre Vassiliou, Serge Gainsbourg, Charles Aznavour, et aussi Gilbert Bécaud, qui débuta dans les années 50 et qui a su prendre le tournant. Bécaud est même une référence de la chanson française, qui tient la route cette année avec les tantes Jeanne et quand Jules est au violon.

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Pour les yéyés, le temps n'est pas toujours au beau fixe. Claude François et Sylvie Vartan partent cet été en tournée pour un triomphe assuré. On attend des milliers de fans, mais il y a un os. Le 20 août, au Canet, en Roussillon, de nombreux vacanciers viennent voir Sylvie. Mais on l'entend peu. Problème de voix ou de son, on ne sait pas. Mais dans la nuit chaude et moite, les insultes fusent. Puis cela dégénère vite, les spectateurs cassent tout. Le lendemain, l'affaire du Canet fait la une des journaux. Le cauchemar commence pour Sylvie Vartan, car le public trouve là une nouvelle occupation en la bombardant de tomates dans les autres villes de sa tournée. La vie des yéyés est parfois cruelle, mais pas pour les vendeurs de tomates. Malgré sa tournée si pénible, Sylvie Vartan, surnommée la collégienne,

Notre chanteuse Yéyé fait un malheur. Elle passe souvent à la télé et s'installe solidement dans les hit-parades avec plusieurs titres. Sheila s'adresse aux copains, chante la vie de tous les jours et grimpe dans le cœur des Français avec « Ne raccroche pas », le sifflet des copains et cette

à juste l'âge pour être en plein dans le temps des copains et obtenir le droit d'organiser sa première surprise partie. L'objectif absolu des teenagers en 1963.

dispose déjà sur le Tepaz des 45 tours d'un nouveau style musical dansant, spécialité des groupes féminins qui fleurissent aux États-Unis. The Chiffons, histoire.

0: The Angels. Les anges font fureur dans les surbooms avec My Boyfriend Back, un air inspiré de la soul music, si idéal pour faire danser les teenagers.
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les groupes féminins américains comme les Angels, les Chiffons, les Ronettes, les Marvelettes, les Crystals ou encore les Supremes sont le souffle nouveau qui balaye en rafale sur les tépas des jeunes Français. C'est de la dynamite pour les surprises parties.

Les Diables Noirs avec leur Hoodie Oula Twist, sponsorisé par une marque de soda américaine. En pleine vague yéyé, la société de consommation est en marche. Brigitte Bardot, la plus célèbre des Françaises, on l'imite, on l'analyse, les paparazzis la poursuivent. Son idylle avec le comédien Sammy Frey passionne les journaux. Son film Le Mépris, où elle arbore une perruque noire, fait couler beaucoup d'encre. Sa maison, la Madrague à Saint-Tropez, est prise d'assaut. À Londres, la robe qu'elle porte est copiée. 3 jours plus tard, on peut se la procurer. 30 000 exemplaires sont dans les boutiques chics. Ingénue, provocatrice, superficielle, naturelle, séductrice, coquine, elle chante, joue la comédie, danse. C'est l'icône dans l'air du temps. Malgré la fin du twist, certains s'y accrochent. Dupont est pondu.

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2: Pour être in ou dans le vent, il faut écouter les yéyés. C'est la fin de ce quatrième épisode de 1963. À bientôt pour le cinquième rendez-vous. On se quitte avec...

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2: 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Bonjour, je vous souhaite la bienvenue dans cette nouvelle émission de Nouvelle Perspective. Je suis Nathalie Offreur et aujourd'hui je voudrais qu'on parle d'un sujet un peu tabou, celui qu'on aborde difficilement, rarement, même entre amis, le moment où la reconversion dont on avait rêvé, dont on avait parlé, qu'on avait promu, qu'on avait fantasmé, ne se passe pas tout à fait comme prévu. Parce que oui, il y a des reconversions qui échouent, des projets qu'on a portés de toutes nos forces, avec toute notre énergie, et qui parfois, ça arrive, et ça m'est arrivé également, finissent par s'effriter. Des formations qu'on avait suivies avec beaucoup d'espoir, et qui ne débouchent finalement sur rien de concret, hein, on est nombreux à avoir vécu ça. Des débuts d'activités qu'on croyait prometteurs et qui s'essoufflent, avant même d'avoir vraiment réussi à commencer. Et quand ça arrive, bah c'est très dur, parce que souvent on s'était dit « cette fois, ce sera différent ». On pensait avoir trouvé le bon chemin. On y a mis du cœur, toute notre énergie, du temps, de l'argent, parfois même une petite part de soi qu'on ne pensait pas remettre en jeu. Et pourtant, le résultat ne vient pas. Ou alors pas comme on l'avait imaginé. Alors il y a de la déception. Et puis très vite, il y a aussi un peu de honte, hein, puisque le regard social, le regard de nos proches vient s'ajouter à ça. Parce que dans l'imaginaire collectif, la reconversion, c'est censé être un truc linéaire. Une réussite directe, un nouveau départ, un alignement, une renaissance. Bah oui, mais bon, ça n'arrive pas toujours du premier coup et pas toujours si facilement. Mais personne ne parle de ceux qui ont changé et qui se sont trompés. Ah là, on disparaît un petit peu discrètement des radars. C'est une réalité qui dérange. C'est une réalité qui gêne un petit peu les idées dominantes. Bon, on parle pas trop de ceux qui ont quitté un métier et qui ne se reconnaissent pas davantage dans le suivant. Oups. De ceux qui ont cru repartir à zéro, mais qui se retrouvent simplement ailleurs et toujours sans boussole. Je me souviens d'un homme que j'ai accompagné, Laurent. Il avait quitté un poste d'ingénieur après 20 ans de carrière. Il rêvait d'ouvrir une maison d'hôte avec sa femme dans un coin de nature. Le cliché, la carte postale. Sur le papier, tout était parfait. Le lieu, les travaux, le site internet. Mais au bout d'un an, il m'a confié « Je n'ai plus de plaisir ». J'ai juste recréé une autre forme de prison et d'épuisement, mais cette fois à mon compte. Oups. Donc il fallait encore une fois changer de projet. Et oui. Pour lui, ce n'était pas un échec au sens matériel. C'était un échec au niveau du sens. Un décalage entre ce qu'il avait rêvé, entre son idéal et le réel de quand c'est arrivé. Et ce décalage-là l'a beaucoup déçu. C'est pour ça que j'ai envie qu'on en parle aujourd'hui. Voilà. Pas pour pointer du doigt, pas pour décourager ceux qui rêvent de changement, mais pour redescendre un petit peu sur terre et rappeler que des fois, eh ben, ça rate et c'est pas si grave que ça. On va remettre un peu d'humanité dans tout ça, parce que se tromper, ça fait partie du chemin. Et parfois, c'est même la seule manière d'apprendre ce qu'on voulait vraiment. Alors dans cette émission, on va prendre le temps de regarder ce que ça signifie d'échouer dans une reconversion. Qu'est-ce que ça réveille en nous ? La peur du jugement, la culpabilité, la perte de confiance. Et surtout, comment rebondir? Comment se relever sans s'en vouloir? Sans trop culpabiliser. Bon, on s'en veut toujours un petit peu au début. Mais comment transformer une, ouvrez les guillemets, erreur, fermez les guillemets, de direction, en étape de maturation? Je crois profondément que la vie professionnelle n'est pas linéaire, c'est pas une ligne droite. C'est un mouvement, parfois qui peut sembler chaotique, parfois magnifique. Et dans ce mouvement, eh bien, chaque détour a un sens. Même les détours qu'on regrette un petit peu sur le moment. Avec le recul, en général, ça finit par faire sens. Alors, je vous invite à rester avec moi, à écouter peut-être autrement que d'habitude, pas pour trouver une solution miracle. Oui, je sais, tout le monde rêve de solutions miracles. On ne va pas parler de ça aujourd'hui. Mais plutôt pour réhabiliter l'idée que rater, c'est aussi vivre. Et qu'il n'y a pas vraiment de réussite sans quelques erreurs d'itinéraire. C'est le caillou sur le chemin. Ça ne veut pas dire qu'il faut s'arrêter. Quand une reconversion échoue, c'est pas seulement un projet qu'on perd. C'est une part de soi qui se fissure. Une identité qu'on avait rêvée. Une identité qu'on avait peut-être un peu déconstruite, commencé à reconstruire. On s'était mis en risque à plusieurs niveaux. Et soudain, cette nouvelle identité rêvée, elle ne tient plus. Il y a d'abord ce silence après la chute. Un silence lourd fait de questions qu'on ne sait plus à qui poser. Un vertige. Qu'est-ce que j'ai raté? Pourquoi ça n'a pas marché? Est-ce que j'ai eu tort d'y croire? Et puis il y a la honte. La honte qu'on tait. On se fait tout petit, on se fait discret, on essaye de parler d'autre chose. La honte qu'on maquille derrière des phrases comme « Je fais une petite pause, je réfléchis à la suite ou je me laisse du temps. » Mais à l'intérieur, on sait très bien ce qui se passe. On sent cette petite pointe dans le ventre, ce goût amer du désenchantement. Ce sentiment de s'être trompé malgré tous les signaux qu'on croyait bien avoir lus. C'est une douleur très particulière parce qu'elle vient souvent après un immense élan. C'est la chute après l'élévation. On s'était senti motivé, vivant, animé. On avait cru à un nouvel avenir possible et puis le réel s'en est mêlé. La fatigue, les imprévus, le manque de moyens, parfois le manque de clients, c'est fréquent. Et ce qui devait libérer a fini par enfermer autrement. Oups. J'ai accompagné une femme aussi, Mireille, elle avait quitté l'éducation nationale pour devenir sophrologue. C'était son rêve depuis des années, elle s'était formée, elle avait tout bien préparé, et après 6 mois, elle avait du mal à trouver suffisamment de clients pour vivre, ne serait-ce que décemment. Elle doutait de sa légitimité, elle se demandait même si elle était faite pour ça. Elle me disait des choses du genre « J'ai honte, j'ai l'impression d'avoir déçu tout le monde. J'ai plus envie de recommencer quoi que ce soit. » Démotivée, dégoût, oups. Ce qu'elle vivait, c'est pas un simple découragement. C'est une désillusion identitaire. Et ça, ça fait mal. Parce que l'identité est en jeu. Parce qu'en se reconvertissant, on ne change pas seulement d'activité. On mise sur une nouvelle histoire de soi. Et quand cette histoire se brise, eh bien, il faut du temps pour la réécrire. Je crois qu'on sous-estime profondément la charge émotionnelle d'un échec de reconversion. C'est une expérience intime, presque existentielle. On ne perd pas qu'un métier, on perd un sens, une projection. On perd aussi une part d'amour propre, de fierté. Et souvent, on perd aussi un certain regard des autres, des fois un peu de respect. Celui qui disait « tu es courageux, tu as osé, tu es inspirant », soudain, ce regard change, ou il disparaît. Et on se retrouve seul face à la poussière de son rêve. Dans ces moments-là, l'erreur serait de vouloir tout de suite rebondir. Vite, trouver une solution, n'importe quoi. De se remettre vite en action pour ne pas sentir la douleur. Mais la reconversion, comme toute mue, comme toute transformation profonde, passe aussi par des phases de désordre. On ne rebondit pas sur du vide. J'aime bien dire on ne bâtit rien de solide sur des marécages. On doit d'abord atterrir et sur du solide. Il faut se poser, regarder ce qui s'est passé, s'enfuir. J'aime dire que c'est un peu comme un deuil, le deuil de l'idée qu'on avait de soi à ce moment-là. Il faut laisser partir cette identité fantasmée, et ça, c'est pas simple. Il faut laisser mourir ce qui n'a plus lieu d'être, pour qu'autre chose puisse naître. Et vraiment, c'est inconfortable, parce qu'on ne sait pas encore ce qui va émerger. Mais dans ce creux, quelque chose d'essentiel se rejoue. Et là, ça devient intéressant. L'humilité, l'écoute, la réconciliation avec ses propres limites. Souvent, c'est là qu'on apprend à enfin regarder et sans masque. À voir qu'on n'est pas moins parce qu'on s'est trompé, mais qu'on est juste humain. We are only human, comme dit la chanson, je ne sais pas si vous connaissez. Alors si en m'écoutant, vous sentez que vous êtes dans cette phase-là, que votre projet ne prend pas, que vous vous sentez perdu, vidé, je peux vous dire ceci. Vous n'êtes pas seul, c'est très fréquent. Vous êtes simplement en train d'apprendre. Et là, il va falloir aller chercher de l'information. Vous apprenez certes dans la douleur, on est d'accord, mais vous apprenez ce que personne ne nous enseigne, c'est-à-dire comment se relever sans se juger. Et c'est peut-être là que viendra la vraie réussite, la plus belle. Celle d'une vie où l'on ose encore, même après s'être trompé. Alors après ce creux, il y a toujours un léger frémissement. C'est souvent discret, il faut du temps. C'est discret, c'est presque imperceptible au début, mais c'est là. On encaisse, on digère, on prend un peu du temps, on souffre, on se remet en question. Et à un moment donné, quelque chose en soi a commencé à recommencer à bouger. C'est pas un grand projet. C'est pas une révélation fulgurante. C'est plutôt un appel timide, un mot, une rencontre, une émotion qui revient sans prévenir. Une idée qu'on croyait éteinte et qui tout à coup se met à faire sens. C'est souvent dans ces moments suspendus que la vie murmure. Pas avec des injonctions, des « tu devrais », des « il faut ». Non, avec des plans de carrière parfois, mais pas forcément. Plutôt avec des signaux minuscules que seule une oreille apaisée, sereine, peut entendre. Je me souviens de Patrick que j'ai accompagné. Il avait quitté un poste de directeur commercial pour devenir coach en entreprise. Ah, le grand rêve des coachs. Il avait mis toute son énergie, mais le projet n'avait pas décollé, en tout cas pas assez à son goût. Et pendant des mois, il s'est senti vide, démotivé. Et puis un jour, il a proposé, presque pour rendre service, d'aider une amie à structurer son association culturelle. Il fallait bien s'occuper et puis ça le remettait un peu en action dans une dynamique de projet. Et il m'a dit « J'ai retrouvé du plaisir à résoudre des problèmes concrets, à rendre les choses fluides. J'avais oublié que j'aimais ça. » Ah, intéressant. C'était pas le projet de ses rêves, mais c'était un fil qu'il était intéressant de suivre. Un fil à tirer doucement. Et ce fil-là, souvent, nous amène à quelque chose de très ancien. Ce qu'on aimait avant de vouloir prouver au monde ou se prouver à soi. On croit que rebondir, c'est repartir. Mais c'est d'abord écouter. Regarder ce qui, malgré la déception, reste vivant. Souvent, ce qui demeure n'a rien de spectaculaire. C'est une curiosité, une envie légère, un geste simple, une passion qu'on n'a jamais vraiment assumée, un talent qu'on croyait sans valeur. C'était le cas de Claire d'ailleurs, ancienne chargée de com. Sa reconversion dans la pâtisserie avait échoué, faute de renta. Elle était épuisée, désillusionnée, et puis un jour elle s'est remise à écrire. C'était un peu thérapeutique. Elle écrivait pour elle le soir des textes sur le quotidien, sur ce qu'elle vivait, sur ce qu'elle ressentait. Et aujourd'hui, elle anime des ateliers d'écriture. Elle n'a pas fait une reconversion, elle a simplement rouvert une porte qu'elle avait refermée peut-être un peu trop vite par le passé. C'est ça la renaissance après l'échec. Retrouver un contact honnête avec ce qui nous fait du bien, sans chercher à le transformer tout de suite en un métier ou un plan. Parce qu'il faut bien le dire, l'échec d'une reconversion, c'est aussi un apprentissage. On en ressort plus lucide, moins naïf peut-être, mais plus vrai. On sait désormais ce qu'on ne veut plus. On connaît ses limites, ses besoins, sa manière d'apprendre. Et ça, c'est une force incroyable pour la suite. C'est pas une régression, c'est une mue. Une décantation, un réalignement. Alors oui, il y aura peut-être encore des doutes, la peur de se tromper à nouveau, la tentation de ne plus rien tenter du tout. Mais derrière cette peur, il y a souvent une forme de sagesse nouvelle. Cette sagesse qui dit « je n'ai plus vraiment besoin que ce soit parfait. J'ai juste besoin que ce soit juste. » Et dans cette phrase-là, il y a déjà tout le début d'une nouvelle direction. Alors il arrive un moment où il faut remettre un pas devant l'autre. C'est nécessaire, c'est important, c'est vital. Pas pour effacer l'échec, plutôt pour l'intégrer, intégrer les leçons de cet échec, pour en faire un sol fertile plutôt qu'une cicatrice douloureuse. On laisse cicatriser et on recommence à aller de l'avant. Ce moment, je le reconnais facilement. Il vient quand la peur et quand l'envie se frôlent. Quand on a encore peur de se tromper, mais qu'on sent malgré tout un mouvement intérieur. Je crois que je pourrais essayer. Un souffle, un léger élan. C'est un instant fragile mais précieux. Parce que c'est celui où l'on cesse d'attendre la garantie du succès. On y va simplement avec ce qu'on a compris de soi. C'était le cas de Julie. Julie avait tenté de lancer une boutique de déco éthique après avoir quitté son poste de chef de produit. Et tout s'était effondré au bout d'un an. Trop de charges, pas assez de ventes, trop de doutes. Elle avait juré qu'on ne l'y reprendrait plus. Et puis 2 ans plus tard, elle me dit « je recommence, mais différemment ». Cette fois, elle n'a pas cherché la perfection. Elle a fait un petit local, tranquille, à son rythme. Elle a gardé un mi-temps salarié pour la sécurité. Elle a construit lentement. Et elle m'a confié « avant, je voulais prouver. Maintenant, je veux juste respirer ». Et c'est souvent ça la vraie réparation. Oser à nouveau, mais autrement. Sans s'imposer la réussite comme condition de valeur, non. Sans vouloir rattraper le temps perdu, non. Je crois qu'il faut apprendre à faire la paix avec la lenteur, avec les essais tout simplement, essais, erreurs, c'est comme ça qu'on avance. Faire la paix avec le flou qui accompagne chaque nouvelle tentative. S'engager après un échec, c'est pas repartir à zéro, c'est repartir plus vrai. C'est avoir le courage de poser des limites là où avant on disait oui à tout. C'est dire « je choisis ce qui m'apaise, même si ça m'apporte moins ». Je vois souvent des personnes qui, après une reconversion manquée, deviennent beaucoup plus justes dans leur choix. Elles ne s'épuisent plus, à cocher des cases. Elles posent leurs priorités autrement. Elles ne cherchent plus le métier parfait, idéal, non. Elles cherchent un rythme qui leur convient. Et c'est peut-être ça le vrai engagement, pas celui de performer à tout prix, mais celui de se respecter. Je répète, celui de se respecter. Christian Bobin, l'écrivain, disait « il faut aller au bout de ce qu'on aime, même si cela ne mène nulle part ». Sympathique cette petite citation. Parce qu'en vrai, nulle part, ça n'existe pas. On va toujours quelque part. Chaque pas conscient nous déplace un peu plus vers nous-mêmes. Alors si vous sentez en vous un début de mouvement, même minuscule, ne l'étouffez pas sous des doutes. Écoutez-le, ressentez-le. Ne cherchez pas à tout comprendre avant d'agir. Testez, tâtez le terrain, parlez, expérimentez. Et surtout, surtout, laissez la vie vous surprendre à nouveau. C'est pas la taille du projet qui compte, c'est la qualité de la présence qu'on y met. Et peut-être qu'à force d'essayer de ne plus échouer, on oublie parfois un petit peu d'exister. Alors je vous pose la question, et si votre nouveau départ, ce n'était pas un plan, mais plutôt une manière d'être ? À votre avis, je répète, et si votre nouveau départ, c'était plutôt une nouvelle manière d'être au monde, et notamment professionnellement. Et puis un jour, on se surprend à ne plus penser à ce qu'on va faire. Ouvrez et fermez les guillemets, ce qu'on va faire. Mais simplement, comment on veut vivre ? Quelle vie j'ai envie de mener ? Comment je veux vivre ? C'est subtil, presque imperceptible au début, mais c'est un petit mouvement, un petit pivot, un signe. Un signe qu'on a atterri quelque part. Pas forcément là où on pensait, pas forcément toujours dans un très grand projet, mais dans une autre qualité de présence. Souvent, les personnes que j'accompagne me disent « J'ai pas encore trouvé ma place, mais je sens que je suis en train de revenir un peu plus moi, redevenir un peu plus moi. » Ça, c'est intéressant. Et c'est ça, au fond, le vrai rebond. Pas celui qui renverse tout, mais celui qui ramène à soi. Accepter d'avoir échoué, c'est pas renoncer à réussir. C'est cesser de se battre contre la réalité. C'est reconnaître que la vie, parfois, nous ramène à plus juste que nos ambitions imaginaires. Je crois que les reconversions qui échouent ne sont pas des impasses. Ce sont des virages, des détours. Elles nous forcent à redéfinir ce qu'on appelle réussir. Soudain, réussir, ce n'est plus prouver ou se prouver. Ce n'est plus non plus cocher des cases à tout prix. C'est même plus avoir trouvé le bon métier, comme s'il y avait un métier idéal. Non, c'est plutôt savoir se relever, savoir dire non à ce qui ne nous convient pas, et savoir recommencer un projet sans s'abîmer. Je pense à ces parcours discrets, ceux dont on ne parle pas dans les magazines ou sur les réseaux sociaux. Des femmes, des hommes qui ont tenté, qui ont chuté, puis qui ont repris leur souffle. Ils ont peut-être changé 3 fois de cap, mais chaque tentative les a rapprochés d'une version plus honnête d'eux-mêmes. C'était le cas de Thomas, par exemple, qui avait échoué dans 2 projets successifs. Un commerce qui n'a pas tenu, une formation qui ne lui convenait pas.

fait des tentatives courageuses de vivre mieux. Alors, si vous êtes dans une impasse, si vous avez la sensation d'avoir fait fausse route, ne vous punissez pas, s'il vous plaît. Ne culpabilisez pas, plus que de raison, parce que bon, il y a toujours un peu de culpabilité qui vient toute seule, hein, je sais ce que c'est. Regardez ce que cette expérience vous a appris. Regardez ce qu'elle vous a révélé de précieux sur vous-même. Vos besoins, vos peurs, vos élans, vos limites, et repartez de là, de cette vérité nue mais vivante. Chaque échec peut devenir un terrain fertile si on accepte de ne plus y voir une fin, mais plutôt une germination. Et si vous sentez que vous avez besoin d'aide pour ça, n'hésitez pas à vous faire accompagner. Il y a des professionnels de bilan de compétences, d'accompagnement humain, lucide, activable. Voilà, pour penser la suite, prendre le temps de bien poser les choses sans forcément repartir de zéro. Parce que rebondir, c'est pas tout recommencer, c'est juste continuer autrement, tirer les leçons du passé. Je vous remercie du fond du cœur pour votre écoute, merci pour votre confiance, pour vos messages, vos partages, vos témoignages. Chaque semaine, cette émission est un espace de respiration. Je vous le rappelle, cette émission est diffusée tous les lundis à 11h et tous les dimanches à 12h30. Donc, je vous offre cet espace pour vous rappeler que même dans la chute, eh bien, il y a de la vie. Je suis Nathalie Offrère, vous venez d'écouter Nouvelle Perspective sur Radio Libre Périgord 102.3. Prenez soin de vous et surtout, souvenez-vous, il n'y a pas d'échec tant qu'on reste en mouvement. À très bientôt.

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0: Il est 13h ici à Paris, 14h à Beyrouth. Bonjour à tous.
1: Karine Bellicha.
0: À la une, les célébrations à Paris après le sacre historique du PSG en Ligue des Champions. Un rassemblement monstre au Champ de Mars est prévu. Les félicitations du président à l'Élysée aussi. Avant la communion avec les supporters au Parc des Princes ce soir. Une fête qui s'est accompagnée de violences cette nuit, bien plus que l'an dernier. L'image restera au Proche-Orient, celle du drapeau israélien flottant sur le château de Beaufort. L'armée de l'État hébreu s'est emparée de cette forteresse médiévale et avance toujours plus en profondeur au Liban. La France demande une réunion d'urgence du Conseil de sécurité. Et puis la gauche va-t-elle réussir à conserver le pouvoir en Colombie ou la droite va-t-elle le récupérer ? Premier tour de la présidentielle aujourd'hui. Le candidat d'extrême droite, partisan d'une ligne dure avec les groupes armés, a de bonnes chances de se qualifier pour le second tour face au dauphin désigné du chef d'État sortant. Au bout du suspense, la victoire du PSG hier soir à la Puskás Arena de Budapest et la joie recueillie par Baptiste Leduc au Parc des Princes qui retransmettait la finale.
2: Jusqu'au bout, on a eu peur, très peur. On a réussi. Paris est magique.
3: Incroyable. Un match rempli d'émotion. On était sous tension. Incroyable.
4: Les ascenseurs émotionnels.
3: Horrible. Première mi-temps, on a eu très très peur. Première mi-temps. C'était dingue. Et là, on s'est réveillé. Le pénalty nous a réveillé. Ah putain. Mais
2: on l'a fait.
0: La joie et un deuxième sacre de suite en Ligue des Champions qui fait entrer le PSG dans la légende. Un sacre obtenu, contrairement à l'an dernier, après un match difficile, cadenassé par une défense de fer d'Arsenal et qui s'est donc conclu au tir au but. Mais la nuit de Liesse a aussi été marquée par des violences en France, malgré les renforts des forces de sécurité. Un accident de motocross a fait un mort, plus de 200 blessés recensés, dont 8 grièvement. Près de 800 personnes ont aussi été interpellées. Aujourd'hui, c'est le retour des héros, détenteurs désormais d'une deuxième étoile européenne à Paris. Et ils vont être célébrés comme il se doit, avec un dispositif de sécurité, une nouvelle fois renforcé. Écoutez le ministre de l'Intérieur, Laurent Nunez.
5: Nous ne sommes qu'à la mi-temps de cette séquence, puisque ce soir à Paris, et dès cet après-midi, va se dérouler la célébration par les joueurs. Avec les supporters au Champ de Mars, donc en début d'après-midi. Et puis ensuite, il y aura un autre événement au Parc des Princes où les joueurs rencontreront leur public. On a le souvenir que l'an passé, évidemment, il y avait aussi eu en marge de la parade. L'an passé, c'était une parade. On a aussi le souvenir qu'il y avait eu un certain nombre d'incidents. Ce que je veux redire, c'est que nous répondrons avec la même fermeté, la même détermination. Il y aura beaucoup de fermeté, beaucoup de réactivité et on ne laissera rien passer.
0: Le ministre français de l'Intérieur, Laurent Nunez. Le château de Beaufort au Liban, cette forteresse médiévale qui surplombe le sud du pays est donc désormais aux mains des Israéliens. C'est un tournant décisif, dit le Premier ministre Benjamin Netanyahou, marquant une nouvelle étape de l'avancée terrestre de l'armée, avec des combats acharnés couplés à d'intenses frappes aériennes, ouvrant la voie à sa progression vers la région de Nabatieh, déterminée à écraser le Hezbollah pro-iranien. Israël a ordonné à la population d'évacuer une vaste zone de 40 kilomètres, bien au-delà du fleuve Litani. Dans une allocution, le Premier ministre libanais a fustigé hier la politique de la terre brûlée menée par Israël. Nawaz Shalam.
6: Israël ne vise plus seulement des sites ou des zones spécifiques. Il met en œuvre une politique de destruction totale des villes et des villages, ainsi que de tous les éléments essentiels à la vie qui s'y trouvent. Il procède également à des déplacements massifs de populations qui constituent une punition collective à l'encontre de nos civils pacifiques. Ces politiques sont condamnées par l'ensemble des normes, conventions et lois internationales. Israël doit donc savoir qu'avec sa politique de la terre brûlée, ses punitions collectives et la démolition des villages et des villes, il n'obtiendra ni sécurité ni stabilité. Au contraire, cela ne fait qu'aggraver le fossé avec le peuple libanais, l'ensemble du peuple libanais, et laisse des blessures nouvelles et profondes dans la mémoire collective. Soyez assurés que l'État libanais ne ménagera aucun effort pour parvenir à un cessez-le-feu, garantir le retrait total d'Israël, obtenir la libération de nos prisonniers, permettre aux habitants de regagner leur foyer dans la dignité et la sécurité, et mener à bien la reconstruction.
0: Nawaf Salam, le Premier ministre libanais, qui ne remet pas en cause pour autant les discussions avec Israël qui doivent se poursuivre la semaine prochaine à Washington. La France demande, elle, une réunion d'urgence du Conseil de sécurité de l'ONU dénonçant une faute majeure d'Israël. Finalement, il n'est pas pressé. Donald Trump l'affirme dans une interview. Lentement, mais sûrement, le président américain assure qu'il obtient ce qu'il veut des Iraniens alors que les négociations patinent toujours. Washington assure avoir obtenu l'engagement que Téhéran ne se dotera pas de l'arme atomique, ni en la fabriquant, ni en l'achetant. Les autorités iraniennes souhaitent toujours remettre les négociations sur le nucléaire à plus tard. En Colombie, premier tour de la présidentielle aujourd'hui, et c'est l'héritage de Gustavo Petro, premier président de gauche de l'histoire du pays, qui est en jeu. Resté populaire après 4 ans de mandat, il ne peut pas se représenter, mais il a désigné son héritier, Ivan Cepeda, par favori, et promet une révolution éthique. Il affrontera notamment le candidat d'extrême droite Abelardo de la Espriella, qui le talonne dans les sondages. Ce dernier promet une main de fer contre les groupes armés et de sévères coupes dans les dépenses publiques. Les 41 millions d'électeurs colombiens ont le choix entre deux projets de société radicalement différents, Marine de la Moissonnière.
4: Ivan Cepeda, philosophe et défenseur des droits humains, compte poursuivre la politique de paix totale initiée par Gustavo Petro. Le président sortant a misé sur le dialogue pour convaincre les groupes armés, les paramilitaires et les guérillas de déposer les armes sans succès. Au contraire, ces bandes criminelles en ont profité pour se renforcer. À droite, la sénatrice Paloma Valencia et l'avocat Abelardo de la Espriella veulent revenir à la méthode forte, bombardement, épandage de glyphosate sur les champs de coca et construction de méga-prisons. Sur le plan économique et social, là encore, Ivan Cepeda entend marcher dans les pas du président sortant et approfondir ses réformes en faveur des secteurs défavorisés. À l'inverse, Abelardo de la Espriella et Paloma Valencia veulent limiter le rôle de l'État et réduire les impôts. Les trois favoris de ce scrutin n'ont pas vraiment détaillé leurs propositions et ont refusé de participer à des débats. Aucun ne devrait remporter la présidentielle ce dimanche. Le second tour est prévu le 21 juin.
0: On vote aussi en Guinée aujourd'hui après la présidentielle remportée en décembre par le général Mamadi Doumbouya. 4 ans après son coup d'État, élections législatives et communales que les principaux partis d'opposition dissous en mars dernier ont appelé à boycotter. Les législatives à Malte, le parti travailliste au pouvoir l'emporte. Le pari du premier ministre sortant Robert Abela, qui avait convoqué ces élections anticipées, est donc réussi. Alors que le 9e sommet Choose France pour promouvoir l'attractivité du pays se tiendra demain à Versailles. Le géant japonais SoftBank s'apprête à investir 75 milliards d'euros, une somme record, pour construire des data centers dans le nord de la France, plusieurs sites près de Dunkerque, Valenciennes et Amiens, pour abriter des infrastructures d'intelligence artificielle. Agnieszka Kumor.
7: Le président et le fondateur de SoftBank, Masayoshi Son, précise dans une interview à la Tribune dimanche que la décision d'investir en France lui est venue lors de la visite officielle d'Emmanuel Macron à Tokyo en avril. Le président français ne cesse de marteler son ambition de rattraper le leadership américain dans le domaine de l'IA. Selon le directeur général de Schneider Electric, partenaire du projet, cet investissement de 75 milliards d'euros est le plus gros qu'il y ait eu en France. SoftBank a jusqu'ici concentré ses projets aux États-Unis, au Japon et en Asie. Mais l'argument qui a parlé pour la France, c'est l'énergie. Très gourmand en énergie, les data centers pourront bénéficier en France d'une électricité abondante et décarbonée à 95%. Elle est majoritairement issue du parc nucléaire. On produit aussi de l'électricité en utilisant l'énergie hydraulique, éolienne et solaire. L'énergie énergie thermique issue du gaz, du charbon et du fioul complète le mix énergétique français.
0: Un mot de tennis, décidément, il ne fait pas bon être tête de série cette année à Roland-Garros. La Polonaise Iga Świątek, quadruple lauréate du tournoi, a été éliminée aujourd'hui par l'Ukrainienne Marta Kostiuk et en 2-7.
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10: Allez, pour le monde, tenez-vous fiers, il y a le Corrobia, comme d'habitude. Donc, encore des informations pour vous dire, pour l'Occitane-Ordogne. Ben, l'Occitane-Ordogne, quand vire au phénomène du bruit, faut je vous dire, parce que bon, il y a dans le groupe folklorique qui est d'un d'enchain, musicain, occitan, il faut le rappeler de tes idées, parce que bon, même le président de. Dans Fait Libre, à un moment donné, avait tendance à faire la conférence en français. Alors, donc, comme un temps, on n'avait même pas. Qui est important, parce que quand le Mazoral Fournier, qui avait lancé la culture de l'Occitan, le Mazoral Fournier, qui est un grand ami de mon père-père, qui est rentré ensemble, et un grand ami de mon père, qui est un prisonnier de guerre ensemble. Alors, donc, on est sûr bien, le Majorol Fournier, comme fut le déclencheur par nous autres, par la langue, pas nous de parler, le patois dans le Périgord, mais de dire que le patois au Périgord, qui est une langue, une culture, c'est-à-dire romain, et que le Majorol Fournier, qui nous a vu au bout d'un peu, par quoi. Alors, justement, un père par la décor, il y aura l'offre et les brésards, donc, eh bien, c'est de bonheur, dont, à la fin de mai 18, début de mai 18, quand c'est redoux, le divin, très des juillet où était normalement qu'un temps que faisait quel drôle et que font l'Occitan l'école et dit nous lycée au Bertrand de Borne etc qui venaient présenter leurs activités le dimanche premier jour l'Odisha de quel virodi de tout le cantair musicair tout ce que vous voulez dans le cantair et dans le département et qui vont faire une relais. Et le dimanche, qui est la grande fête occitane, la messe occitane. Et il y aura, après la messe, justement, le défilé, donc à partir des 10 jours ou 11 jours, dans toute la ville d'Abja sur Bandia, puisque le Philippe Brijade, qui est Abja sur Bandia, qui est une petite ville, mais pour une fois qu'on courait des plombiers. Hein. L'an prochain, de Kerosarla. Sans là, qui est loin, bien que sans là, mais je ne me rappelle pas, mais il faut une heure de route, tandis qu'à Béla, sur Bandia, bon, des murs, des vins pour des linas. Voilà, le 3, 4 et 5 dans mai des Juliers. Alors, quant à nous autres, nous volumes, l'Institut d'études occitan, avait un tout plan d'activité, justement, et particulièrement Parage, dont Kei présenta, dont Koshiro, normalement au Bourdeil, d'où au Bourdeil, on le finit en mai des mailles. Troubadour en Orient, voilà. Donc on montre justement qu'il y a une épanouie dans notre langue, développée, non? Et j'espère que Sylvie Roux pourra venir nous faire une conférence, justement, le 7 de mai. Voilà, avec qui, par les sessions, autrement des cours d'Occitan, il y a à peu près une quarantaine de nos départements, de les animations, une compagnie, chemin, etc. Et puis, surtout, il faut s'appuyer sur le calendrier des Périgueux, 80 drôles qui font de l'Occitan, qui sont bilingues, au Périgueux. Il y a au Brasera une 60, le calendrier des Brasera, et il y a une trentaine de le calendrier des Sarlats, le calendrier des Sarlats qui est une école publique, finalement, hein, voilà. Nous, on perd tout l'essentiel, et nous contacter à nous autres. OK, au Radio Libre en Périgord, 05 53 46 80 24, 53 05 53 46 80 24, ou bien, me téléphoner directement au 06 23 91 65 23. Voilà, n'est pas mon cas. Si vous voulez venir par là, à Radio Libre en Périgord, la porte est grande du Berthe, et si vous voulez venir jusqu'au Quai, qui est au Couta, dans le lycée agricole, montez au lycée agricole, après verrez l'adresse et arriver sur l'entrée dans le terrain de sport Les Parots, l'ancienne conciergerie, qui avait un local plein brave. N'est-ce pas? Qui est brave, ok. Hein, Simon. Hein, qu'est-tu qui fais le ménage ou qui, Simon, non, non, qui est belle Antoine avec sa barbe, avec sa grande barbe. Elle a dit, chat, tenez-vous fier. Elle a dit, chat. Et Brigitte a dit, chat, c'est à vous.
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12: Et maintenant, place aux canichroniques d'Aurélie. Donc cette chronique, je l'ai appelée un dimanche pas comme les autres. Ce dimanche, il fait gris. Pas un très mauvais temps, non. Juste ce temps tiède et morne qui pousse les familles à errer comme des Sims sans mission. Christian, lui, aurait bien aimé passer la journée sur le canapé, mais Valérie, non. Valérie veut faire une sortie en famille. Une vraie. Une qui fait des souvenirs et des photos floues avec des sourires crispés. Et justement, depuis 2 semaines, elle les voit. Ces pancartes jaunes plantées au bord des routes départementales. On ne peut pas les louper. Même les gilets jaunes à côté faisaient pâle figure. En gros, c'est écrit « salon, chiot » avec une silhouette toute en peluche et en mignonnerie. Alors là, Valérie se dit que vraiment cet événement a tout pour plaire. Un salon, donc un toit, pas de pluie, des chiots, donc des émotions, et surtout, ça changera des courses et de Netflix. Dimanche, 10h, tout le monde est dans la voiture. Christian au volant qui soupire, Léa 14 ans, casque vissé sur les oreilles, Malo 10 ans qui demande si on pourra acheter des chips. Et Valérie qui a l'air calme, mais qui à l'intérieur bouillonne un peu. Parce qu'en vrai, ses enfants ne lui font plus de câlins. Fini l'époque des bisous baveux, des « Maman, je t'aime fort comme la galaxie ». Maintenant, c'est « T'as pas vu mon chargeur ? T'as encore pris la box ?» Christian, lui, travaille beaucoup. Les enfants grandissent, la maison est rangée, et la vie aussi. Et là, elle le voit. Arrivé au salon, ce petit chiot, une boule de poils avec 2 billes noires pour yeux. Il la regarde, il s'approche, il se colle contre elle, il tremble un peu et sa truffe vient se nicher dans son cou. Mais là, forcément, Valérie, elle fond. Son cœur explose, son cerveau disjoncte. Elle vit un électrochoc de dopamine. Un être vivant la cherche. Un être vivant a besoin d'elle. Il l'a choisie. Enfin ça, c'est ce qu'elle croit. Car dans la tête du chiot, c'est une autre histoire. Voyons voir son point de vue. Moi, c'est Nougat. Enfin, c'est comme ça que Valérie m'a appelée tout à l'heure. Avant, j'étais le petit mignon là-bas. Et avant encore, j'étais le numéro 7, mâle, sur une feuille Excel. J'ai 8 semaines. Je connais principalement 2 trucs dans la vie. Dormir en tas sur mes frères, dans une pièce, un truc, une espèce de structure avec des barres en fer tout autour. Et apprendre avec ma maman. Maman, elle nous éduque comme elle peut. Elle est fatiguée, très fatiguée. Elle semble avoir eu des centaines de petits avant nous. Elle semble triste, très triste. Est-ce que c'est parce qu'elle est tout le temps enfermée avec nous? Ou est-ce qu'elle ne voit plus nos frères et sœurs? L'humain que je vois d'habitude seulement à travers les grilles vient. Il nous met dans une caisse en plastique, sans maman. Et moi j'ai peur, très peur. La caisse bouge, saute, vibre. Mes frères sont là aussi. On ne sait pas ce qui se passe. On n'a jamais vécu ça auparavant. Je stresse tellement que je finis par vomir. La seule chose qui me rassure, c'est que je crois sentir l'odeur de ma maman. Est-ce qu'elle aussi, elle a été mise dans cette machine infernale qui vibre et qui tremble? L'humain porte notre caisse, il la met sur des trucs qui roulent. Et nous voilà dans un grand bâtiment. Il y a beaucoup de bruit et surtout l'odeur de plein de petits apeurés, comme nous. L'humain dit « Allez, on est arrivé au salon ». Mais un salon, c'est pas ça. Il n'y a pas de canapé, de coussin ou de plaid. Il y a des box avec des copeaux de bois partout. Il y a des pleurs, des aboiements qui me vrillent les tympans. Et surtout cette odeur, l'odeur de l'angoisse. Mais qu'est-ce qui nous attend ici, franchement? Je me résigne. De toute façon, je suis bloquée dans cet enclos. Heureusement, maman est revenue. Je me colle contre elle et je m'endors, un peu rassurée. Mais je sens soudain maman partir. Elle est tirée par l'humain loin de nous. Elle pleure, elle ne veut pas nous laisser. Mais la force de l'humain est trop forte. Elle s'étrangle au bout de sa laisse. Elle n'arrive pas à lutter et finalement, elle disparaît au loin. La lumière des néons augmente. Mes yeux ont du mal à s'y habituer. Et j'ai peur, très peur. Et mon intuition me dit que ça ne fait que commencer. Dehors, ce n'est pas l'orage qui gronde. Je sens pourtant des vibrations derrière une porte là-bas. Un humain crie « Il est 10h !» et un autre fait un geste de la main. Et voilà des dizaines, et des dizaines, et des dizaines d'humains qui se ruent vers nous. Je sens mes frères qui se collent contre moi. C'est la première fois que l'on voit autant d'êtres humains que celui que nous, on a. Ils parlent fort, ils crient, ils sentent fort aussi. Ils font des mouvements brusques. Si l'humain qui nous a ne me paraissait pas aimable, ceux-là ont l'air d'être de vrais monstres. L'humain vocalise avec eux. Moi, je le regarde. C'est aussi la première fois que je le vois d'aussi près. Pas le temps de japper que je suis déjà dans ses mains, en hauteur. L'humain me tend au monstre. Et ça y est, pour moi, c'est la fin. J'ai envie de me cacher, mais il n'y a pas de niche, pas de coin sombre. Il y a juste des mains. Des grandes mains, des petites mains. Des mains qui sentent la frite, le gel hydroalcoolique ou l'anxiété parentale. Je passe de main en main. Je ne comprends pas ce qui se passe. Le temps me file entre les pattes et je fais pipi sur moi tous les quarts d'heure. J'ai une vieille odeur de patchouli dans les moustaches. Est-ce que c'est ça, l'enfer? Et quand est-ce qu'il s'arrête? Et puis, il y a Valérie. Valérie, elle m'a pris dans ses bras. Elle a dit « Oh mon Dieu, regarde Tristan, il m'a léché, il m'a choisi. » Non Valérie, j'ai léché ton cou parce que j'avais peur. J'étais perdue et tu sentais la compote à la banane. Je n'aurais pas pu et je n'aurais pas dû le faire. À peine rassurée, me voilà plaquée de force contre Valérie. L'humaine me respire comme si j'étais l'odeur de l'herbe fraîchement coupée. Et elle dit à Malo « Tu vois comme il est gentil Malo, est-ce que ça te ferait plaisir un petit chiot ?» Et là j'ai compris. J'allais devenir un médicament familial. De son côté, maman a été récupérée par l'humain. Elle aura certainement plein d'autres comme moi, des petits à vendre sur une foire d'empoigne d'humains fous. Valérie ignore l'envers du décor. Il y a pourtant plein d'indices, mais son cerveau est en roue libre. Elle ne pense qu'à une chose, me ramener à la maison. Je n'ai pas le droit de dire non, je suis trop petit, trop mignon, trop
11: « Oh, il fait des bisous !»
12: L'humain qui nous a vocalise. Il faut le prendre aujourd'hui, sinon c'est mort. Affaire conclue. Me voilà dans les bras de Valérie. Elle ignore tout de moi. Mais elle est contente. Mes frères tremblent dans leur enclos. C'est au tour du suivant de passer de bras en bras. Un sale quart d'heure pour être vendu sur place. Et au meilleur prix. Les seuls contents ici, ce sont les humains. Certains prennent leur dose pour compenser un manque d'affection flagrant pendant que les autres s'en mettent plein les poches sur notre dos. Je rentre à nouveau dans cette affreuse machine qui vibre et qui balance. Mon dernier souvenir dedans est horrible. J'ai peur, je bave, je tremble. Valérie se dit que c'est peut-être parce que mes frères me manquent. Elle est loin de se douter de tous les traumatismes que j'ai vécus. Les jours passent et je grandis peu. Je suis malade. Valérie me met alors encore dans cette machine de l'enfer. J'arrive dans une maison qui s'ouvre avec des portes automatiques. L'humain derrière le comptoir est une humaine. Elle sent fort, mais elle dégage quelque chose de rassurant. Valérie l'appelle la vétérinaire. Le verdict tombe. Je suis mal en point. Les puces, les vers et la gastro menacent non seulement ma croissance, mais aussi ma vie. La vétérinaire dit à Valérie « Ça pourrait être pire. L'année dernière, tous les chiots vendus dans ce salon que j'ai eu sont morts. Ils avaient tous la parvovirose. Ces salons sont de véritables nids à microbes et virus. Les chiots sont trop fragiles. Ces salons sont des aberrations qui ne devraient pas exister. » Les jours passent et Valérie se rend compte que j'ai beaucoup d'autres soucis. J'ai peur de beaucoup de choses et de beaucoup d'autres humains. Elle ne sait pas comment s'y prendre avec moi. Les mauvaises rencontres s'enchaînent et j'en ai marre. Marre de ne pas être écoutée. Marre de vivre dans un monde de mépris. Marre de n'avoir aucune liberté. Alors je prends mon courage à deux moustaches et je dis stop. Un jour, je grogne, je monte les dents, je menace. J'ai 7 mois et je suis maintenant classifiée par les humains. Chien, ado, victime de sa montée d'hormones. On me castre, mais ça ne fait rien. Les humains, de toute façon, je ne les aime pas. La seule qui essaye, c'est Valérie. Et les autres monstres ne m'approcheront plus jamais. Je suis devenue ce qu'on appelle un chien réactif. Un chien à problème. Un chien qui devient vraiment dur à gérer pour Valérie. Mais elle tient bon. Elle s'accroche. Elle lit. Elle cherche. Elle prend le temps. Et elle finit par rencontrer la personne qui lui ouvrira les yeux. Les humains appellent ça une éducatrice canin. Moi, je l'appelle douceur. C'est la première fois qu'un être humain autre que Valérie m'écoute. Je baisse mes défenses et les heures de discussion entre elle et Valérie passent. Et pour moi, c'est la première fois depuis longtemps que je laisse quelqu'un m'approcher et que je m'approche de moi-même pour une caresse. Valérie n'en revient pas. Ce que Douceur lui a expliqué est en train de se produire. Elle a peut-être enfin trouvé comment m'aider. Je vais peut-être enfin vivre serein. Vous l'aurez compris, c'est un happy end pour Valérie et Nougat. Mais malheureusement, ce n'est pas le cas de la majorité des chiots qui viennent de ces salons. Pendant que les naisseurs continuent d'exploiter des chiennes, souvent dans des conditions insalubres, pendant que ces mamans meurent d'épuisement à force d'enchaîner les portées, pendant que les humains se précipitent dans ces darties du chiot parfaitement accessibles, pendant ce temps, le cercle continue. Les chiots déséquilibrés et malades continuent d'être vendus. Ils continuent de se sentir perdus. Ils continuent de vivre avec tous ces manques et toutes ces mauvaises expériences. Et ils déboulent dans la vie d'humains qui ont craqué. Ils chamboulent leur vie avec un mal-être souvent incompris. Ils deviennent ces chiens que l'on appelle caractériels, compliqués, anxieux ou encore dominants. Certains humains s'entêtent à inverser la boucle. Ils se battent contre le monde et contre eux-mêmes pour apprendre et enfin ouvrir des portes à ces chiots dont la vie a si mal commencé. Mais beaucoup d'autres se sentent débordés, font confiance aux beaux parleurs qui disent que c'est un cas désespéré et finissent malheureusement par les abandonner. Parce que lutter, c'est difficile. Alors que l'adoption dans un salon du chiot, sans réfléchir, ça, c'était facile. La morale de cette histoire, c'est de vous dire ceci. Arrêtez d'enrichir les organisateurs et les soi-disant éleveurs de ces salons du chiot. Arrêtez de leur donner des moyens de continuer cette maltraitance à la vue de tous. Partagez avec votre proche cette vision des salons du chiot, la réalité. Participez à stopper cette détresse pour les chiots, sous couvert de Disneyland pour les humains. Là où il n'y a plus d'argent à se faire, il y a beaucoup moins de malfrats. Et si vous voulez vraiment un chiot, prenez le temps. N'allez pas vers la facilité. Avoir et éduquer un chiot n'est pas facile. Renseignez-vous, cherchez, rencontrez des passionnés, éleveurs comme bénévoles en refuge. Le chien de votre vie vous attend, ça c'est sûr. Mais ça ne veut pas dire que vous devez en condamner 1000 autres en le choisissant n'importe où.
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1: Bonjour à toutes et à tous, vous êtes sur Radio Libre en Périgord et nous nous retrouvons pour l'agenda quotidien présenté par l'équipe RLP.
2: Vous aimez bouger, jouer ou créer ? La compagnie La Cerise sur le Gâteau vous invite à ses stages de danse et théâtre à Périgueux pour adultes et ados. Trois week-ends d'exploration du corps, de mouvement et de la voix les 22 et 23 novembre 2025, les 28 février et 1er mars 2026 et les 6 et 7 juin 2026 à l'école André Boisière, 20 rue Louis Blanc. Avec Lisa Schmidlin et Juliette Lasser-Mistodi, participez à des moments de recherche, de création et de partage dans une ambiance conviviale et inspirante, auberge espagnole à midi, les tarifs c'est 80€ le week-end, infos et inscriptions au 06 80 64 28 73 ou au 06 46 41 66 32 ou par mail à compagnie.lacerisesurlegâteau@gmail.com.
1: La médiathèque de Trélissac offre maintenant aux enfants de 6 à 12 ans la possibilité de célébrer leur anniversaire gratuitement dans un cadre convivial et animé. Le programme prévoit des jeux de société, des jeux vidéo, des ateliers ludiques et créatifs, mais aussi des histoires, de la musique, un goûter et diverses surprises. Et les inscriptions et réservations se font directement auprès de la médiathèque au 05 53 08 98 80.
2: Le bowling s'invite dans les activités périscolaires à Trélissac, des élèves de CP à CM2, des écoles Émile Zola.

0: La circulation est interdite aux piétons et aux cyclistes sur ce secteur. La zone reste sécurisée et la signalisation en place.
1: Merci d'avoir suivi l'agenda du jour sur RLP. Restez avec nous pour la suite de nos programmes.
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3: Scream 7, 6 de trop. Pour ma part, cela relève de l'a priori vis-à-vis des très longues 114 minutes signées Kevin Williamson, qui, sans mériter le qualificatif de navet, n'apporte rien de nouveau dans l'histoire du cinéma, pas plus que dans celle du cinéma d'épouvante. Lorsqu'un nouveau Ghostface surgit dans la paisible ville où Sidney Prescott a reconstruit sa vie, ses pires cauchemars refont surface. Quand sa fille devient la prochaine cible, Sidney n'a d'autre choix que de reprendre le combat. Déterminée à protéger les siens, elle devra affronter les démons de son passé pour tenter de mettre fin une bonne fois pour toutes au bain de sang. Certes, le Scream, premier du nom, sorti en 1997 en France, a redéfini le genre du slasher en lui insufflant une bonne dose de second degré. J'avais également vu le numéro 2. En vain, la franchise s'était mise en marche dans un seul but, faire du fric. J'ai donc laissé tomber les quatre versions qui suivront pour oser l'aventure de ce numéro 7. En vain, rien de nouveau chez les Ghostface. Rappelons à toutes fins utiles que Scream signifie en français « cri ». Et on ne s'en prive pas, car entre le concours de hurlements de tous les personnages et les jumpscares à l'appel, qui reste tout de même l'effet le plus basique du genre, il ne se passe pas grand-chose de nouveau dans cette première réalisation de Kevin Williamson, qui, au demeurant, avait été le scénariste du premier film de la série. À force d'avoir été cité, disséqué, digéré par la culture qu'il prétendait interroger, il ne restait que franchise face à un choix sévère. Se réinventer ou consentir à sa muséification. Ce numéro 7 signe le chapitre le plus exsangue, celui où le dispositif tourne sur lui-même comme une mécanique privée d'élan. Techniquement, c'est impeccable. Scénaristiquement, c'est indigent. Au lieu de ménager des béances, jouer du hors-champ et tirer un silence jusqu'à l'insoutenable, on accumule désormais les signaux appuyés. La peur est préparée, annoncée, presque commentée avant d'être ressentie. Les fausses pistes s'alignent avec une régularité presque scolaire. Le suspense ne se dilate pas, il se consume. Ce dernier chapitre ne provoque ni colère franche, ni rejet spectaculaire. C'est banal et sans surprise. Le seul point fort réside dans le retour de Neve Campbell, absente de Scream 6, qui a non seulement accepté de revenir, mais a aussi influencé le ton du projet, nous dit-on dans le dossier de presse. On retrouve avec un plaisir curieux l'ancienne star de Friends, Courteney Cox, qui coproduit le film, ce qui lui permettra sans doute de payer ses soins de Botox. Et la jeune classe apparaît avec Isabelle May, Jasmine Savoy Brown, Celeste O'Connor, Anna Diamanti, tout ce petit monde en lice pour le titre tant convoité de Scream Queen. Et quelques mâles volontiers bodybuildés comme Mason Gooding, Joel McHale, Asa German, dont la spécialité semble de très très bien supporter les multiples coups de couteau. Bref, l'interprétation n'apporte pas plus de crédit à ce film que son scénario, d'autant que tout le casting se retrouve prisonnier de dialogues trop écrits et un tantinet prétentieux. À force de survivre, le mythe se raréfie. Il n'en reste qu'une silhouette familière, parfaitement éclairée, impeccablement cadrée, mais privée de cette vibration qui faisait trembler. Souvenir, souvenir.

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11: Direction l'île de la Guadeloupe pour découvrir Radio Tambou avec Gérard, directeur de la station, bonjour.
12: Bonjour.
11: Présentez-nous la radio, son historique, comment elle s'est créée.
12: C'est l'initiative d'une série d'organisations patriotiques guadeloupéennes dans les années 80. Notamment des organisations politiques, syndicales, mais aussi des organisations religieuses. Parce qu'à l'époque, il y avait donc une organisation de chrétiens aussi qui était associée aux organisations patriotiques. Donc, avec le PLG, l'Union Populaire pour la Libération de la Guadeloupe, l'UGTG, l'Union Générale des Travailleurs de Guadeloupe, et d'autres organisations, notamment des organisations d'enseignants, le SPEG, ou le GEG à l'époque, Syndicat Général de l'Éducation Guadeloupe, qui sont des syndicats guadeloupéens. Ils avaient créé d'abord le mouvement patriotique avec toutes ces organisations là-dedans. Et après, ils se sont organisés pour créer Radio Tambour en 1982, alors que la libération des zones venait de se faire. Donc c'était par rapport au fait que François Mitterrand avait créé donc des radios pour arriver au pouvoir en France en 1981 avec Radio Riposte, que nous connaissons, que vous avez peut-être entendu parler. Et donc à ce moment-là, donc il y a un pionnier donc de cette initiative-là, c'est Jacques Berthelot, qui est un éminent architecte en Guadeloupe, militant de la cause nationale en Guadeloupe, et c'est lui qui a l'initiative donc de cette radio, qui est Radio Tambour, et il n'est pas d'ailleurs parti en Italie pour acheter les premiers matériels pour créer la radio, qui a ouvert ses portes en 1982, le 4 septembre 1982 exactement.
11: Ce mouvement patriotique guadeloupéen, on se l'était dit hors antenne, hein, finalement c'est pour l'indépendance de la Guadeloupe.
12: Tout à fait.
11: Expliquez-nous un peu ça, et en même temps vous êtes quand même une radio reconnue par l'État français.
12: Oui, alors il y a eu tout un débat à l'époque pour qu'on puisse la déclarer ou non. Et certains militants étaient d'accord, d'autres n'étaient pas d'accord donc, pour la déclarer, mais effectivement... Nous sommes concertés beaucoup sur le sujet. Nous nous sommes dit que, bon, si on ne veut pas avoir de problème avec l'État français ici, si on ne veut pas qu'il y ait des affrontements, il faudrait qu'on soit capable aussi d'être responsable et de permettre que notre radio émette, et tout en étant en règle avec les autorités françaises qui, d'ailleurs, administraient la Guadeloupe et administrent jusqu'à maintenant la Guadeloupe. Donc, la majorité des militants et des organisations, nous avons décidé de déclarer la radio la haute autorité de l'audiovisuel, qui était à l'époque dirigée par Michel Cotta. Donc voilà un peu l'histoire, mais effectivement, nous sommes des organisations anticolonialistes, donc c'est pour cela que le débat était très intense pour dire que nous n'avons pas à demander l'autorisation pour y mettre dans notre pays. Mais nous avons opté pour... une certaine sagesse à l'époque pour dire bon, nous avons envie de répercuter nos idées, donc nous n'avons pas envie d'avoir de problème directement avec l'État français, donc c'est pour cela que nous sommes déclarés.
11: Et du coup vous êtes libre?
12: Totalement libre, nous n'avons de compte à rendre à qui que ce soit, sauf peut-être à la limite au CSA, mais bon, le CSA lui nous donne un certain nombre de directives que nous sommes amenés à respecter ou pas si nous le voulons, mais il ne nous pose pas de véritables problèmes. Donc, jusqu'à la journée d'aujourd'hui, on n'a pas eu de problème avec le CSA. Et d'ailleurs, il existe un CSA en Guyane, donc nous avons de bonnes relations avec eux. Et bien évidemment, pour ne pas avoir de problèmes de, d'appeler notamment à la violence, des trucs comme ça, quoi. Nous sommes contre la violence de toute façon et nous n'allons pas nous permettre de d'appeler à la violence sur Radio Tambou de toute façon.
11: Qu'est-ce qu'on est amené à entendre comme émission sur Radio Tambou?
12: Nous avons beaucoup d'émissions sur beaucoup de sujets, donc des sujets économiques, sociaux, politiques et culturels. Et bien évidemment, nous avons opté pour la langue créole. Nous sommes la seule radio qui parlons uniquement le créole sur notre station. Mais ça ne veut pas dire que nous n'utilisons pas le français, puisque à l'origine, donc à cause de la colonisation, notre peuple parle le français. Mais la langue courante sur Radio Tambou, c'est le créole. Donc nous avons des journaux que nous faisons chaque matin. Alors nous n'avons pas tellement les moyens de faire un journal le matin, le journal le midi, le journal le soir, mais nous rediffusons donc le journal du matin, puisque nous n'avons pas de journalistes professionnels véritablement. Nous avons des bénévoles qui travaillent à la station. Voilà un peu, donc nous sommes sur le terrain culturel, le terrain politique, le terrain économique aussi, et bien évidemment le terrain social avec tout ce que ça peut comporter, au niveau socio-économique et socio-historique, et des émissions sur l'histoire de la Guadeloupe, pour bien faire comprendre aux gens que nous avons besoin de notre histoire pour véritablement faire en sorte de faire avancer notre lutte.
11: Et pour parler justement de cette action sociale, moi j'ai été frappé en écoutant Radio Tambou que par moment, tout d'un coup, la musique s'arrête et on se retrouve à écouter le discours justement de syndicats, de rencontres, et oui. Hop, vous coupez l'antenne et on écoute ça et puis après on passe à autre chose. Ça c'est assez fort comme manière de fonctionner.
12: Oui, il y a ça aussi. Alors ce sont des fichiers que nous avons, que nous introduisons à des heures bien précises. Donc l'après-midi vers 15h30, le soir vers 21h30. Mais en général, nous avons des émissions en direct avec des protagonistes, des gens qui viennent dans notre station, notamment concernant donc les réparations, concernant la Caraïbe, concernant la biodiversité. Ce matin encore, j'avais une émission avec une docteur en tradithérapie, une amie jeune guadeloupéenne qui est docteur en tradithérapie, ça veut dire qu'il utilise des plantes pour soigner les gens en Guadeloupe. Donc c'est quelque chose de très intéressant pour nous, particulièrement dans la période où nous vivons, cette période de soi-dit pandémie. Donc nous avons beaucoup de variétés en ce qui nous concerne. Alors ces jours-ci, les émissions sont un petit peu arrêtées à cause des vacances, puisque il nous faut nous associer quand même à cette période de vacances qui est quand même la période où les gens profitent un petit peu pour souffler, donc les animateurs aussi, les émissions profitent pour s'arrêter un petit peu et reprendre à partir du mois de septembre.
11: Combien de bénévoles alors autour de Radio Tambou?
12: Alors nous sommes une dizaine quand même, une bonne dizaine. Il y a des gens aussi qui viennent, qui font des émissions périodiques, qui arrêtent, qui reprennent.
11: Et vous faites de l'éducation aux médias? Vous allez auprès des écoles, ce genre de choses?
12: Alors non, parce que nous ne sommes pas très sollicités à ce niveau-là, parce que les gens ont tendance à croire que nous sommes des démons, parce que nous sommes une radio d'opinion, donc nous défendons la cause de l'indépendance. Mais parfois nous sommes sollicités par des gens qui veulent quand même comprendre ce que nous faisons et ils nous demandent d'intervenir, particulièrement lors du mois du créole, qui est le mois d'octobre, où nous sommes très sollicités parce que nous avons choisi de parler créole dans notre radio.
11: Et la musique, Gérard?
12: Alors, la musique, elle est internationale. Mais c'est le Gouka, puisque c'est notre musique ici, c'est la musique guadeloupéenne, c'est la base de la musique guadeloupéenne, c'est le Gouka. Et c'est cette musique-là que nous prenons plus, mais nous jouons toutes les musiques. Dès que ce sont des musiques avec des paroles qui nous guident en quelque part dans notre sous notre positionnement. Donc nous jouons de la musique de la Caraïbe aussi, de la musique de d'autres pays, donc bien évidemment. Et nous pouvons aussi utiliser des musiques de langue, en langue française. Par exemple, tout à l'heure, je jouais un morceau sur l'esclavage de Francis Cabrel, par exemple.
11: Voilà, donc de la musique engagée.
12: Engagée, voilà.
11: On termine, Gérard, avec les éléments de communication.
12: Sur la fréquence 105 FM pour la Guadeloupe, radiotambou.com pour Internet. Donc voilà un peu, où la radio joue 24 heures sur 24. Donc voilà.
11: Merci Gérard pour Radio Tambou.
12: Pas de problème, merci à vous aussi.

0: Bonjour à tous et à toutes, RLPciens et RLPciennes, devant l'idiocratie, un espoir renaît toujours et encore l'alternative. Aujourd'hui, nous avons quatre invités. Rapidement, est-ce que vous pouvez vous présenter
1: si Éric tu veux. Demelenard,
2: Annie Ferté,
3: Dina Duverneuil,
4: Chantal Marty.
0: Et aujourd'hui, à la régie, on a Aïda, oui, qui nous fait un signe de la main, mais qu'on ne verra pas. Alors, le Ripper Café, c'est quoi ?
2: Alors, un Ripper Café, c'est un endroit où on se réunit entre bénévoles pour rendre service aux gens.
0: Avant d'arriver au Ripper Café, qu'est-ce que vous avez fait dans vos vies ? Est-ce que vous avez des diplômes ? Est-ce que voilà, vous avez été, je ne sais pas moi, entrepreneur, aventurière ou aventurier ?
1: Aujourd'hui, donc, je suis retraité depuis 9 ans bientôt et j'étais technicien agricole dans le monde du lait.
0: Et technicien agricole, rapidement, c'est ?
1: Donc je faisais le relationnel entre les producteurs de lait et la laiterie qui ramassait leur lait.
0: Les voilà. Intermédiaires ? Et tes parents, ils faisaient ça aussi ?
1: Et papa et maman étaient boulangers, artisans boulangers.
0: Ils avaient une boulangerie ?
1: Oui.
0: Où ?
1: À Négronde.
0: Ah, c'est resté dans le coin.
2: Alors moi, je suis aussi retraitée. J'ai travaillé à l'équipement pendant un certain temps. Et voilà, mes parents, eux, étaient ouvriers, l'un et l'autre.
0: Dans quoi ?
2: Et voilà. Mon père travaillait à Motobécane, l'usine Motobécane. Et comme je suis originaire de l'Aisne, ma mère travaillait dans les cotonnières.
0: D'accord.
2: Les usines de coton qui ont bien disparu depuis.
0: D'accord.
2: Eh bien, moi, je suis aide-soignante. Enfin, j'étais aide-soignante, maintenant je suis retraitée. Et mes parents, ben, papa était maçon, avant dans l'agriculture et après maçon. Et maman restait à la maison pour élever les enfants.
0: Bah, qui était un bon travail aussi.
2: Voilà.
4: Alors moi, je suis retraitée aussi. Je travaillais dans une biscuiterie. Et mon père travaillait à la Simchaud, à Saint-Astier. Et ma mère à la lingerie, à la...
0: Qu'est-ce que tu faisais à la biscuiterie ?
4: Alors, j'étais conductrice de machine et j'ai fini responsable de ligne.
0: Je vais revenir sur l'idée du Ripper Café. Ça veut dire quoi, Ripper ?
2: Ça vient du Danemark. C'est Martin Postma qui a inventé ce concept. Et donc, on en fait partie d'une grande, grande famille. Il y a une fondation et on en fait partie. Donc, c'est pour ça qu'on garde ce titre. C'est tout ce qu'on nous demande pour faire partie de la fondation, c'est de garder ce titre.
0: Ah oui ?
2: Voilà, tout simplement. Et ça veut dire réparer autour d'un café. Tout simplement.
0: D'accord. C'est pas l'histoire d'un repère de brigande.
2: Non, il n'y a pas de pirates chez nous.
0: Non, en plus, quand je suis rentré chez vous, dans ce lieu, c'était très calme. Et j'avais l'impression de rentrer chez le Père Noël.
2: Oh.
0: Je vous le dis, ce petit escalier là qui descend et toutes ces petites mains qui travaillent sans bruit, c'était assez impressionnant. Je me suis dit, tiens, ils font les cadeaux pour le 25.
2: Peut-être aussi.
0: Qu'est-ce qui se passe ? Ok. Et donc, ça vient du Danemark.
2: Oui, c'est Martine Postma qui a inventé ce concept. Un jour, elle s'est dit, mais comment ça se fait qu'on jette autant ? Comment ça se fait ? Et donc, elle a réuni dans son garage des amis et ils ont commencé à réparer. L'idée a beaucoup plu et elle a été reprise. Et
0: d'accord.
2: Maintenant, on en est à plus de 3000 Ripper Cafés dans le monde.
0: Ah oui ?
2: Oui.
0: Pas mal. Et vous avez déjà rencontré des personnes d'autres Ripper Cafés ?
1: Oui, ça nous arrive, de toute manière, ils viennent. Ce qu'on a surtout fait, c'est donner des conseils pour créer des nouveaux Ripper Cafés, des gens qui savaient qu'on fonctionnait.
0: D'accord.
1: Et qui sont donc. Que l'on est allé voir.
2: Ben moi, j'interviens, si vous voulez.
0: Vas-y.
2: Pardon.
0: Oui.
2: Pour dire que Dina est la première à avoir créé le premier Ripper Café du Périgord.
0: En
2: et donc, du coup. Les prochains qui s'installent.
3: On sert de référence aux autres Ripper Cafés en Dordogne.
0: D'accord.
3: Donc on a aidé Périgueux, on a aidé Bergerac, on a aidé Sarlat, on en a vu pas mal. Maintenant c'est bien parce que ils se montent tout seuls, ils n'ont plus besoin de nous. Mais ils viennent beaucoup demander des conseils. Comme dit Eric, comme ils savent que nous on était là, qu'on a une référence. Et ils viennent nous voir. Ils demandent des conseils. Même ça a été jusqu'à Montpellier, celui de Jean-Pierre. D'abord, il m'a appelé pour me dire comment tu fonctionnes, comment ça marche, est-ce qu'on peut le faire aussi. Et voilà. Donc j'ai envoyé tous les documents. Et voilà, ils se sont lancés et ils marchent vraiment super bien. Super bien.
0: C'est intéressant parce que tu as cité que des grandes villes du Périgord, alors que vous êtes à Condat-sur-Trincou.
3: Et on en est très fiers.
0: Qui est une capitale des trois villages autour. Mais pourquoi Condat-sur-Trincou ?
2: Ah ben, Condat-sur-Trincou, c'est moi qui parle.
5: Ah bon.
2: Condat-sur-Trincou, parce que ben, j'y habite déjà, et que mon village, ben, je voulais le faire vivre.
5: Eric, oui.
2: Tu... Voilà, c'est du très local. Vas-y Eric, tu voulais
1: ben,
2: dire.
1: Tout simplement, on nous a offert un local.
2: Voilà. Ah.
1: Parce que le gros truc, dans des gens que l'on rencontre, ben, c'est trouver un local disponible, si possible, gratuit.
5: Ouais.
1: Et ça, c'est pas évident. Et ça, c'est pas évident. Et donc, la mairie de Condat-sur-Trincou nous prête.
5: D'accord.
1: Gratuitement. Un local, c'est énorme.
5: D'accord.
2: Oui, c'est énorme.
5: Ah oui, je trouve.
2: Carrément.
5: Gratuit en plus.
2: Gratuit, et même ils nous avancent des choses. Ils nous ont fait faire des travaux, ils ont amélioré. Quand ils ont vu qu'il ben, y avait même des gens qui attendaient à l'extérieur, hein, qui ne pouvaient pas rentrer dans notre atelier, ben, ils se sont rendus compte qu'il ben, fallait faire quelque chose, donc ils nous l'ont agrandi un petit peu.
5: D'accord.
2: Dans leurs moyens hein, aussi, on ne peut pas trop pousser les murs. Mais on a cette chance. On a cette chance à Condat-sur-Trincou. Et un Ripper Café, on est peut-être le seul hein, Ripper Café dans un petit village. 400 habitants et qui marche très bien. Qui marche très très bien, puisque nous, ben, on est référents pour les autres.
5: Ah oui,
2: dans
5: oui.
2: des grandes villes. Dans
5: ah
2: des
5: oui.
2: grandes villes.
5: Et puis, vous êtes connus sur le territoire. C'est pour ça, d'ailleurs, que je vous ai contacté en premier. Comment on arrive à rentrer dans un Ripper Café? C'est quoi dans vos parcours? Vous étiez bricoleur, bricoleuse? C'est des touche-à-tout? Qu'est-ce qui se passe?
1: Moi, pour ma part, j'ai toujours été un curieux.
5: D'accord.
1: Tout petit, j'aimais bien démonter des choses. Je ne savais pas les remonter. Ça, c'est le début, hein, mais je dirais... démonter, regarder comment c'était fait. Et pour beaucoup de choses, je suis comme ça, je suis curieux. Et donc, un peu touche à tout.
5: D'accord.
1: Mon métier m'a permis aussi de toucher à l'électricité, l'hydraulique, ainsi de suite. Mais voilà, la curiosité qui fait que... Voilà.
5: Okay.
1: Et vouloir se casser la tête un petit peu, parce que c'est vrai, quand on doit réparer, bah, l'important, c'est d'arriver à réparer. Hein. C'est vrai qu'on, alors, donc on est content, on est satisfait quand on répare. Quand on répare pas, on est frustré un petit peu. Hein, mais bon, on répare quand même dans 80% des cas.
5: D'accord.
4: Et moi, c'est la couture qui m'intéressait parce que j'ai mon CAP de piqueuse en chaussures. J'ai travaillé quand j'étais jeune dans la chaussure, mais pas dans la confection. Et moi, ça m'intéressait. Et avec Dina, on a appris beaucoup de choses dans la confection, dans la couture.
5: Parce que toi, en fait, tu recrées. Tu ne répares pas, tu crées. J'ai vu, vous avez un atelier où vous...
4: On fait les deux.
5: Ah d'accord.
4: Ah oui, les gens qui viennent pour la réparation nous amènent des d'accord. habits à réparer. Et on crée, avec Dina, on crée un petit peu.
5: Ah oui, parce que quand je suis rentré dans l'atelier, j'ai cru que j'étais chez Lagerfeld. Vous aviez tout un étalage là, où vous étiez en train de découper des patrons, c'est vrai
2: Bah, c'est sur deux temps hein, quand même, puisque donc on a une partie Ripper Café, les ateliers... où le mot réparation doit toujours être présent. Un vêtement, une chaise, la hi-fi, la télé, enfin tout ce qu'on veut, tout ce qu'on peut porter dans les mains et qu'on nous apporte et qu'on essaye de réparer, il faut toujours qu'il y ait le mot réparation. Il n'y a pas de création. Par contre, les jeudis où tu es venu nous voir, hein, c'est notre moment à nous. C'est notre moment où on va créer, mais toujours avec des tissus récupérés, ou alors c'est des commandes d'autres associations qui n'ont pas le fait ou les ateliers pour le faire, et ils nous demandent de faire des banderoles pour le bal du coin, ou alors des petites pochettes pour les dons du sang. Voilà, et là on crée, hein, on crée, mais on garde toujours cet aspect quand même de récupération. Hein. C'est les maîtres mots d'un Ripper Café, hein. C'est récupération, réparation,
5: okay.
2: Voilà, ça va être ça.
5: On va y revenir dessus. Je finis le petit tour de comment vous arrivez à rentrer dans un Ripper Café. Qu'est-ce qui s'est passé dans ta vie
6: avant ? Moi, j'ai toujours fait du bénévolat toute ma vie. Et en arrivant il y a 8 ans en Dordogne pour me rapprocher de ma fille, elle m'a mis en contact avec Dina. Et c'était parti et ça a été fulgurant. Depuis, j'ai l'impression d'habiter ici depuis 25 ans.
5: D'accord. Et toi, Dina ?
2: Moi, comment je suis venue au Ripper Café ? Ben, c'est une belle histoire. J'ai beaucoup voyagé. J'ai un van et j'ai pas mal bougé. Et en revenant, donc, je voulais m'arrêter un petit peu. Et en restant ici à Condat, je me suis dit, qu'est-ce que je vais faire ? Parce que bon, c'est un petit village, hein, y a rien. Et donc, ben, pourquoi pas créer quelque chose ? Et j'ai une amie qui est en Belgique, a un Ripper Café, qui s'éclate, vraiment. Et donc, sur ses conseils, elle me dit, écoute, toi qui es bricoleuse, vas-y. Enfin, il faut savoir que j'ai quand même fait la moitié de ma maison, toute seule.
5: Ah ouais?
2: Avec au téléphone mon père et mon frère, en me disant, passe les tuyaux là-dedans. Mais enfin, voilà, je suis assez bricoleuse. Et donc, du coup, ben voilà.
5: Mais on ça, a comment... ça vient d'où, ça, le bricolage?
2: Bricolage de mon père.
5: Ton père?
2: Mon père était quelqu'un de très dur, très dur. Les femmes, il fallait qu'elles restent à la maison. Seulement, il voulait quand même qu'on soit autonome. Donc, il nous a appris vraiment beaucoup, beaucoup de choses. Et en apprenant toutes ces choses-là, ben, ça m'a rendue autonome. Hein. Je veux dire, je sais tout, enfin, à peu près faire beaucoup de choses, quoi. Pas tout, mais pas mal de choses. D'accord. Je me suis pas mal débrouillée. Et c'est vrai que le monde du Ripper Café, ben, c'est tout trouvé. Hein. C'est tout trouvé. J'ai fait le tour de mon quartier en cherchant des gens qui voulaient bien suivre cette aventure. Et mes voisins, ne sachant même pas bricoler, ont dit oui. La première équipe de démarrage, ben, on ne savait rien faire. Hein. Il n'y avait que moi qui savais bricoler un peu. Les autres, il y en avait même qui ne savaient pas tenir un marteau. Et ben, on a démarré comme ça. Et puis, petit à petit, ben, ça a plu. Et ben, on a eu Eric, on a eu d'autres gens. Qui sont venus voir en curieux ou envoyés par quelqu'un. Et puis voilà, ça a pris, la sauce a pris. Et puis maintenant, on est quand même depuis au moins 6 ans à la même équipe.
5: D'accord.
2: La première s'est un peu dissoute. Il y avait des jeunes, donc ils sont partis. Mais voilà, maintenant, on a une bonne équipe, on est bien soudés et ça tient. Voilà, c'est comme ça que je suis arrivée au Ripper Café, moi.
5: D'accord. Et vous habitez tous à Condat ou à
2: Non. Non.
5: Et tu disais, il y avait des jeunes avant.
2: Alors, au départ, il y avait des jeunes. Il y avait mes enfants qui me soutenaient, qui sont venus aussi au bureau. Ils étaient au bureau, hein, parce qu'ils ne sont pas très bricoleurs. Mais ils étaient au bureau. J'avais des autres personnes, mes voisins, qui sont venus aussi par curiosité, mais qui sont restés un certain temps. Les jeunes sont partis parce qu'ils ont trouvé du travail, ou ils se sont installés. Ça dépend des jeunes. Et petit à petit, est venu d'autres gens qui étaient un peu plus âgés, qui sont restés un certain temps aussi. On a Fred... Hein, Fred est resté quelques temps, mais qui s'est installé à son compte, dans le bricolage aussi. Hein. Alors, on a eu des gens comme ça qui sont venus pendant 1 an, 2 ans.
6: C'est un peu un tremplin de
2: voilà.
6: temps en temps.
2: Ouais. Ça a servi de tremplin pour certaines personnes.
6: Surtout les jeunes.
5: Mais un tremplin oui. sur quoi?
2: Sur des métiers. Sur des métiers.
5: D'accord.
2: Sur des métiers. Fred, par exemple, qui bricolait un petit peu, ben, il a continué et puis maintenant, il s'est installé chez lui pour réparer. Il répare des machines à laver, il répare tout un tas de trucs. Donc voilà, il s'est installé parce que bon, il était en handicap hein, et donc il trouvait pas de boulot non plus. Donc voilà, il sera fini. Cyril hein, aussi qui est venu un temps chez nous, qui se cherchait. Et puis ça l'a lancé, il est parti. Voilà, il suivre d'autres aventures. Moi, mes enfants qui ont trouvé du travail. Voilà.
5: D'accord.
2: Donc on a eu ce temps-là.
5: Ce que vous n'avez pas à faire en fait.
2: Nous non, on est installés.
5: Voilà. Et qu'est-ce que vous venez chercher autre? Faire de la réparation quand on vient dans un Ripper Café, qu'est-ce qu'on peut venir chercher d'autre que de réparer des choses?
6: Il y a le côté social.
4: La convivialité.
6: Oui.
4: On s'entend bien tous.
5: D'accord.
4: On a des moments de partage autres.
5: Ce que tu disais, le
6: côté social qui fait que certaines personnes viennent, s'assoient, prennent le temps de manger un gâteau, de boire un café, de discuter et qui repartent. On sent que peut-être chez eux, ils sont seuls et que ce moment-là a été un moment important pour eux.
5: Ouais. Une occupation de vie.
6: Ils le disent, hein, quelquefois.
2: Oui.
5: D'accord.
2: Bah, on a vraiment un cas très particulier, c'est Jean-Philippe. Il se reconnaîtra. Jean-Philippe qui vient de Périgueux, qui vient à Condat, qui fait un gâteau chaque fois. Fait un gâteau et il vient jusque chez nous alors qu'il y a un Ripper Café à Périgueux.
5: Ouais.
2: Il vient jusque chez nous, il reste. Il amène toujours une bricole hein, à réparer, enfin une chemise ou un truc qui a été dessoudé mais qu'on ne peut plus réparer, mais voilà, il amène quelque chose et il reste. Il nous écoute.
5: Tu veux dire qu'il amène un prétexte avec lui?
2: Exactement, exactement.
5: D'accord.
2: Et ça nous fait du bien aussi.
5: Eric, tu voulais dire?
1: Mais je dirais qu'il y a plusieurs cas de figure. Il y a des gens qui sont vraiment contents de voir se réparer un objet auquel ils tiennent. Hein, ça c'est principalement ça. Hein, vous allez arriver à faire quelque chose et tout. Et ça c'est vrai que. Après, il y a d'autres personnes qui nous prennent aussi pour des réparateurs. Hein. Parce qu'officiellement, on est censé leur faire voir comment on répare pour que demain ils puissent se débrouiller. Ça c'est la règle d'or du Ripper Café. Aujourd'hui, tout le monde ne comprend pas forcément ça et ils nous prennent pour des réparateurs. Bon, soit, ben on répare. Mmh. Hein, mais
5: ah, voilà. Il y a quelque chose d'idéologique. Je me rappelle quand on s'est rencontrés, il y a quelque chose de l'ordre de l'idéologique quand vous venez là. Est-ce que tu peux pousser un petit peu plus ou quelqu'un sur le côté idéologique? Est-ce que vous avez fait un constat de société? Les gens, ils sont moins bricoleurs maintenant, ils se débrouillent moins, ils sont moins autonomes, je sais pas.
1: Mais il y a toujours eu des gens qui ont la phobie de l'électricité, par exemple. Donc forcément, ils ne toucheront jamais un truc électrique. Quoi. C'est comme ça, hein, on n'y peut rien. Hein. On a l'arme d'être curieux et de vouloir démonter. Il y en a d'autres, bah, ils sont vraiment pas à droite, ni de la main droite, ni de la main gauche. Hein. Bon, en partant de là, ben, ça s'arrête là. Quoi,
5: ils ont peut-être été confrontés à ce que tu disais au début de l'émission. C'est-à-dire que tu savais démonter, mais...
1: Mais même pas, ils ont même pas la curiosité d'aller démonter quelque chose. Non, on regarde, c'est foutu, on jette, malheureusement, et puis basta.
5: Ben, est-ce que vous diriez que vous êtes des écolos?
1: Bien sûr.
3: Dans un sens, oui. Ben, on l'a toujours été. Oui, on l'a toujours été dans notre vie déjà.
6: Ouais. On essaie en tout cas.
5: Oui. Alors, allez-y, là, de quelle manière là, ça m'intéresse, parce que là, on est presque dans de la politique.
3: Alors, non, on ne va pas faire de politique, mais bon, l'écologie, elle a plusieurs facettes. Et nous, notre facette à nous, c'est plutôt d'être auprès des gens et pas simplement pouvoir dire oh, j'ai pris l'avion, mais enfin, désolé, je vais planter 3 arbres. Non, nous, on est vraiment dans l'action. On est vraiment dans l'action, c'est-à-dire que, ben voilà, on est là, venez, on vous aide. On vous aide à réparer. Parce que la fonction première d'un Repair Café, c'est plutôt d'aider à réparer et pas de réparer pour la personne. C'est un pas. Alors, moi, j'aime bien ce mot-là, c'est vraiment un passage de savoir. Hein. C'est pas je répare pour toi, tu vas réparer et je t'aide. Hein. Je suis là présent. Mmh. Alors, il faut savoir, Eric hoche de la tête, mais c'est vrai qu'au départ, on avait le temps de le faire. D'accompagner chaque personne. Il faut savoir que même pour un petit village, on commence à avoir beaucoup, beaucoup de réparations et on n'a pas le temps toujours d'accompagner les gens. Donc, il y a certains objets qu'on va garder et réparer après. Cette mission de passage de savoir, on n'a pas toujours le temps de le faire. Mais c'est le but premier d'un Repair Café quand même.
5: Hein. Alors, vous êtes écolo et éducateur.
3: Et éducateur. Formateur. Éducateur, formateur.
5: Formateur.
3: Formateur.
5: Formatrice, ok.
3: Accompagnant, moi, je dirais même. Hein. Accompagnant, simplement.
5: D'accord. Ça vous voit tout ça comme définition.
6: Oui, tout à fait. Oui.
5: C'est sympa, ça. Oui. Bah, et au moment du vote, pendant les élections. Non, je rigole. Non. On va faire une première petite pause avec une musique que vous avez choisie de Sophie Martin, Autain Guiraud.
3: C'est ça.
5: À tout de suite.
7: 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Chez ma grand-mère et mon grand-père, il y avait toujours quelque chose à faire. 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
1: On va rentrer un petit peu plus dans le public. Quel public vous accueillez? C'est quoi les profils? On va dire, Eric, tu as commencé à en parler. Tu disais qu'il y avait des gens qui venaient...
2: Il y a tous les profils.
1: Est-ce que tu peux nous en donner deux ou trois?
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2: Des gens qui viennent de tous les milieux, je dirais. On pourrait penser que c'est des gens qui ont besoin, qui n'ont pas les moyens de réparer, qui n'ont pas l'argent. Mais on a aussi des gens qui sont aisés. Et puis, non, il y a vraiment tous les profils. Et puis après, vous avez toujours une masse de personnes aussi qui n'ont pas envie de venir là, chez nous, hein, de réparer quelque chose. Non, parce qu'on se casse la tête avec ça. Bon, on est consommateurs. Et c'est ce que je retrouve quand je vais dans une déchetterie. Hein, je suis malade. Quand je vais dans une déchetterie, je suis malade quand je vois tout ce que les gens jettent, alors que pour un truc de rien du tout, c'est réparé.
1: Ouais,
2: oui. Ou à nettoyer uniquement. Hein, mais c'est catastrophique. Ça, c'est vraiment catastrophique.
1: D'accord.
2: Tout ce que les gens jettent, donc le côté écologique, oui, on s'en occupe directement. Là.
1: Quel profil vous diriez, mesdames?
5: Quand même, beaucoup de gens retraités qui disposent du temps pour venir nous voir. C'est pour ça qu'on ouvre aussi le samedi, parce que le samedi, les gens ne travaillent pas, et là, on a un public un peu plus diversifié.
1: D'accord.
5: En âge, en tout cas.
1: En âge? Oui, ça irait de quel âge à quel âge, tu dirais?
6: Oh ben moi, je dirais l'âge, les tranches d'âge, ça va être très peu de jeunes. Hein, disons que ça partira à partir de 30-35 ans, jusqu'à 80-90 ans, hein, enfin, tous ceux qui peuvent se déplacer encore, bien que s'ils venaient avec leur fauteuil, on pourrait peut-être leur réparer. Mais voilà, donc les très très jeunes, c'est plutôt nous qui allons vers eux que eux vers nous.
1: On ne sait pas, peut-être qu'à Conda, ils vont mettre une navette en place après l'émission pour faire le tour et ramasser les gens.
6: Ça serait génial, génial, là. Génial.
1: Mais on s'en appelle à la mairie de Conda.
6: S'il nous entend, oui. oui, donc le profil des gens, ça va être plutôt des gens quand même qui sont dans le, je ne dirais pas l'écologie, mais plutôt dans le fait d'économiser, hein, d'économiser, de ne pas racheter. Pas forcément pour l'écologie, mais parce qu'ils se rendent compte de ce qu'ils ont, des valeurs de leur objet. D'abord, ils y tiennent. Deuxièmement, ils savent très bien qu'ils ne retrouveront pas la même qualité. Hein, donc, ces personnes-là viennent plus facilement chez nous. Et ça, c'est entre 35 et 50 ans.
1: D'accord. Hein.
6: Après, la tranche d'âge plus ancienne, ça va être plus des objets auxquels ils tiennent. C'est-à-dire, c'était des parents, des grands-parents. On a eu des horloges, hein, des très, très anciennes, qu'Éric répare très, très bien. Des postes de radio qui ont traîné pendant 50 ans dans une grange. Et que d'un seul coup, ils se disent « Ah, le Ripper Café va peut-être me la réparer. » Voilà. Moi, je dirais plus les tranches d'âge, ça va être celle-ci. Hein. Voilà. D'accord. Il y a deux choses différentes. Après, socialement, je ne sais pas qualifier vraiment aisé, pas aisé.
7: Il y a de tout.
6: Il y a de tout.
7: Il y a de tout.
6: Il y a de tout.
5: Il y a quand même beaucoup de personnes qui disent « Ah non, mais moi, de toute façon, je n'aime pas jeter, alors je vais amener. » Quitte quelquefois à le dire « Réparez-le et gardez-le. »
6: Voilà.
1: D'accord. Ce ne seraient pas des profils socio-économiques, ce seraient plutôt des profils, on va dire... Des gens qui préservent.
7: Conservateurs.
6: Oui. Plus conservateurs.
7: Ouais, conservateurs.
6: Oui. Et dans les jeunes, ça va être plus ceux qui se rendent compte maintenant.
7: Oui.
6: Qui vont faire la démarche.
7: Ouais.
6: Qui commencent.
1: Ils se rendent compte
6: que la vie n'est pas facile, qu'on jette beaucoup trop. Hein, et ils cherchent des alternatives. hein, justement. D'où l'émission. Voilà.
1: Okay.
6: Donc cela, c'est très intéressant de bien les accueillir. Enfin, on accueille bien tout le monde, mais de bien les accueillir et de les aider dans cette démarche.
1: Hein. Pour amorcer l'après.
6: C'est ça.
1: Je vais sauter sur l'occasion. J'ai quatre retraités et c'est mon côté un peu philo. Est-ce que vous pourriez définir la différence qu'il y a entre la valeur et le coût des choses? Je ne vous piège pas, hein, mais vous ne vous attendiez pas à cette question, peut-être?
2: La valeur, c'est subjectif, un petit peu, tandis que le coût, c'est le sonnant et trébuchant. Moi, je le vois comme ça.
1: Le coût,
2: c'est du sonnant et trébuchant, on l'a ou on ne l'a pas.
1: D'accord.
2: Après, la valeur...
5: Le coût, c'est le quotidien, c'est gérer son budget, et savoir si on va pouvoir acheter un micro-ondes ou non.
1: C'est un lien avec ses...
5: On les répare pas tellement, mais bon.
1: Et du coup, c'est un lien avec ses propres moyens financiers?
7: Moi, je pense que oui.
1: D'accord.
7: Moi, je pense que oui. La vie est de plus en plus chère.
5: Il y a le côté et sentimental de tout certains est cher, objets, oui. Comme tu disais.
2: Oui, voilà, c'est ça. La valeur, c'est le côté sentimental. Hein.
7: Aussi.
1: D'accord.
6: C'est pas la valeur monétaire, justement, de ce côté-là. C'est plutôt le coût.
1: Ouais, c'est ce que ça vaut dans le cœur.
6: Dans le cœur, ouais. Voilà. Oui. Il y a des choses auxquelles les gens tiennent. Pas forcément parce que ça a coûté très cher. Simplement parce qu'il leur donne une valeur sentimentale, parce que ça rappelle quelque chose et ils veulent le préserver. Donc voilà, moi je pense que oui, plutôt valeur, c'est plutôt dans ce sens-là que monétairement. Quoi. Mmh.
1: Je trouve que c'est intéressant parce que... Pardon, j'ai un chat dans la gorge. Je couperai. je trouve que c'est intéressant parce que même avec les gens de la recyclerie, ça ressortait ce niveau au niveau des valeurs. C'est pour ça que je disais que c'était un peu politique, parce que quand on défend des valeurs, ça dépend ce qu'on y met avec le cœur dedans.
6: C'est ça.
5: Il y a aussi une notion, depuis quelque temps quand même, de se dire que la planète est en danger et que ça fait son chemin aussi dans la tête des gens qui se disent « non, on ne peut plus jeter ». Il y a eu une époque quand même où on achetait et hop, on jetait, on rachetait, on ne cherchait pas à comprendre. Je pense que c'est un peu terminé, ça.
1: Vous êtes adhérent de Greenpeace ou pas ? Qu'on sache si on va avoir des problèmes. Hein ? Non ?
6: Ok.
1: D'accord.
6: Ok, ok.
1: Combien vous direz que... Enfin, dans le Repair Café de Conda, combien vous seriez ? Peut-être que tu...
6: De bénévoles ?
1: Ouais. De gens qui viennent, qui gravitent.
6: Ce qu'on appelle, nous, les visiteurs. Voilà. Hein. C'est pas des clients, c'est des visiteurs.
1: Des visiteurs.
6: En une année, tu veux savoir ou
1: Donne-moi un chiffre que tu as.
6: Disons, moi je dirais une dizaine par atelier.
7: Par atelier, oui.
6: Une dizaine par atelier, une moyenne. Hein. Il y a des moments où on va en avoir 20, 25, des fois où il n'y en aura que 4.
1: Ah ouais, dans les petits espaces comme vous avez, 20, 25
6: oui. Mais enfin, c'est très étalé quand même. Hein. C'est assez étalé quand même sur l'après-midi. Mais ça a été rare, hein, les 20, 25. Mais disons que... Voilà.
7: Une bonne dizaine, oui.
6: Une bonne dizaine.
1: Sur chaque atelier.
6: Voilà, oui.
1: Quel atelier a le plus de monde?
6: Alors, dans l'atelier, en général, je parle. Hein.
1: D'accord.
6: Alors, on a beaucoup plus de réparations électriques, bien sûr. Hein. Les gens viennent beaucoup plus avec des appareils électriques. Enfin, ce qu'on appelle des appareils, quoi. Côté couture, hein, beaucoup moins. Les gens ne viennent pas faire vraiment réparer.
5: C'est plutôt des projets.
6: Plutôt des projets.
1: D'accord.
6: Voilà, les gens ont plutôt des projets de faire quelque chose, même si c'est de la récupération. Mais réparer, on en a très peu des vêtements à réparer. Ça va plutôt être faire des rideaux, faire des choses. Voilà.
1: D'accord.
6: Pas réparer des choses, mais faire des choses. Et par contre, alors là, ça explose, le côté électrique.
7: Réparateur.
6: Explose.
7: Ah oui.
1: Eh oui.
6: Oui, oui, beaucoup. Ah, depuis qu'on a un informaticien aussi.
1: Mais du coup, tu montes des ateliers là-dessus, où il y a beaucoup plus de consommateurs de réparation qu'autre chose.
2: Mais disons qu'il y a beaucoup de gens qui viennent pour réparer. Alors malheureusement, qui achètent aujourd'hui des trucs pas chers. Et ils en ont pour leur argent. Mmh. Et partant de là, qui vont tomber en panne rapidement, sans être forcément de l'obsolescence programmée. Hein. Mais c'est pas cher. Et donc ça tient pas le coup, et s'il faut réparer, la pièce va coûter trop cher, ou souvent trop cher, hein, sachant que nous après bon, on répare pour rien, parce que c'est vrai, s'ils vont chez un artisan, chez un commercial, le gars va leur dire bon, attendez, vu le prix de la pièce, c'est pas la peine, vous allez acheter un autre, hein. Bon, nous on chaîne déjà la main d'œuvre, mais c'est vrai qu'il se vend aujourd'hui de la saloperie, quoi, hein. Donc la

0: pas possible.
1: Ouais, ça serait bien d'arriver à cette à ça, oui.
0: Mais oui, mais il faut
2: ça ferait travailler tout le monde déjà.
0: À égalité.
2: Ça ferait du travail pour
0: social.
2: Tout le monde.
0: Et là, on en est loin.
3: Bon, bah, je vais remplacer Macron au prochain coup.
0: Voilà.
1: Super, on vote pour toi.
3: Avant cette deuxième pause, un petit point sur les tarifs. Est-ce que vous avez des tarifs, vous, au Ripper Café? Comment ça se passe?
2: Non.
1: Alors, dans un Ripper Café, c'est très cher.
3: Ouais.
1: C'est très, très cher. C'est très cher. On peut nous payer en café, on peut nous payer en gâteau. Non, non, Ripper Café, et la réparation est gratuite. La réparation est gratuite, parce que donc c'est ce que Martine Postma voulait, donc, et cultiver ce côté-là en disant il faut que ça soit accessible à tout le monde. Donc, nous allons le faire gratuitement. Ensuite, nous, on propose quand même des petits tirelires, parce que, bon, un Ripper Café, il faut savoir qu'on n'a pas de droit aux subventions, on n'a droit à rien, puisque tout est gratuit, et on n'a pas de salariés. Donc, du coup, on n'a droit à rien. Donc, pour pouvoir continuer à vivre et puis à proposer ces ateliers-là, on a des petites tirelires où les gens mettent ou ne mettent pas. Hein. On a même eu des petits boutons dedans. C'était superbe. Ça nous a servi pour faire une couture avant, après, du moins. Et on propose aussi une adhésion, qui est plutôt un soutien au Ripper Café, qui est de 10 euros à l'année. Ça donne droit à revenir, hein, même si on ne le paye pas, mais on a le droit de revenir. Mais voilà, c'est notre petite solution pour durer. Et on peut dire que les gens, ça va. Ils sont assez reconnaissants là-dessus, ça va.
3: Souvenons-nous de ça, les relations sociales, elles sont gratuites.
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3: Pause.

Revenu dans l'alternative RLP 102.3, donc avec nos quatre invités du Repère Café, quand vous recevez quelqu'un, comment vous organisez l'accompagnement des gens? Là, on va essayer de rassurer les nouveaux adhérents, parce que tu as parlé d'adhésion à 10 euros, bon, on peut donner plus, hein, mais un nouvel adhérent comme moi qui arriverait, comment vous m'accueillez? Comment

0: me prenait en charge.
1: On ne parle pas tout de suite de ce genre de choses. Déjà, on sourit, on les accueille, rentrer. On leur demande si c'est la première fois qu'ils viennent. Et à partir de là, on leur fait remplir une petite fiche avec leur objet en panne. Ensuite, ils sont accompagnés dans la salle de réparation, dans l'atelier. Et là, ils sont tout de suite pris en charge par un de nos réparateurs. Ou s'ils sont tous occupés, on leur offre un café. Il y a des tables, ils se mettent à discuter entre eux. Et voilà comment ça D'accord. se passe dès le départ.
0: Ok. Et après, vous vous amenez vers un atelier. Est-ce que vous demandez aux gens leurs compétences dans ce petit document?
2: Quand ils arrivent avec un objet?
0: Non. Si eux veulent venir adhérer, veulent venir participer à quelque chose, est-ce que...
1: Ah oui, on leur présente leur hyper café. Et en effet, et de même, quelquefois, ils nous disent, ah mais moi je suis disponible si vous avez besoin. Par exemple, là, on a eu un monsieur qui était horloger et qui nous a dit, je suis à la retraite, j'ai du temps. Il a laissé ses coordonnées et on lui a dit, bah, si vous voulez, le jour où on a un problème avec une réparation et que Eric est un peu coincé. Ah
3: ben tout à fait. Par rapport à un professionnel, on a nos limites.
4: Il amènerait ses compétences.
3: Et dans ces cas-là, oui, on peut se débrouiller.
1: On peut l'appeler et envoyer
3: les gens chez cette personne-là.
0: Du coup, une nouvelle compétence, ça pourrait créer un nouvel atelier au sein du Repair Café.
2: Exactement, oui. Il y a des tables de disponibles. Là, on a gardé une ou deux tables de disponibles. S'il y avait des nouvelles compétences, c'est certain que ça, c'est un plus.
0: Ouais.
2: On pourrait offrir plus de services.
0: Mais qu'est-ce qui manquerait comme compétence?
1: Nouvelles compétences, je vais quand même faire un petit truc sur Eric. Au moment du Covid, on a été obligés, on a fait tous, d'ailleurs tout le monde, des masques. Les machines, ça les abîmait. Et un jour, on a dit, Eric, tu ne peux pas regarder. Eric n'avait jamais regardé vraiment une machine. Je ne sais pas si on ne lui a pas montré comment enfiler l'aiguille. Et depuis, c'est devenu le technicien. Il a même fait des présentations à d'autres pour leur donner des cours.
3: C'est vrai que par rapport à ça, là, il y a eu des actions de fête là, quand il a fallu faire ses masques. Là, même le conseil départemental, il s'est débrouillé à fournir le tissu, le découper et tout, si je ne me trompe pas. Et donc, il distribuait ça. Il suffisait après de trouver des gens qui avaient une machine pour pouvoir assembler. Et donc, à Conda, les filles ont fait ça. Alors, le problème, c'est qu'elles ont sorti leur machine qui avait un certain temps qui n'avait pas marché. Ça leur a fait tout drôle aux machines, hein, de se mettre à travailler, là, des heures. Donc, ça l'a pas fait longtemps, quoi. Hein. Et donc, c'est vrai que j'ai rapidement démonté, ouvert, nettoyé, huilé des machines qui avaient besoin d'entretien. Parce que ça, c'est pas une machine qui tourne beaucoup dans une maison, une machine à coudre. Ouais. Surtout si on a pris celle de sa maman et qui était remisée dans un coin, il y a eu du boulot à faire. Et donc, je me suis penché sur les machines à coudre. C'est particulier. C'est de la mécanique, la mécanique fine, particulière. Et après, il y a le deuxième type de machine à coudre, c'est les électroniques. Alors là, je suis déjà...
0: On passe dans une génération.
3: Je ne peux pas, plus. Mais moi, je n'ai pas les compétences en électronique et c'est beaucoup plus compliqué. Tandis qu'une bonne vieille machine à coudre, c'est mécanique, c'est faisable.
4: Oui, parce que moi, justement, pour revenir au Covid, on a fait beaucoup, beaucoup de masques. Et j'ai la machine à coudre de ma mère, une Singer qui marche très bien. Et ça m'avait... le moteur était... ça me l'avait... Et Eric me l'a changé.
1: Mmh. Et changé tu en avais moteur. Fait combien, toi, de
4: 1000. J'ai fait 1000 masques.
2: On en a fait 8000 en tout.
4: Et ça m'avait grillé mon moteur et Eric me l'a réparé, me l'a remplacé.
0: Est-ce que vous ne devenez pas des concurrents?
2: Alors non, bonne question ça.
1: Il
2: n'y
1: avait personne à l'époque pour les faire.
2: Mais même le Repair Café en lui-même n'est pas une entité qui va être en compétition avec des artisans ou des gens de métier, du tout. Là-dessus, on a vraiment une liberté qui est conditionnée par déjà la garantie de l'appareil ou la garantie, enfin peu importe si c'est un vêtement ou n'importe ou un appareil. Déjà sous garantie, on les prend pas.
3: Il faut pas.
2: On les prend pas du tout.
3: Il faut pas. Ouais.
2: Voilà. Et il faut savoir qu'un Repair Café, ça va plutôt être des objets qui vont être en fin de vie. Hein? On a déjà été voir un réparateur ou pas. On a déjà été voir quelqu'un. On nous a dit que la pièce était trop chère. Donc, on ne veut pas le faire réparer parce que ça revient trop cher. Donc, les Repair Café, c'est plutôt dans ce sens-là, c'est-à-dire, c'est la dernière chance. C'est la dernière chance, c'est le dernier palier avant la déchetterie. Voilà, c'est pour ça que nous, on ne se met pas en avant, et même si on voit que quelque chose n'est pas trop de notre ressort, mais on a des professionnels que l'on connaît, vers qui on va les diriger. Hein. On ne se garde pas tout pour nous. Hein. Donc, on travaille avec d'autres gens. Et c'est ça le Repair Café. Hein. Ce n'est pas je fais tout, je sais tout faire. Non. Et on veut faire de l'ombre aux autres. Pas du tout. C'est pour ça que les gens qui viennent chez nous, ce sont des visiteurs, pas des clients. Hein. C'est des visiteurs, c'est des gens avec qui on va lier d'amitié autour d'une radio qui ne fonctionnait plus, mais qui l'avait amenée ailleurs, ou une cafetière. Hein, on a eu de très belles cafetières qui valaient très très cher, et qui, ils ont été chez un réparateur. On leur a dit, oh là là, mais non, la pièce, trop chère, nous en plus, on ne peut pas. Voilà, on vous propose celle-là, hein, bien sûr avec 700 euros de plus. Et donc, ils viennent chez nous. Ouais. Et heureusement, Eric en a réparé une. Hein, le monsieur, il était hyper content.
0: Et il lui a dit, ça fait un gâteau.
2: Voilà. Mais la machine, je crois qu'elle valait 600 ou 700 euros
3: toute seule. C'est incroyable, hein, le prix de certaines machines. Hein, et puis, c'est quand même stupide de jeter, quoi, hein, c'est tout. Alors, mais c'est ce que je disais l'autre fois, c'est qu'il y a le prix de la pièce, mais après... Quand vous allez chez un professionnel, il y a un compteur horaire qui tourne, hein, il faut payer. Ouais. Il faut sortir le salaire du gars, là. Donc, ça se compte. Nous, cette partie n'est pas là.
0: Oui, tu
3: Donc,
0: disais, vous chantez le...
3: Voilà, c'est tout.
0: C'est vraiment un terme d'électricien.
2: Après, oui, absolument. Après, il y a aussi la mauvaise volonté aussi de certains réparateurs. On a eu un cas assez flagrant. Comme je disais tout à l'heure, on a un informaticien à l'atelier. Et une dame nous a amené un ordinateur. L'ordinateur avait une barre noire en plein milieu de l'écran. Elle est allée voir donc un informaticien dans un magasin qui l'a fait payer 100 euros le devis, et en lui disant, ça ne peut pas être réparé. On est désolé, mais ça ne peut pas être réparé. Elle vient chez nous, donc en discutant, Dominique est notre informaticien, lui, il a le tic de tout nettoyer. Donc, il commençait à nettoyer l'écran, il commençait à tout nettoyer. Et il lui dit, alors, qu'est-ce qu'a votre ordinateur ? Elle lui dit, il y a une barre noire en plein milieu de l'écran. Il allume, pas de barre noire. C'était simplement sur l'écran. C'était simplement une salissure.
0: Ah oui, d'accord.
2: Payez 100 euros. Payez 100 euros.
0: Oui, sympa, oui. Sympa.
4: Et combien de choses comme ça ?
0: Vous avez combien d'ateliers là ? Parce que de l'électricité, de l'électronique, de l'informatique, de la couture. Vous avez combien d'ateliers dans votre Repair Café ?
3: Mais en réparation, on est 4.
0: 4 ?
4: 4.
3: Et en réparation ?
4: Dans l'informatique ?
3: Dans l'informatique, oui,
0: alors,
3: c'est ça.
0: Est-ce que tu peux les citer ?
3: Mais donc, on a un spécialiste, Dominique.
2: Dominique, en informatique.
3: Qui fait donc l'informatique, la téléphonie un petit peu, hein. Et on est, après, les trois autres, toute manière, on est polyvalent sur le petit matériel électrique.
4: François, Sylvain et Eric.
3: Et moi-même.
0: D'accord. C'est...
2: Donc François aussi, un peu plus aussi, tout ce qui est un peu en dehors, c'est-à-dire bois, des choses comme ça à réparer, par exemple des chaises, une table, des choses comme
0: d'accord.
2: ça. Eric aussi.
0: Donc menuiserie, électricité,
2: voilà.
0: électronique, couture.
2: Voilà, et couture.
3: Et alors les filles, donc couture. Ouais, voilà.
0: Nous, est-ce qu'il y a d'autres ateliers que vous avez
2: On a ces quatre points-là qui sont très forts chez nous. Hein.
0: Potentiel horloger.
2: Alors, horloger, c'est toujours Eric qui s'y colle.
3: C'est la mécanique, une horloge, voilà. C'est la mécanique. Hein.
0: D'accord.
2: Oui. C'est-à-dire qu'on est vraiment des touche-à-tout. Hein, donc, chacun a plusieurs...
0: Oui. Et est-ce que vous êtes financé ?
2: Non. Non, du tout.
3: Mais aussi, le financement, je dirais, c'est le fait d'avoir un local.
0: Gratuit, ça. Voilà.
3: C'est énorme, non ?
0: Effectivement, mais c'est un loyer en moins.
3: C'est un truc énorme.
0: C'est de l'électricité en moins.
3: Il y a beaucoup de gens qui vous disent on voudrait faire quelque chose, mais on ne trouve pas de local.
2: On n'a pas de local.
3: On va nous prêter un local, mais il faut le vider le soir même.
0: Parce qu'on est
3: d'accord. Parce qu'il y aura autre chose.
0: La mairie paye l'électricité.
3: Le chauffage, et tout, absolument.
2: C'est énorme. On n'a aucune charge. On n'a aucune charge. Une grande chance.
0: Il n'y a pas de financement autour
2: Non.
0: De,
2: Alors, on a un financement quand même, c'est la MAIF qui est notre assurance.
0: D'accord.
2: Qui, au départ, là aussi, on est fiers aussi parce qu'on a été les premiers Repair Café donc, affiliés à la MAIF et qui nous a offert un lieu sur Périgueux pour pouvoir faire des ateliers. c'est-à-dire qu'ils nous financent, donc ils nous donnent une certaine somme par an, d'accord, soit du matériel, soit de l'argent, et ils nous offrent une salle tous les deux mois pour aller faire un atelier sur Périgueux.
0: Est-ce que vous, vous proposez des ateliers spécifiques dans l'année ?
2: Alors, on l'a fait, et on va peut-être arrêter, on a fait quelques ateliers couture, qui sont payants. On a fait à la médiathèque de Périgueux, on a fait quatre samedis, on avait 8 personnes.
1: Et ça a très bien marché.
2: Très très bien marché, mais là on était payé. Là on était payé, c'est la ville de Périgueux hein, qui l'avait mis en place, donc c'est la ville de Périgueux qui nous a payé.
0: D'accord.
2: Nous on ne demandait pas grand chose, hein, mais on ne savait même pas qu'on allait être payé au départ. Et puis après, ben, on nous a demandé dans plusieurs médiathèques, on se fait payer. On se fait payer maintenant ces interventions-là, pas très cher, mais au moins que ça nous rembourse l'essence.
0: Ouais, ouais.
2: Et le fait qu'on aille manger sur place, puisqu'on le fait toute la journée. Eric en a fait des interventions aussi sur les machines à coudre, hein, qui étaient payées aussi. Voilà. Ça a été payé par le Tricycle Enchanté, par exemple, qui font appel à nous pour faire des interventions. Ouais. La médiathèque de Champagnac, mais là, ça a été gratuit, ça a été vraiment fait... ils n'ont pas beaucoup de fonds, hein. Ils sont aussi sur l'Europe... Et sur, d'ailleurs, ça s'est arrêté avec l'Europe. Maintenant, je crois que c'est la communauté de communes. Et donc, ils n'ont pas de fonds. Donc, là, on ne fait pas payer.
1: Avec Arnaud.
0: La décentralisation.
3: Et
2: le diapason, c'est, ils ont fait appel à nous. Le diapason, c'est la médiathèque de Marsac. D'accord. Et qui font appel à nous pour des ateliers aussi. Voilà. Mais là aussi, ce n'est pas, c'est pas payant.
0: D'accord. Payant. Vous êtes sous un modèle associatif,
2: c'est associatif, ça, loi 1901.
0: D'accord.
2: Oui.
0: Et comment vous prenez les décisions entre vous ?
2: Alors, il y a un bureau de 3 personnes, comme ça, mais c'est collégial, hein. Je veux dire que quand quelque chose se passe, on en fait part, on est 12, hein, donc pas très nombreux, donc on en fait part à tout le monde.
0: Dans le bureau ou dans les...
2: On est 3 au bureau.
0: Et dans les permanents qui gravitent, vous êtes 12.
2: Voilà, on est 12. D'accord. Voilà, et on prend, voilà, c'est collégial, on prend les décisions ensemble.
0: Eh bien, allez donc. C'est sympa.
2: Quelquefois, il faut se battre.
0: Pour argumenter le bout de gras, hein.
2: Voilà.
0: Ok, on arrive vers la fin de cette émission. Est-ce que vous avez des lectures ou des sites internet ou des lieux ressources que vous pouvez conseiller aux auditeurs et aux auditrices?
2: Bah déjà, allez peut-être sur notre site, hein, on en prend beaucoup.
0: Qui s'appelle?
2: C'est ripercafé.jimdo, hein, qu'on va retrouver plein de renseignements et puis comment les ripercafés se sont créés.
0: D'accord.
2: Allez sur hypercafé.org,
0: ouais.
2: Si des gens veulent en créer, donc on serait vraiment très très fiers de les accompagner. Après des lectures, pas forcément, non.
0: Non, Eric, t'as pas des lectures pour bidouiller?
3: Ben, je dirais oui, sur internet, bien sûr, on trouve plein de tutos. Alors, le repère café,
2: .org offre
3: donc
2: des tutos.
3: Offre des tutos.
0: Ah ouais?
3: Oui, mais ensuite, je dirais, vous trouvez. Si vous tapez donc pour réparer tel truc, mais alors après il faut trier. Hein. Je préviens aux gens. Il y a des gens qui font des tutos, mais attention. Ouais.
0: C'est pour ça que je vous demande ça.
3: Il y a des fois des bêtises.
0: Parce que vous avez déjà trié vos recherches.
2: Il y a aussi, il faut savoir que le Ripper Café Fondation passe beaucoup de conventions avec plein de gens. Par exemple, on a une usine qui fait des pièces d'origine pour nous, pour les Ripper Café. Et il y a iFixit, qui est vraiment un très bon site pour les tutos.
0: D'accord.
2: Très, très bon site. Et on peut trouver les pièces en même temps. Commandez vos pièces et suivre les tutos. Et vous aide beaucoup pour la réparation.
0: D'accord.
2: Voilà.
0: Pour clore cette émission, vous allez me dire si je me trompe, hein, est-ce que je peux synthétiser un peu que c'est des lieux de vie sociale, d'apprentissage et de transmission, et ça permet de maintenir l'estime de soi?
2: Exactement.
4: Oui.
0: Est-ce que
4: tout
0: ça
4: à
0: vous
4: fait.
0: Va
4: on
0: comme,
4: est...
0: comme
2: oui.
0: synthèse?
2: Moi, je suis d'accord.
4: Oui, ça relate bien, oui.
0: Mmh. En tout cas, je vous remercie d'être venu à l'Alternative et jusqu'à nous, jusqu'à RLP. Merci à vous, c'était un moment très agréable.
2: Merci.
0: J'espère
2: à toi, nous aussi.
0: Vous revoir bientôt.
2: Merci à vous.
4: Merci.
0: Merci. Merci. Oui. Au revoir aux auditeurs et aux auditrices sur cette parole.
2: Au revoir.
0: Merci.
4: Au revoir.
3: Au revoir.
0: Bonne journée. Au revoir.
4: Merci.
0: Au revoir.
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1: 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Alors bonjour à tous, aujourd'hui c'est le premier podcast filmé de Boss Ladies et pour l'occasion on reçoit une invitée de marque, Laura.
2: Bonjour Carolina, merci pour cette invitation.
1: Eh ben, je suis enchantée de te recevoir Laura. Aujourd'hui on va parler d'un sujet qui peut paraître simple mais qui l'est pas tant. C'est celui de créer une agence dans le développement commercial et la communication. Toi tu as créé la tienne en 2025, c'est bien ça?
2: C'est ça.
1: Donc c'est un marché qui peut sembler quand même assez saturé, assez concurrentiel, où tout le monde semble déjà proposer les mêmes services. Alors pourquoi se lancer aujourd'hui et surtout pourquoi le faire dans une ville comme Périgueux avec ses 30 000 habitants, où il y a déjà pas mal d'agences? Est-ce que c'est une prise de risque ou est-ce que c'est une vraie opportunité? Ça c'est ce que tu vas nous dire à travers ton témoignage. Voilà, on va parler de vision, de stratégie, mais aussi de la réalité terrain. Avant de parler business, Laura, est-ce que tu peux nous parler un petit peu de ton parcours?
2: Alors, moi, j'ai fait une école de commerce avec un master en marketing et commerce international. Et j'ai pour passion l'automobile. Je suis passionnée de voitures anciennes à la base. Et on m'a proposé, il y a 7 ans, de travailler dans la pièce automobile.
1: D'accord.
2: Sur Périgueux en tant que chef de produit. Et j'ai de suite accepté. C'était la pièce, donc ça m'a un peu... bloquée au début, et en fait j'ai découvert que j'ai adoré ce côté technique et j'y suis rentrée en tant que chef de produit. J'ai fini responsable marketing, j'ai fait ça pendant 7 ans, et il y a 2 ans je suis tombée enceinte. J'ai eu une grossesse malheureusement compliquée, des problèmes cardiaques, des hospitalisations à 3 reprises, et voilà. J'ai du jour au lendemain quitté ce métier que j'aimais beaucoup, dans lequel je m'étais beaucoup investie, mais qui ne collait plus vraiment avec ce que je voulais, ce que je veux aujourd'hui. Et aujourd'hui, je veux moins d'international, même si j'adorais partir chercher des fournisseurs à l'international et cette vie-là. Mais voilà, j'ai voulu le faire pour moi et me recentrer sur du local.
1: Donc en gros, l'événement que tu as traversé dans ta vie, ça t'a fait quand même prendre un tournant et te remettre en question sur tes ambitions perso et pro.
2: Exactement, ça a tout bouleversé.
1: Et donc du coup, tu as créé Ascensia. Est-ce que si tu devais résumer Ascensia en une phrase par exemple, comment tu décrirais ton entreprise?
2: Ascensia, c'est... J'interviens pour le développement d'entreprises avec un côté humain. Ascensia, en gros, le nom, c'est l'ascension d'une entreprise. Une entreprise qui évolue, qui croît, qui franchit un cap, tout en gardant un côté humain.
1: Oui, ce qu'on ne retrouve pas forcément quand aujourd'hui on parle par exemple agence de com, on pense aux grosses agences de com parisiennes qui mettent souvent un peu de côté ce côté humain lors de la réalisation des projets. Qu'est-ce qui t'a donné envie de créer une agence? Donc, tu as traversé ce moment un petit peu particulier et difficile en mettant au monde un enfant avec les différentes difficultés que tu as rencontrées. Mais se lancer à son compte, c'est pas forcément inné ou facile. Qu'est-ce qui t'a donné envie de le faire?
2: Alors, moi, ça a été loin d'être un choix. Je me suis toujours dit, jamais je créerai mon entreprise. J'ai d'ailleurs mon mari qui a créé la sienne il y a 2 ans, donc l'arrivée d'un enfant, mon mari qui crée la sienne, rien ne menait à cette voie-là. Et ce métier que j'aimais tant, dans lequel je me donnais tant, me correspondait plus. Avec les problèmes de santé que j'ai eus, je me voyais plus à la hauteur, j'arrivais plus à produire autant que ce que je produisais avant. Et un déplacement à Shanghai qui était prévu, auquel j'ai pas pu participer, et d'autres à venir, et ça m'a fait mal. Oui. Ça m'a vraiment fait mal. Je suis restée à l'écoute. On m'a proposé un job où il fallait gérer 11 filiales, et en fait ça a été le déclic. Et je me suis dit à ce moment-là, autant le faire pour moi-même et être libre, choisir, me recentrer sur le local, et ça a été ce déclic, et en fait tout s'est fait en une semaine.
1: Très bien. Et alors, pourquoi Périgueux et pas une grande ville ?
2: Alors, Périgueux, moi, j'avais vraiment cette envie de me recentrer sur le local, vraiment. C'est-à-dire, l'international, je l'ai vécu pendant mes études, je l'ai vécu pendant 7 ans dans mon job, et j'adore ça. Mais là, j'avais vraiment ce besoin de revenir aux sources, de travailler avec les locaux et d'aider des entreprises locales.
1: Parce que de base, tu es de Dordogne ?
2: Oui.
1: Et du coup, quand tu bossais dans cette entreprise dans l'automobile, c'était déjà en Dordogne ou c'était...
2: Oui, c'est ça. C'était sur Périgueux. Moi, j'ai suivi mon mari qui est de Périgueux et qui avait déjà une clientèle ici. Donc, je suis revenue ici il y a 7 ans par rapport à lui. D'accord. Et ma famille qui est également ici, bien sûr.
1: Ok. Et alors, est-ce qu'on peut créer une entreprise ambitieuse dans une ville comme Périgueux de 30 000 habitants ?
2: Au contraire, moi je pense qu'il n'y a pas de limite à la ville où on s'installe. Périgueux est une très jolie ville, très agréable à vivre, avec un côté humain, un réel côté humain, une ambiance chaleureuse. Et en dehors de ça, je ne me ferme pas de frontières. Donc oui, je travaille avec des entreprises périgourdines et j'en suis très heureuse. Mais je peux les accompagner également sur un développement national, international. Et je peux travailler également, aujourd'hui, il est très facile de travailler à distance avec des entreprises d'autres secteurs.
1: Est-ce que tu dirais qu'une petite ville, ça permet des choses que certaines grandes ne permettent pas ? Et si oui, lesquelles ?
2: On a un côté, on a la chance dans des villes comme Périgueux d'avoir un côté de pouvoir se déplacer facilement chez les clients. Moi, ce que j'aime énormément, c'est rendre visite à mes clients, découvrir leur façon de travailler. Et on a besoin de comprendre leurs problématiques et comprendre leur savoir-faire également pour les mettre en avant. Et Périgueux permet réellement ça. On n'a pas besoin de mettre 3 heures pour aller se déplacer chez un client. On n'a pas tant de bouchons que ça, malgré les 8 heures.
1: En fait, le pire, c'est de traverser Périgueux, c'est pas d'aller dans le sud de la Dordogne.
2: C'est ça, le pire, c'est de traverser Périgueux. Et moi, je m'arrange aussi. J'ai de la chance, comme je travaille essentiellement avec des pros, d'avoir des horaires en journée où je peux m'arranger à sortir en dehors aussi des heures de pointe, donc c'est vraiment pas un souci pour moi.
1: Et alors, comment tu te fais connaître ? Parce que aujourd'hui, est-ce que c'est quoi ? C'est le bouche à oreille ? Comment tu fais connaître ton agence ?
2: Alors, c'est le comble, hein, parce que je devrais répondre que je suis connue par ma communication, mes réseaux, et non, c'est le comble, hein, c'est toujours le cordonnier le plus mal chaussé. Aujourd'hui, je suis connue au bouche à oreille. J'ai la chance de travailler avec mes amis, les amis d'amis. Ça a commencé comme ça. Les premiers clients sont des amis qui ont des entreprises. Et aujourd'hui, ces amis-là pour qui je travaille ont touché d'autres entreprises. Donc c'est essentiellement du bouche à oreille.
1: D'accord.
2: Et j'en suis très contente parce que c'est un côté, travailler avec ses amis, c'est vraiment super. Être recommandé, les personnes qui arrivent ont déjà une bonne image. Donc c'est plus simple.
1: Est-ce que tu as découvert quand même des entreprises ? Parce que moi, par exemple, tu vois, je ne suis pas issue de la Dordogne et j'ai découvert en venant en Dordogne des entreprises, vraiment des petites pépites, que ce soit des pépites industrielles ou artisanales, d'un savoir-faire qui est peu souvent mis en avant. Je trouve que la Dordogne, c'est beaucoup mis en avant pour le côté touristique, mais pas trop pour son côté artisanal, travail, etc. On a quand même des industries assez emblématique ici en Dordogne, que ce soit dans le nord d'Ordogne ou même partout. Hein. J'imagine que c'est une vraie chance aussi pour t'en servir comme levier dans le développement, dans la com pour une entreprise.
2: Alors moi, j'ai la chance de travailler avec des entreprises essentiellement du bâtiment automobile. Et ce qui est incroyable en parlant de pépites, c'est de se rendre compte qu'il existe des personnes ici en Dordogne, des entrepreneurs qui ne connaissent pas leur réelle valeur et qui ne savent pas la faire connaître. Ils produisent des choses incroyables, hein, que ce soit des entreprises de menuiserie, du bâtiment. Ils produisent des choses incroyables et c'est des personnes qui sont très discrètes. Et ce que j'aime, c'est réellement, c'est ça, sortir ces personnes qu'on peut appeler des pépites, hein, et les montrer à leur réelle valeur.
1: Ouais, on a des entreprises, enfin moi j'aime le citer assez régulièrement, mais on a quand même des entreprises en Dordogne qui ont participé à la rénovation de Notre-Dame de Paris. Il y a plein de choses en fait qu'on ignore, et même j'imagine que des périgourdins ne savent pas, mais il y a un vrai savoir-faire artisanal qui perdure. Et alors, on est dans une région très rurale. J'imagine que la communication, c'est pas forcément la chose vers laquelle les entreprises s'orientent le plus facilement, d'autant qu'on traverse quand même une période où économiquement c'est pas facile. Est-ce que toi tu constates alors l'entreprise est jeune, mais est-ce que tu constates quand même un ralentissement ou des petits freins concernant le fait de mettre du budget là-dedans?
2: Oui, alors moi je constate sur des entreprises du secteur du bâtiment par exemple un changement, une redirection du neuf vers la rénovation. Donc là il y a tout un challenge, toute une façon aussi de communiquer des entreprises qui étaient essentiellement en B2B, donc qui vendaient à d'autres entreprises des prestations, qui aujourd'hui doivent se réorienter vers le particulier. Se faire connaître des particuliers, donc doivent engager aussi des démarches et des budgets communication dont ils n'avaient pas besoin auparavant, et ce qui alourdit également leurs charges, mais c'est un réel besoin. Oui, donc on a beaucoup d'entreprises qui ne connaissent pas encore la communication, mais malgré tout, aujourd'hui, avec le contexte économique qui est assez difficile pour les entreprises globalement, elles se tournent quand même malgré tout, elles comprennent l'enjeu de la communication. C'est vrai qu'en Dordogne, on a peut-être un léger frein encore sur la communication parce qu'on avait peut-être, on était dans un secteur qui était peut-être un peu plus facile, au bouche à oreille. Ouais. Mais il y a le côté aussi générationnel qui fait qu'aujourd'hui, on a besoin d'être présent sur d'autres canaux, sur Internet par exemple. Et les entrepreneurs le ressentent.
1: Ouais, ça ne m'étonne pas. Mais c'est bien que les mœurs se changent un petit peu parce que aujourd'hui, de toute façon, c'est vital. Le BTP va pas forcément très bien depuis au moins 2 ans. Donc, il se dit souvent que quand le BTP va pas très bien, le reste ne va pas très bien non plus. Donc, c'est sûr qu'aujourd'hui, si on n'est pas vu, c'est compliqué. Tu dirais qu'il y a trop d'agences de com, toi, sur Périgueux. Alors, je sais que tu fais pas que de la communication. Tout à l'heure, tu m'expliquais qu'en fait, grosso modo, toi, une entreprise, elle te contacte et elle te fait part de sa problématique. Mais souvent, le lien qui résulte des problématiques qui sont évoquées, c'est assez lié à la communication quand même. Mais tu œuvres aussi pour tout ce qui est développement commercial. Est-ce que tu dirais que sur Périgueux, le nombre d'agences fait défaut, ou est-ce qu'au contraire, ça pousse tout le monde à être au meilleur de ce qu'il peut être?
2: Je pense que ça pousse tout le monde exactement à donner le meilleur, et surtout qu'aujourd'hui, toutes les entreprises ont besoin de communication. Donc oui, il y a plusieurs agences de communication sur Périgueux, c'est vrai. Chacune aussi a sa spécialité, hein, part plus ou moins sur certains axes. Moi, j'ai le côté stratégie et développement commercial que je mets en avant, aider à gravir, à croître, à franchir un cap. Et voilà, aujourd'hui, je pense que personne ne peut... Personne, c'est peut-être pas très bien de dire ça, mais la majorité des entreprises ont besoin de communication. Donc ça ne me choque pas qu'il y ait un développement aussi d'entreprises de communication sur le secteur.
1: Et alors, question. Par exemple, moi, tu vois, j'ai certains préjugés par rapport à cette activité. Alors, j'ai des gens que j'apprécie énormément qui sont dans le secteur de la com, donc c'est pas du tout contre eux. C'est qu'aujourd'hui, j'ai l'impression que on peut ouvrir son agence de com un peu comme on peut être coach ou consultant en tout genre. Je veux pas tendre vers quelque chose de péjoratif, mais aujourd'hui, grosso modo, quand on connaît un petit peu les rouages de la com, c'est-à-dire on connaît les canaux de diffusion, on sait, en plus maintenant avec l'intelligence artificielle, en fonction de ce qu'on fait, tout ça, on peut peut-être être orienté vers des moyens de com qui seront plus bénéfiques pour nous, en fonction de la cible qu'on a, etc. Est-ce qu'une fois qu'on a compris ces rouages-là, qu'est-ce qui fait qu'on a encore besoin d'une agence de com? Et est-ce qu'il y a pas, est-ce que c'est pas un peu surcoté, ce côté agence de com? Enfin, jusqu'où vous accompagnez les clients? Comment ça se passe?
2: Alors effectivement, je pense que aujourd'hui, il existe de tout parce que c'est un métier qui n'est pas réglementé. C'est-à-dire que n'importe qui peut s'installer aujourd'hui et faire de la communication. On n'est pas comme sur certains métiers où il faut montrer un certain niveau de diplôme ou de formation. Donc effectivement, tout le monde peut s'installer. Et là, c'est à la charge des entreprises d'aller vérifier ce que va faire la personne. Donc c'est là qu'interviennent les compétences. Donc moi, comme je l'ai dit tout à l'heure, j'ai un master en marketing et commerce international.
1: Et une expérience solide aussi.
2: C'est ça, une expérience aussi qui se sait au bouche à oreille, en fait. C'est vrai qu'il faudrait que je... Enfin, je pense que je
1: le mets quand même... Que tu communiques un peu, Laura.
2: C'est vrai. Je le fais quand même sur les réseaux. Je le fais quand même sur les réseaux et j'ai eu la chance notamment là en avril de travailler pour Château de Tirgan dans le Pécharmont. Donc c'est quelque chose de sympa sur lequel j'ai vachement communiqué. Mais voilà, libre aux entreprises de se renseigner aussi sur le parcours de des personnes qu'elles veulent employer en fait dans la communication. Et c'est vrai qu'il faut faire attention, c'est comme dans tous les secteurs, je pense qu'on tombe sur tout. Il y a aussi beaucoup de community managers. Un community manager aujourd'hui va intervenir sur la partie communication digitale, donc c'est une partie de ce que je fais. Mais à côté, voilà, à côté, j'ai vraiment avant cette partie de community management, donc de gestion des réseaux sociaux, la partie stratégique, la partie comment va-t-on développer votre entreprise, quelles sont vos problématiques aujourd'hui. On met tout sur la table, on en discute ensemble et à partir de ça, on va réfléchir aux qualités qu'ont votre entreprise et celles qu'on peut mettre en avant. Donc là, dernièrement, sur avril, Château de Tirgan, j'ai eu l'appel de Château de Tirgan qui m'a connue au bouche à oreille, pour augmenter les visites au château. Le but, c'était, donc c'est la partie viticole hein, du château, c'est l'ancien château, qui voulait augmenter leurs visites. Et on a discuté ensemble, on a visité. Et entre deux murs, ils me disent, voilà, on sort un nouveau vin. Et donc là, je me suis dit, tiens, ça, c'est quand même quelque chose d'incroyable. Ils sortent un nouveau vin, ils n'en parlent pas. Et là, je me suis dit, on peut faire autour de ce nouveau vin un événement, un engouement. En plus, c'est quelque chose de super. Dans le Pécharmont, un vin pétillant, c'est quelque chose qui c'est quand même assez, assez rare. Hein. Un blanc pétillant, un vin festif, quelque chose pour l'été. Je me suis dit, ça, c'est quelque chose dont il faut vraiment se servir. Donc, on a créé un événement, on a sollicité la presse, les radios, les journaux, et communiquer également sur les réseaux sociaux autour de ce nouveau vin pour relancer l'image également chaleureuse, festive de Tirgan.
1: Après, je t'ai posé cette question qui, c'est vrai, était un petit peu piquante au préalable, mais je ne doute pas du fait que c'est hyper important de faire appel à des experts dans leur domaine et de savoir déléguer ce qu'on ne sait pas faire, parce qu'aujourd'hui, tu as quand même plein d'entreprises, tu as d'excellents techniciens, d'excellents artisans, mais qui ne savent pas, leur job c'est de faire ce qui est leur travail, mais pas de savoir forcément le mettre en avant. Et il est vrai que échanger avec des personnes qui sont spécialisées comme toi dans la com, dans le marketing et dans le développement commercial, ça te donne des idées que t'aurais pas forcément eues. Et ça, c'est sûr qu'on parle aujourd'hui de l'intelligence artificielle. L'intelligence artificielle, c'est pas non plus magique. Ça remplacera jamais plusieurs cerveaux humains au niveau de la créativité. Donc, voilà, je suis un peu piquante, mais je fais mon mea culpa parce que je tiens quand même à souligner qu'il y a un vrai intérêt derrière. Mais c'est vrai que je pense, comme pour les agents immobiliers, il y a tout. Et
2: tout
1: donc, il faut savoir filtrer, quoi.
2: Tout à fait.
1: Qu'est-ce qui te différencie des autres agences, selon toi ?
2: Moi, ce qui me différencie, c'est, je dirais, c'est mon parcours de...
1: Ce n'est pas qu'un physique.
2: Non, parce que sinon, ça serait compliqué.
1: N'importe quoi.
2: Non, c'est presque 10 ans d'expérience dans un secteur assez technique hein, pour les 7 dernières années.
1: Et ultra concurrentiel.
2: Oui, et exactement, de l'expérience en B2B, de l'expérience auparavant dans des métiers industriels et du bâtiment, et dans le luxe également, à Nontron, je suis passée...
1: chez Hermès.
2: Chez CWD Cellier.
1: Ah yes, Lim Group, ouais. Ouais.
2: Exactement. Et voilà, donc c'est cette expérience et le côté aussi dont je parlais tout à l'heure, stratégique, de trouver ce qui va pouvoir aider l'entreprise à franchir un cap et voilà, à s'élever, partir sur une ascension, d'où le petit nom Ascensia.
1: Donc ta vision aujourd'hui, elle est assez optimiste, j'imagine, au niveau de l'essor de l'entreprise et de toute façon aux besoins réels qu'ont les entreprises en Dordogne et pas que, mais j'imagine qu'en fait en Dordogne il y a tout à faire finalement. C'est pas, il y a 30 000 habitants à Périgueux, mais je crois qu'il y a à peu près 20 000 boîtes hein, quand même en Dordogne, hein. Ce qui en fait laisse quand même un champ d'attaque assez, assez important.
2: Oui, on a de très belles entreprises en Dordogne et surtout encore aujourd'hui beaucoup d'entreprises qui ne communiquent pas, qui sont excellentes, ça se sait au bouche à oreille, ça se sait sur des générations plus âgées, mais ça se sait moins sur les nouvelles générations. Et la problématique est là en ce moment. Donc oui, il y a du travail en communication avec des entrepreneurs qui sont vraiment super, qui ont de réels savoir-faire. Et c'est pour ça que j'ai vraiment plaisir à travailler ici en ce moment.
1: Tu crois que c'est quoi ce qui sous-estime à travers la com les entreprises
2: Je pense que jusqu'à présent, beaucoup d'entreprises n'avaient pas besoin déjà de communiquer, parce que beaucoup d'entreprises avaient suffisamment de travail, avaient les agendas remplis à un an à l'avance, et surtout dans le bâtiment, on voyait beaucoup ça, les maçons étaient appelés, les entreprises, ils n'avaient pas besoin de bouger, ils circulaient sur des chantiers à 30 minutes à la ronde, ils rentraient, c'est ce qu'on disait avec un entrepreneur là justement cette semaine, ils finissaient un chantier, ils en rentraient trois. Aujourd'hui le problème c'est qu'ils finissent un chantier, ils sont même pas sûrs d'avoir le suivant derrière.
1: Je pense que ce qu'ils ont tendance à sous-estimer dans la com, c'est le fait qu'en fait, quand tout va bien, ça va. Mais quand ça commence à être un petit peu plus dur, eh ben, si on n'a pas été présent et pas vu, c'est là où il y a la différence qui se crée. Et alors un jour, un ancien ami m'a dit la phrase suivante, que j'ai trouvée plutôt pertinente, c'était que Coca-Cola, c'était mondialement connu, et que pour autant, il continuait toujours à faire de la pub. Et en fait, j'ai trouvé ça assez pertinent parce que malgré leur notoriété, c'est vrai que Coca continue à faire toujours de la pub, comme Red Bull, comme tout un tas de marques. Et du coup, ça reste dans notre esprit. Et je pense que pour les boîtes, c'est un peu pareil. Même quand tout va bien, il faut quand même communiquer.
2: C'est vrai. On commence la pub pour se faire connaître, on commence à communiquer pour se faire connaître. Mais ensuite, c'est important de continuer pour la notoriété, pour renforcer la confiance de nos clients, et pour pas se faire oublier aussi, parce que de nouvelles entreprises s'installent, la concurrence s'installe et les générations changent. Donc c'est important de communiquer dans tout moment.
1: Et je vais même te dire que tu vois, pour moi, dans l'analyse que je fais, tu me dis si je me trompe, mais une entreprise qui ne communique jamais, qui d'un coup se met à communiquer, je me dis elle va mal.
2: Alors, il y a deux côtés.
1: Ça me l'a fait pour des pompes funèbres. Récemment.
2: D'accord.
1: Pourtant, c'est un secteur qui je pensais, ne connaissait pas la crise. Mais les pompes funèbres, assez connues sur Périgueux, qui d'un coup se sont mises à faire de la pub, et je me suis dit, tu vois.
2: Alors, il y a deux côtés. Ça, c'est vrai que c'est un peu particulier comme situation. Il y a l'entreprise qui n'a jamais communiqué et qui va vouloir commencer à se mettre en avant, mais pour ce qu'on disait tout à l'heure, parce que c'est peut-être une question de génération aussi, qui sont moins connues des plus jeunes. Et c'est une question de réputation aussi. L'entreprise qui avait une solide réputation au bouche à oreille, une solide réputation sur Périgueux, qui va commencer à communiquer, ça va être une continuité.
1: Oui.
2: Donc ça va être vu comme une continuité et il n'y a rien de choquant aujourd'hui. Après, c'est la façon dont c'est mis en place, effectivement, qui peut parfois choquer, effectivement.
1: Oui. Est-ce que toi, tu as un projet dont tu es particulièrement fière ?
2: Du coup, oui, on en a parlé un petit peu tout à l'heure. Mon dernier projet sur le mois d'avril, Château de Tirgan.
1: Oui.
2: J'ai eu énormément plaisir à être appelée par Château de Tirgan avec un projet comme celui-ci, donc sur lequel on a développé. Développer les visites au château, développer la promotion du nouveau vin. On est passé par différents canaux, on est passé par la radio, par les journaux locaux, régionaux. Et voilà, c'était vraiment un plaisir de travailler avec Compia, qui est un jeune viticulteur de 29 ans, qui lui a pas de temps pour la communication. Il s'occupe exclusivement et il fait très bien cette partie-là, le développement commercial et la production de vin. Et il avait une réelle conscience du besoin de communiquer. Et ça a été un projet vraiment incroyable et une belle réussite, je pense, pour tout le monde.
1: Non, mais c'est chouette. Est-ce que, à l'instar, est-ce que t'as une difficulté que tu as eu à traverser, que tu n'avais pas anticipé, que ce soit dans la création de ta boîte ou alors dans autre chose, mais au cours de ton parcours ?
2: Alors, je me rends compte des charges administratives. On nous le dit, c'est vrai que quand on est employé, on entend tous les entrepreneurs se plaindre, oh, je fais que de l'administratif, mais je me rendais pas compte à quel point c'était réel. Et là, je passe la moitié de mon temps sur de l'administratif. Et franchement, je pensais que tout le monde en rajoutait, et ça, c'est vrai que c'est lourd.
1: Oui, là, c'est terrible, mais ça, c'est typiquement français. La charge administrative est terrible, et le pire, c'est quand tu dois faire des demandes de subventions ou des choses comme ça. En fait, t'en as besoin maintenant, tu l'auras éventuellement dans 6 mois si ton dossier passe.
2: C'est ça.
1: Mais c'est vrai que c'est hyper fastidieux, et du coup, ça t'empêche aussi de te concentrer sur le développement de ta boîte. Qu'est-ce que tu donnerais comme conseil à une petite entreprise locale, voilà, qui cherche à se faire connaître? Qu'est-ce que ça pourrait être comme secteur d'activité? Je ne sais pas. Quel est un peu le béaba en termes de com? Est-ce que tu vas me dire que ça dépend vraiment de l'activité, mais
2: Alors, pas tant que ça. Pas tant que ça. Je pense que la première chose, déjà, ça reste le réseau. Alors, beaucoup de personnes pensent qu'elles n'ont pas forcément le réseau, le bon réseau. Mais en réalité, si on a tous quelques amis, quelques connaissances, et déjà de le faire savoir. Tout simplement, faire savoir ce que vous faites. Et par vous, vos propres canaux, hein, vos amis, vos connaissances, les parents, à l'école de vos enfants. Et ensuite, commencez bien sûr avec une fiche Google, tout simplement. Déjà, vous référencez sur Google. Je pense que c'est le béaba, et créer dans l'idéal une page Facebook, une page Instagram, selon la cible. Et ensuite, il y a le site internet qui est un peu plus onéreux, qui peut venir dans un second temps.
1: Oui, donc justement, mais la question qui en découlait, c'est je me lance, j'ai pas de budget, je me lance dans la com pour ma boîte. Il y a quand même les premières pistes que tu as données qui nécessitent pas de fonds particuliers, et après de pouvoir créer un site, etc.
2: Exactement.
1: C'est chouette. Et du coup, ma petite question, ma dernière question un petit peu plus personnelle, Laura. Qu'est-ce que cette aventure, elle t'apprend sur toi-même?
2: Le côté humain. Alors, je ne sais pas si je réponds bien à la question.
1: Il n'y a pas de bonne réponse. Hein.
2: Mais je ne savais pas à quel point j'étais si, que j'aimais autant les autres. Je me lance des fleurs, là, un peu.
1: Non, pas du tout.
2: Mais j'adore ce côté, la sociabilité, le relationnel. Et en fait, que j'en manquais cruellement, je me rends compte, dans ces 7 dernières années. Dans mon précédent job, j'étais en contact tout le temps avec des fournisseurs, tout le temps avec des clients, mais en réalité, au téléphone, en visio. Oui, je me déplaçais un petit peu à l'étranger. Il n'y avait pas de relation, J'avais des fournisseurs que j'adorais, j'avais des clients que j'adorais. Mais voilà, il n'y avait pas cette proximité. Et aujourd'hui, ce que je découvre et que j'adore, c'est vraiment ce côté humain, c'est ce côté relationnel avec des amis qui sont devenus des clients, mais surtout des clients qui sont devenus des amis. Et ça, je trouve ça incroyable.
1: Je trouve ça génial parce que, écoute, tu n'es pas ma première invitée, tu es la première sur un podcast filmé, mais ce que je trouve chouette à travers les échanges que j'ai, c'est que beaucoup de personnes que j'interroge ont vraiment centré l'humain au centre de leur entreprise, et même à mettre en avant des convictions fortes, quitte à avoir un développement et une croissance moindre, mais pour vraiment rester sur des valeurs importantes. Et je trouve ça chouette qu'à notre époque, à l'heure où tout va vite, où il y a l'intelligence artificielle, etc., on se préoccupe encore de la place de l'humain, que ce soit dans les entreprises ou dans la vie, parce qu'en fait, il n'y a rien qui pourra remplacer ça, et c'est toujours plus agréable de serrer la main à une personne qu'à un robot. Mais je trouve ça chouette parce que surtout des jeunes entrepreneurs qui arrivent avec ces valeurs-là, c'est vraiment... j'apprécie énormément. Écoute, Laura, je te remercie sincèrement pour le temps que tu m'as accordé et pour ce super échange.
2: Merci à toi, Carolina. C'est un vrai plaisir de t'avoir découvert en personne. Je suis très contente.
1: Plaisir partagé. Ce qu'on pourra retenir à travers ce podcast et cet échange, c'est qu'à travers ces entreprises, ces jeunes entrepreneurs, il y a surtout de l'humain et des convictions qui sont fortes, comme quoi rien n'est impossible quand on est chef d'entreprise, et c'est super chouette de pouvoir vous le partager. Voilà, on se dit à bientôt.
2: À bientôt.
1: C'était Carolina sur Radio Libre en Périgord.
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0: Bonjour à tous pour cette première émission de l'année 2026. Cette nouvelle année, je suis en compagnie de Alain Castan, maire de Rouffignac de Sigoulès. Donc, avant tout, je voulais souhaiter à tous nos auditeurs tous nos vœux pour cette nouvelle année. J'espère que Alain aussi, tu.
1: Mais moi, je vais dire bonjour et puis bien si pourquoi nous sommes, pourquoi je suis le seul élu aujourd'hui à notre réunion. Pour la bonne raison que mes collègues, c'est très difficile aujourd'hui d'avoir de discuter aussi bien à la radio que dans les journaux, parce que nous sommes un peu en réserve, puisqu'il y a les élections de mars qui arrivent, et donc on ne peut pas parler de choses qui nous concernent personnellement dans nos communes. Donc quelque part, aujourd'hui, nous allons parler de choses intéressantes, mais surtout de choses qui sont plus générales que locales. Alors bonjour et bien sûr tous mes voeux aux auditeurs de RLP, parce que ça fait maintenant un moment que nous sommes sur ces zones, nous y plaisons, et je sais que nous plaisons aux auditeurs, donc quelque part je tiens à remercier puisqu'elle est devant moi la directrice, et donc bonne année, bonne santé, et puis surtout beaucoup de choses pour notre ruralité.
0: Donc on va commencer par l'actualité. Aujourd'hui l'actualité, c'est la neige. Alors c'est vrai qu'en Dordogne, on n'est pas trop soumis à cet aléa climatique, mais bon, on a beaucoup de maires ruraux dans les départements voisins qui sont confrontés à cette situation. Et j'ai vu quelques petits reportages à la radio ou à la télévision où on remettait encore une nouvelle fois en avant le rôle des maires dans ces difficultés. Tu as un petit mot à dire sur cette question-là ?
1: Ah mais Gérard, tu tombes dans le mille. Tu tombes dans le mille parce que c'est vrai qu'aujourd'hui, le département, on est moins touché que d'autres départements, mais dans les autres départements, j'ai des collègues et je discute avec eux. Et c'est vrai qu'aujourd'hui, les aléas climatiques font que les premières aides des communes rurales, parce qu'on voit dans les grandes villes, ils ont des services, ils ont tout un tas de choses pour intervenir très rapidement. Nous, dans les communes rurales, qui c'est qui viennent nous aider en premier ? Eh bien, nos agriculteurs. Nos agriculteurs et nos paysans. Et c'est vrai que là, c'est là qu'on se rend compte que nos agriculteurs sont utiles. Et justement, on en a une quarantaine qui monte à Paris parce qu'ils sont mécontents. J'ai déjà pris la parole sur les ondes ou sur les journaux pour les défendre. Et c'est une façon aussi de dire que si nous n'avions pas dans nos communes rurales les agriculteurs, eh bien aujourd'hui, la neige, c'est avec des pelles qu'on l'enlèverait. Et le maire est tout seul avec sa pelle et son conseil municipal. Alors que les agriculteurs ont de l'outillage qu'ils mettent bien volontiers au service de nos administrés et eux de leurs voisins et de leurs communes. Et ça, moi, je veux les saluer parce que, encore une fois, on se rend compte que nos agriculteurs, on a vraiment besoin d'eux.
0: Et oui, parce que, bon, on s'aperçoit des difficultés. On a beaucoup dans nos campagnes de personnes qui ont un certain âge, qui sont en difficulté, qui ont besoin de soins. Et on a, par exemple, les infirmières libérales qui ne peuvent pas forcément ou difficilement vont se rendre chez ces personnes pour pouvoir apporter les soins, alors qu'en ville, c'est beaucoup plus facile. Donc, faudrait peut-être analyser quels moyens on pourrait donner aux communes pour pouvoir répondre aux questions de services publics et de santé de nos anciens, entre autres.
1: Ben, si j'ai un peu d'humour, je pourrais te dire que je l'ai déjà vu, hein, d'un agriculteur qui fait monter une infirmière libérale dans son tracteur pour l'amener faire son service chez une personne âgée. Donc c'est ça la vraie solidarité. Alors c'est vrai que je le dis avec un peu d'humour, mais quelque part, c'est vrai que nos infirmières, nos médecins, nos pompiers, nos agriculteurs, dans la campagne, c'est là qu'on se rend compte aussi qu'en termes de mobilité, là, il n'y a qu'une façon de se mouvoir dans nos communes rurales, c'est la voiture. À Paris, ils n'ont pas compris ça.
0: Donc, non, on le prend par exemple avec ces phénomènes de neige qui... La neige se pose sur les lignes électriques, ben, qui tombent, il n'y a pas d'électricité. La difficulté pour les agents d'Enedis, c'est de se rendre sur place, parce que quand il y a 30 cm de neige, ça pose un certain nombre de problèmes. Donc on voit le rôle du maire ici dans la coordination des moyens pour pouvoir répondre à différentes situations que rencontre sa population. Quoi. Donc
1: c'est... Tout à fait, tout à fait. Et c'est vrai que quelque part, c'est là qu'on voit la vraie solidarité. C'est-à-dire que si vous allez dans une commune très très très urbaine, telle que la métropole de Bordeaux, c'est vrai qu'on connaît presque pratiquement pas ses voisins. À la campagne, tout le monde se connaît, tout le monde est solidaire, aussi bien de la personne âgée que de l'enfant, que de la personne malade. Et c'est vrai que... Et puis du maire, bien sûr, parce que comme je le disais, je viens de faire un reportage sur le journal Sud-Ouest, sur le panassage. C'est vrai que je disais que, encore une fois, le maire d'une commune rurale, tout le monde le connaît par son prénom. On ne le connaît pas par son nom, on le connaît par son prénom. Allez faire ça à l'Assemblée nationale, vous ne le verrez pas. Donc quelque part, ça veut dire que les gens aiment leur maire. Et alors, bien sûr, il y a quelques cas un peu marginaux où les maires réussissent pas, mais quand le maire réussit pas et qu'il n'a pas au moins d'empathie pour sa commune, c'est pas quelqu'un qui va rester très longtemps.
0: Et on sait pertinemment, pour revenir sur les questions du palaisage, qu'en général, dans les petites communes, un des plus mal élus, même s'il est beaucoup apprécié, c'est le maire. Parce que bon, il a suffi qu'une fois il dise non à un projet pour qu'il soit rayé. Sauf qu'aujourd'hui, avec le mode de scrutin par liste, simplement de rayer le nom du futur maire fait que ça annule toute la liste.
1: Mais c'est ce que je dis, le règlement de compte, c'est fini. Parce que souvent, le panachage, c'était les règlements de compte. Aujourd'hui, c'est fini. Il faut bien que les administrés d'une commune comprennent qu'une élection municipale, c'est une commune, c'est un maire et c'est un projet. Il ne faut jamais oublier ça. Et donc, quelque part, si c'est une querelle de personnes, ça ne peut pas marcher. Donc là, on y est. Je pense que le mauvais citoyen qui veut régler son compte, il va en même temps régler son compte, mais il va régler le compte de toute une liste. Donc ça va l'amener à réfléchir. Alors bien sûr, il y en aura tout le temps. Il y a toujours des marginaux. Mais c'est à la marge, comme je dis, c'est vraiment à la marge. Et je pense que ça va pas être, s'il y a un ou deux pour cent de listes qui sont éliminées à cause de ça, ça sera un maximum. Donc quelque part, les listes, ça va bien se dérouler, l'élection se passera bien, d'autant plus que moi, ce dont je me bats depuis très très longtemps, et qui est important parce que c'est quand même normal, moi je pense que même, il y a même plus de femmes maintenant que d'hommes dans les communes, et il fallait laisser toute leur place aux femmes qui sont souvent des gens pragmatiques et qui amènent de bonnes solutions et de bons débats dans les conseils municipaux. Et moi, ça peut que me ravir.
0: Donc, tout à fait d'accord avec toi sur la question de la parité, même si ça pose actuellement quelques problèmes pour certaines communes d'avoir cette parité, parce que c'est pas toujours évident de permettre à ce que ces femmes puissent s'intégrer, voire dans certains cas, c'est qu'il manque un paquet d'hommes.
1: Ah non, mais c'est vrai, mais c'est vrai, moi je le reconnais, j'ai autant de femmes que d'hommes dans mon conseil, et c'est souvent avec les femmes que j'ai le plus de débats, parce que elles sont pas toujours d'accord avec ce que je dis, avec ce que les gens du conseil disent. Mais elles ont ce pragmatisme qui leur vient un petit peu du fait qu'elles savent gérer déjà une famille. C'est souvent comme ça. Et c'est vrai qu'elles amènent, alors pas dans le désordre, mais dans le bon sens, elles amènent des solutions que souvent les hommes ne pensent pas. Et c'est vrai que quelque part, c'est un plus pour une commune. Donc moi, je le dis, je suis très déjà... Aujourd'hui, j'ai eu le problème de la parité, c'est pas tellement le fait d'aller chercher des femmes, c'est le fait que, comme on arrive dans un premier mandat de scrutin de liste, c'est d'être obligé d'enlever des hommes qui travaillaient. Parce que ça aussi, c'est bien sûr, quand vous avez une équipe de 11 personnes et qu'il y en a 10 qui travaillent, c'est difficile de dire à 4, il faut que tu t'en ailles parce qu'il y a la parité. Ça aussi, c'est un réel problème. Mais quelque part... il fallait une étape. L'étape, elle est là. Moi, je suis très fier d'y avoir participé. Mais vous verrez que dans le prochain mandat, alors

0: Il se tape tout, quoi.
1: Déjà, tu te trompes, Gérard. C'est pas des petits maires, ce sont des maires de petites communes. Mais ils ont la même puissance et le même pouvoir qu'un maire de Marseille ou de Bordeaux. Mais c'est vrai ce que tu dis, que... Alors, ce fameux statut, on s'est battu, nous, la MRF, pour l'avoir. Alors, on a cette chance-là d'avoir un président aujourd'hui qui est devenu ministre du délégué à la ruralité, Michel Fournier. Et il a mis en place déjà au sein du gouvernement. Alors, c'est vrai qu'il est regardé du coin de l'œil par ses collègues des ministères d'État, mais il se bat. Et la première chose qu'il a obtenue avant les élections, c'est le nouveau statut de l'élu. C'est vrai que quelque part, ce qui est important dedans, c'est que c'est pas seulement l'indemnité du maire qui est très basse, mais elle sera légèrement augmentée et avec aussi la décision du conseil municipal, ils seront pas obligés de le faire. Mais ce qui est important, c'est que tous les conseillers municipaux aujourd'hui qui auront une délégation pour aller dans un syndicat seront remboursés de leurs frais de déplacement. C'est quand même un grand plus. La deuxième chose, c'est que ça va obliger, comme les pompiers, exactement sur le même système que les pompiers, quand il y aura une réunion importante, l'employeur sera obligé de libérer son employé pour qu'il aille à cette réunion importante. Ça aussi, c'est un plus énorme. Donc, ce statut de l'élu, il n'est pas fait que pour les maires, que pour les adjoints, mais il est fait aussi pour tout le conseil municipal. Et ça, c'est super important. Et il y a beaucoup d'autres choses. Il y a aussi le fait de...
0: Juste une petite question par rapport à ça. Ces augmentations ou ces frais supplémentaires seront pris en charge par qui ? Par l'État ou par la commune ?
1: Elles seront prises, non. Elles seront prises par la commune quand ça concerne la commune, par la communauté quand ça concerne la communauté, et par les syndicats quand ça concerne les syndicats, et par l'État quand ça concerne des réunions d'État. C'est-à-dire que les délégués... Je vais prendre un exemple, les délégués de la DETR, qui sont des élus ruraux qui viennent décider du montant de la DETR à la préfecture, les délégués à la CDPNAF, ce sont aussi des élus ruraux qui viennent à Périgueux pour la CDPNAF, eh bien, ils pourront faire donner au préfet une feuille de frais pour être remboursé sur leur déplacement. Donc tout le monde paiera.
0: D'accord. Non, mais alors, je laisse continuer.
1: Non, mais c'est une bonne question, Gérard. Non, c'est une bonne question parce que c'est important.
0: Non, c'est parce important que si c'est aux frais de la commune, tous ces frais-là, bon, il y en a beaucoup qui ne le font pas valoir actuellement.
1: Mais dans la commune,
0: ils ne le feront pas valoir.
1: Dans la commune, je me vois mal, moi, aller rembourser un frais de déplacement à un conseiller municipal qui est à 2 km. Jamais il le demandera. Ce qui est important, c'est quand tu commences à venir de Bergerac ou de Rouffignac ou de Saint-Léon, que tu vas à Périgueux. Ça, c'est un vrai déplacement. Et aujourd'hui, il y a des critères. Eh bien, soit l'État, soit les syndicats seront obligés de le rembourser. C'est la loi.
0: Non, mais ce qui est important, c'est que ça soit l'État, que ça soit pas sur le budget de la commune, parce que...
1: Exactement.
0: Actuellement... Le dernier projet, c'était sur les indemnités des maires. L'État autorisait d'augmenter les indemnités, mais ça restait sur le budget de la commune.
1: C'est ce qui faisait le tort de l'indemnité du maire, où le maire était obligé de prendre l'argent sur le fonctionnement de la commune. Là, c'est la commune qui payait. Aujourd'hui, ça ne sera plus le cas pour certaines choses. Mais ça continuera pour les maires, pour l'indemnité. C'est pour ça qu'il y en a très peu qui accepteront d'augmenter leur indemnité, quoi qu'ils le méritent. Ça, je le dis bien, ils le méritent. Mais ça, c'est un rapport avec le budget communal. Ça regarde le maire et son conseil municipal. Mais il fallait avancer là-dessus. Et puis c'est pareil. Combien de fois j'ai eu, moi, des conseillers qui m'ont dit « Ah, cette réunion, elle est à 17h. Je peux pas venir parce que je bosse et mon patron ne veut pas me laisser partir. » Mais là, il sera obligé de le laisser partir. C'est ça qui est important. Comment ils font, les pompiers? Quand il y a le feu, le patron, il laisse partir le pompier. Hein, sinon, il est regardé de mauvais oeil. Et bien là, ça sera pareil.
0: Ok, bon, on va faire notre petite pause musicale et on va reprendre ce débat.
1: Alors avant de faire la pause musicale, je voudrais finir sur un ton d'humour. Il y a un maire qui, pendant les aléas climatiques, a pris un arrêté pour interdire à la neige de tomber dans le village. Je trouve que ça, c'est de l'humour qui est très intéressant.

0: après notre petite pause musicale, les oublier, mais bon, on n'a pas oublié de continuer notre émission. Nous allons continuer sur, comme tu l'as dit tout à l'heure, on commence la période électorale pour les campagnes municipales. On a un droit de réserve sur un certain nombre de questions, mais aujourd'hui, on peut parler de la difficulté d'un certain nombre d'élus qui décident de ne pas se représenter pour X ou Y raisons, la montée de la violence par rapport aux élus, par exemple, la difficulté d'être aujourd'hui maire pour certains jeunes qui travaillent, d'où la nécessité d'avoir un statut de l'élu, parce que c'est pas toujours évident quand on est un jeune d'une trentaine d'années travaillant de pouvoir assumer pleinement sa mission de maire, surtout dans une commune rurale. Donc, comment tu vois les choses et comment sur le département, toi qui es président de l'association des maires ruraux, as-tu des chiffres qui nous permettent de dire bon, sur la Dordogne c'est stabilisé, c'est à peu près, il n'y a pas trop de...
1: Oui, mais justement, contrairement, on a fait un sondage à l'AMR, à l'AMRF, et c'est vrai qu'on constate que, contrairement à ce qu'on pourrait penser, il y a plus de maires qui se représentent que lors du dernier mandat. À un ou deux points en pourcentage, je crois, de mémoire, qu'il y en a 54% qui se représentent, alors que la dernière fois, il n'y en avait que 52%, quelque chose comme ça. C'est dans ces eaux-là. Mais ça, c'est rassurant. La deuxième chose, c'est qu'à notre congrès du Futuroscope cette année, nous avions décidé de parler surtout des jeunes et de l'engagement, parce que c'est important. Et j'ai entendu quelqu'un à la télévision qui a dit aujourd'hui il faudrait apprendre à nos jeunes à aimer leur pays, à aimer la France. Ça, c'est quelque chose qui m'a interloqué, parce que je crois qu'il y a une certaine vérité là-dedans. Moi, je le vois pour... Quand je fais le 11 novembre au Monument aux Morts, j'ai de moins en moins de jeunes, c'est inquiétant. Et c'est vrai qu'il faudrait apprendre aux jeunes, et c'est pour ça que j'ai envie... Je vais vous lire très simplement l'édito que j'ai fait dans l'agenda que nous remettons à tous les maires ruraux de la Dordogne, qui est important, et mon édito, il est ciblé sur tous les jeunes. D'ailleurs, j'ai intitulé le titre « À tous les jeunes ». Et j'ai mis que notre association de maires ruraux veut s'ouvrir à la jeunesse avec des enjeux essentiels, la participation et l'engagement dans la vie locale. Ça, c'est essentiel. Une évidence demeure, être jeune doit rester une ambition permanente de dépassement de soi-même, en bravant l'interdit, souvent pour le plaisir ou pour affirmer sa personnalité. Utilisons donc au mieux cette énergie. De même que l'atome a d'abord suscité la peur et le rejet avant d'être reconnu aujourd'hui, lorsqu'il est maîtrisé comme une énergie indispensable à la transition écologique et aux besoins croissants liés à l'électrification de nos usages quotidiens, l'énergie de la jeunesse est une ressource très précieuse. Si l'homme et la femme sont devenus les créatures les plus évoluées de cette terre, c'est en grande partie grâce à la turbulence perpétuelle de leur jeunesse. Rassurez-vous les jeunes, vous avez tout le temps de ne plus l'être. Et je me retrouve pleinement dans cette histoire, car pour devenir sage, il faut d'abord avoir été rebelle. Vous êtes un jeune ou une jeune de nos villages, alors engagez-vous dans votre commune. Voilà un petit peu l'édito que j'avais, il est clair. Il est clair que j'engage les jeunes, que j'incite les jeunes, et même de le faire, d'aller s'engager auprès des listes à la mairie, et même, pourquoi pas, de prendre la mairie. Il faut y aller.
0: Oui, j'ai eu un reportage il y a 6 mois sur un maire rural, un jeune d'une vingtaine d'années, qui est étudiant. Alors, je crois qu'il est étudiant sur Grenoble ou Lyon.
1: Donc, le plus jeune maire de France.
0: Et ça pose quelques difficultés pour se rendre souvent à sa mairie, parce que bon, entre ses études et faire l'activité de maire, mais c'est un jeune qui nous montre la voie de... Aujourd'hui, on peut être étudiant. Après, le problème de l'étudiant, c'est effectivement avoir les moyens de pouvoir faire ses études. Question financière, parce que ça, c'est un aspect difficile. Et si on dépasse ce stade-là, effectivement, derrière, c'est plus facile pour gérer, pour pouvoir s'occuper d'une mairie.
1: Tout à fait, Gérard. Et comme je le dis... Aujourd'hui, un jeune, moi j'ai fait mes études aussi, j'ai été comme tout le monde, je suis allé à l'école. Mais bien que ça soit intéressant de savoir que Marianne était en 1515, un jeune maire, c'est plus important pour lui de savoir le budget qu'il va mettre pour sécuriser son bourg ou pour augmenter, pour refaire la classe de l'école. Ça me paraît aussi, dans l'histoire, quelque chose de moderne et d'innovant. Et puis d'avoir des idées. Donc quelque part, oui, on peut être étudiant, mais oui aussi, on peut être élu. Pourquoi ? Parce que moi, je suis élu depuis 2001, et moi, depuis 2001, c'est une formation permanente. Permanente, c'est-à-dire tous les jours, j'apprends quelque chose. Des autres, de moi-même, ou de l'actualité. Donc ça, quelque chose, moi, c'est ce que je dis aux jeunes, jamais, jamais vous n'aurez une formation aussi forte en étant maire que de rester à la maison.
0: Et il y avait... j'avais écouté aussi une émission qui était passée sur France Inter, à un moment donné, sur l'état psychologique des maires, et il s'avérait que être maire avait deux aspects positifs, c'est que la personne vivait plus longtemps, donc parce qu'elle était amenée elle avait un projet, des objectifs, un certain nombre de choses de réaliser, alors que quand on n'est pas maire, on n'a pas d'objectif. Être père, c'est se battre en permanence, avoir des objectifs, créer le bonheur des habitants de sa commune. Et ça, je crois que c'est des éléments qui sont à mettre en avant, et surtout avec des jeunes qui peuvent apporter beaucoup de choses dans une commune.
1: Mais forcément, ils sont beaucoup plus forts psychologiquement qu'une personne plus âgée. Ce qui est important, aujourd'hui, un maire, c'est plus, dans une commune rurale, c'est plus une dévotion qu'autre chose. Et c'est vrai que moi, personnellement, ce qui me pénalise le plus, c'est la vie familiale. La vie familiale, j'ai 7 petits-enfants, je suis marié depuis 40 ans, et c'est vrai que quelque part, moi, ça lasse des fois mon épouse de savoir que sur une réunion de famille, je ne vais pas y être. D'ailleurs, tout à fait ironiquement, mes petits-enfants m'appellent le « papy, t'es jamais là ». Donc ça veut dire quelque chose. Et en plus, j'ai 2 enfants qui ont eu la délicatesse de me faire naître mes petits-fils un 14 juillet. Alors vous voyez, je suis doublement pénalisé. Mais quelque part, alors il faut savoir, ça c'est important, il faut savoir se prendre des temps de repos. Moi je l'ai fait durant tout mon mandat. Je me réservais 2 fois 15 jours par an pour partir avec mon épouse et puis mes petits-enfants, de façon qu'il y ait une contrepartie du travail que je faisais à la commune. Mais que je le répète encore une fois, et je l'ai déjà dit à la radio, la commune pour un maire rural, c'est sa deuxième famille. Et c'est ce que j'ai dit à la radio l'autre jour, parce que détruire un troupeau à un agriculteur, le troupeau d'un agriculteur, c'est sa deuxième famille. Et c'est ça qui est indispensable et qui est inadmissible, de détruire des troupeaux ou au moins de ne pas écouter les agriculteurs. Et c'est pareil pour les maires. Moi, je le dis, on n'est pas écouté par les élites parisiennes. Et j'espère que Michel Fournier arrivera à faire un peu dévier ça. Ça va être très difficile. Mais c'est vrai que quelque part, ils sont dans leur tour d'ivoire. Et la ruralité, c'est quelque chose qui les dépasse. Ça, pour venir, ils disent, c'est très beau, le Périgord, mais qu'est-ce que c'est beau. Mais pour le défendre, c'est toujours nous qui le défendons. Quoi. Et ça, c'est triste.
0: En gros, pour en finir, ne soyons pas les oubliés de l'État. Quoi.
1: C'est exactement ce que... Mais la chanson veut tout dire. Nous sommes à l'heure actuelle les oubliés de l'État. Mais pas que de l'État, parce que l'État, par lui-même, moi je m'en suis rendu compte, je vais vous citer une anecdote, Michel Fournier, qui aujourd'hui est ministre, bien sûr il a une voiture de fonction, et lui qui est un vrai rural, ne veut pas occuper, ou très rarement occuper l'appartement de fonction qu'il a au ministère, donc il rentre très souvent dans sa mairie, des Wavres, qui est pas grande, et bon, chaque fois... Bien sûr, il a, comme tous les ministres, il a un chauffeur avec la voiture. Et donc, il est rentré avec son chauffeur et bien sûr 2 conseillers, parce qu'il est obligé de travailler malgré qu'il rentre chez lui. Donc, il amène ses conseillers pour travailler la mairie. Et le premier matin, et c'est lui qui m'a raconté cette anecdote, le premier matin où ces deux conseillers sont arrivés avec le chauffeur, ils lui ont dit, monsieur le ministre, votre hôtelier dans votre village, il s'est trompé. Il s'est trompé, pourquoi il nous a fait payer que 50 euros la chambre? Vous voyez le décalage. C'est là qu'il a rigolé, il a dit, mais c'est pas possible. Il a dit, mais c'est le prix. Donc vous voyez que ces gens-là, ils sont déphasés. À Paris, ils payent des chambres à 300, 400 euros. Ils arrivent au Havre, une commune de 350 habitants, ils payent 50 euros, donc ils ne comprennent pas. Donc ça, c'est décalage, et il y en a d'autres, je pourrais en compter comme ça beaucoup. Ça, c'est décalage, ces gens-là, à Paris, ne le comprennent pas. Donc c'est pour ça qu'on est les oubliés de la République. Mais il faut être optimiste. Il y a une chose, ça c'est une chose que je voudrais dire. On a organisé, grâce à l'Étincelle à Bergerac, le premier salon de l'emploi. Il y a eu 1600 jeunes qui sont venus à ce salon de l'emploi. Et j'ai été choqué parce que j'avais fait monter un stand du SDE 24, justement sur la recherche d'emploi. J'y suis allé travailler un peu avec eux. On a eu une centaine de jeunes, de jeunes et moins jeunes, qui ont postulé pour les entreprises qui travaillent pour le SDE. Et il y a deux caractéristiques qui sont ressorties. La première, c'est que beaucoup de jeunes ou de gens veulent se reconvertir. Donc leur métier ne leur plaît pas. Et la deuxième, qui est la bien particulière, il y a beaucoup de jeunes et de moins jeunes qui travaillent à Bordeaux, qui en ont marre et qui veulent revenir dans la région bergeracoise. Ça, c'est un signe positif. Ça veut dire qu'aujourd'hui, Bordeaux est engorgé, les logements sont trop chers, la mobilité est terrible.
0: Il n'y a pas de lieu.
1: Donc ils se sentent mieux, dans un appartement. On est mieux dans un appartement à Bergerac ou à Périgueux que dans un appartement à Bordeaux.
0: Ok, je te remercie Alain. Nous allons clôturer cette émission. Et donc on va
2: retrouver... 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
1: 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Salut les amis, c'est Philippe, c'est British Connection pour votre émission rock avec un album de la semaine. On fête les 40 ans de licence To Heal des Beastie Boys. La série Lives, les Tugs, Téléphone, deux titres pour le prix d'un Innocence. Olivier Ouriez nous parlera de Jean-Michel Jarre. Écoutons nos pochettes de Sound, Découverte avec Joss Trenal et puis des morceaux des Vampas, Pony Pony Run Run, Anne Clark et bien d'autres. Bienvenue, on est ensemble pour deux heures de rock. On débute avec un classique de la New Wave, du rock britannique, 1989, She's Drive Me Crazy, Fun Young Cannibals, voici une version beaucoup, beaucoup plus récente.

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sympathique cette petite balade de Liam Gallagher à l'instant. Et puis, nous avons débuté l'émission avec une version dance des She Drive Me Crazy, des Fun Young Cannibals. Eh bien, une autre version, celle de Pony Pony Run Run. Vous vous souvenez évidemment de ce morceau, Hey You. Eh bien, une version dance vient de sortir.

êtes bien dans British Connection, l'émission rock qui passe ce qu'on n'entend pas sur les radios rock. Tout de suite, le groupe Shred, ils ont souvent été crédités d'avoir relancé le glam rock dans les années 80. Leur dernier carton, c'est celui-ci, je vous le diffuse depuis un moment dans British Connection, She Still Leads Me On.

C'est la première partie de l'album de la semaine. Alors si je vous dis, sur la pochette de l'album, on y voit un avion de ligne, un type Boeing 727, avec sur la queue de cet avion écrit Beastie Boys. Et oui, cet album a 40 ans, licence to Hill, les Beastie Boys en British Connection.

0: Légumes en anglais. Vegetables in English. Regarde, un légume orange est croquant. Sais-tu lequel c'est? C'est une carotte. Carotte, en anglais, se dit carrot.
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Moi, menacée. Agressée, mais impassible. Incapable de me débattre, incapable de dire non. Les bras croisés derrière le dos. The sound from the lion's mouth. The sound. Il en faut du culot pour se donner un nom pareil. Je sors le disque, pose le diamant. 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

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On est dans la prophétie. Je me suis repassé le morceau en boucle une centaine de fois avant que Rick ne revienne.

2020, de retour à la maison mère, je croise un mec dans un bar du 20e, ambiance squat de tueur. Je le retrouve au comptoir, il a cet air lunaire, là et ailleurs, comme j'aime. On se présente, on sort fumer une cigarette. Au milieu de cet échange passionnant et hors du temps, il me dit « Pendant le confinement, j'écoutais plus que de sound. » S'en suivront des nuits d'été magiques, bercées et transpercées par une alliance libératrice. Il disparaîtra comme il arriva, mais aura eu le mérite de me bouleverser autant que la pochette.

Voilà, on retrouvera le mois prochain. Écoutons nos pochettes avec un nouvel invité, un nouveau groupe, une nouvelle chronique. Et puis eux, tiens, à l'inverse de Shred, ils ont fait une carrière très très pian pian, très très discrète. Ce sont les People on Holidays.

Tiens, allez, encore un groupe qui reprend du Beach Boys. On se souvient du film en 1988 avec Tom Cruise qui s'appelle Cocktail. Les Beach Boys avaient chanté en mode originel de ce film Kokomo. Voici la version de The Vandals.

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1: Bonjour à vous toutes et à vous tous. Moi, c'est Joss Reynald, guitariste, auteur-compositeur et interprète. Mes musiques sont issues d'influences diverses, rock, blues, chansons françaises, avec des textes comme des billets d'humeur destinés à la scène. Merci à Philippe de pouvoir vous faire découvrir mon univers sur les ondes. Je vous propose maintenant d'écouter mon single X at X dans British Connection.

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1: Allez, on fait une petite pause les amis, on se retrouve dans un instant pour la deuxième heure de British Connection, votre émission rock. On la débutera avec Olivier Ouriez, il nous parlera de Jean-Michel Jarre. Tout de suite.

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3: Bonjour, je suis Olivier Ouvrier. Je suis ravi de vous accueillir sur ce nouveau numéro du podcast British Connection, consacré à la sortie de mon second livre, La lignée des équinoxes, une biographie dédiée à la carrière de Jean-Michel Jarre. Il est disponible depuis fin novembre 2025 aux éditions du Camion Blanc. Pour me présenter rapidement, je peux vous dire que j'ai 50 ans, que j'habite près de Lille, que je suis un fou de musique et d'écriture, et que j'ai pu allier mes deux passions il y a 4 ans avec la parution de mon premier livre, intitulé Une voix dans la nuit, qui retraçait la carrière de Mylène Farmer. Alors oui, la musique est une véritable passion pour moi, j'écoute de tout et suis ouvert à tous les styles de musique, avec bien sûr quelques artistes de prédilection, notamment quelques groupes britanniques. J'adore Depeche Mode, U2, Radiohead, The Cure, Texas, Simple Minds, mais aussi Madonna, Prince, Michael Jackson, la fameuse trilogie du Midwest américain. J'aime aussi beaucoup David Bowie. En France, j'aime Indochine, Jean-Jacques Goldman, Étienne Dao, Serge Gainsbourg, Alain Bachon, Jean-Louis Murat. Ce sont quelques noms dans une liste qui est extrêmement longue et extrêmement variée.
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3: Alors pourquoi Jean-Michel Jarre comme sujet de mon second bouquin ? Les raisons sont multiples. La plus simple est en fait qu'Oxygène, l'album de Jean-Michel Jarre sorti en 1976, est le premier disque de ma vie. Mes parents ont eu la très très bonne idée de me l'offrir et c'est vrai que ça a été un moment choc pour moi. C'est un album que j'écoutais en boucle, qui me faisait énormément de bien. C'était quelque chose de tout à fait novateur à l'époque. J'avais 3-4 ans. L'album était vraiment très particulier. Pas de paroles, que de la musique électronique. Et c'est vrai que ça a été une révélation pour moi. La même chose avec Equinox, avec un album également très très réussi, qui a agrandi cette passion que j'ai eue très jeune pour Jean-Michel Jarre. Autre raison qui explique ce choix, c'est le caractère totalement unique de cet artiste qui mène une incroyable carrière depuis plus de 5 décennies, avec à son actif un nombre important d'albums dont beaucoup ont été d'énormes succès et sont depuis considérés comme des classiques de la musique électronique. Il faut se souvenir qu'au milieu des années 70, le monde musical vit surtout au rythme du disco et bientôt du punk. Les triomphes d'Oxygène et d'Equinox vont populariser la musique électronique dans le monde. Fort de ces deux succès mondiaux, il était l'heure pour Jean-Michel de présenter sa musique au public. Ce fut chose faite à l'occasion du 14 juillet 1979 à Paris, sur la place de la Concorde, devant le chiffre record d'1 million de spectateurs. L'incroyable talent et succès du français est repéré par la Chine, où il est invité à parler de ses instruments révolutionnaires. Les choses se passent tellement bien qu'il est de nouveau sollicité pour présenter une série de concerts à Pékin et Shanghai l'année suivante. Événement historique dans la Chine du début des années 80. Cela me permet de vous présenter le premier extrait de ce podcast. J'ai choisi pour vous une version épique du titre Equinox 7, extrait du double album Les concerts en Chine.
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Après cette expérience en Chine, Jean-Michel va être sollicité par de nombreuses villes du monde, captivé par ses concerts d'un nouveau genre, véritable son et lumière, à grand renfort de feux d'artifice et de projections d'images. Il faudra attendre pourtant 1986 pour revoir Jean-Michel sur scène à l'occasion de son concert dans la ville de Houston, au Texas, donné à l'occasion d'un double anniversaire, celui de l'État américain et celui de la NASA, l'agence spatiale malheureusement endeuillée par l'explosion de la navette Challenger quelques mois plus tôt. Entre la Chine et Houston, Jean-Michel a pris le temps de conceptualiser, préparer, enregistrer un album très ambitieux et très novateur du nom de Zoulouk. Ainsi, l'intégralité des titres est composée à partir d'un synthétiseur échantillonneur révolutionnaire du nom de Fairlight, capable de modifier n'importe quel son. Le tour de force de l'album est son titre d'ouverture, Ethnicolor, morceau fleuve de plus de 11 minutes, composé à partir de mots ou sons utilisés dans 24 langues. Un véritable chant du monde que je vous propose de redécouvrir.

Vous seriez en droit d'être étonné de la présence d'un podcast consacré à Jean-Michel Jarre sur British Connection, une émission résolument tournée vers le rock. Il est certain que Jean-Michel ne fait pas de rock, mais selon moi, son esprit l'est totalement. Dans mon livre, j'ai voulu retracer le parcours d'un artiste très talentueux, attaché à défendre de nobles combats comme l'écologie ou les droits de l'homme. Un musicien féru de tous les arts, mais aussi de technologie et de progrès. Quand j'ai commencé l'écriture de ce livre, j'ai eu en tête l'image de Jean-Michel seul sur scène devant 1 million de personnes à la Concorde pour son premier grand concert. Une image très forte. J'ai voulu aussi faire le portrait d'un homme complexe, à la fois prolixe et secret, solitaire et tourné vers les autres. Un musicien qui devient parolier pour Christophe, signant de superbes textes comme Les mots bleus ou Les paradis perdus. À ce propos, j'ai été en contact avec un journaliste proche de Christophe. Nous avions convenu de contacter Jean-Michel pour lui proposer de faire une interview pour le livre. Malheureusement, les deux sont décédés de manière très rapprochée et le projet est tombé à l'eau. Ces dernières années, Jean-Michel est redevenu un artiste incontournable dans le monde de l'électro. Il a multiplié les collaborations, notamment avec de grands artistes comme Moby, Martin Gore de Depeche Mode ou Brian Eno. Cette année, nous allons fêter les 50 ans de la sortie d'Oxygène et il est quasiment sûr que Jean-Michel sera au centre de l'actualité musicale à cette occasion. Merci de m'avoir écouté. J'espère vous avoir donné l'envie de découvrir mon livre. Je remercie chaleureusement Philippe pour son invitation et vous laisse sur Tokyo Kid, un extrait de l'album Révolution, un titre où Jean-Michel invite le trompettiste japonais Yun Miyake pour un voyage à la fois envoûtant et dissonant. Merci encore à vous et à bientôt.

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1: Deux groupes français, le premier les Tugs, I Need You, Élysée Montmartre, Paris, décembre 1999. Un téléphone au cœur de la nuit, Paris, 1986.
2: Bonsoir, on s'appelle les Tugs, on vient d'Angers, on est vraiment très très content de vous retrouver. Ça s'appelle I Need You.

0: Merci.
1: J'avais cet ami parti pour un long voyage, jamais revenu. 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

tout dernier vent passe, on va nous. Et puis, en 78, sortait le premier album des Star Shooter, dont est extrait ce morceau Machine à laver, un titre côté punk minimaliste et humoristique.

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en musique française, groupe français, et d'enchaîner aussitôt après du gothique avec Crayons à l'instant, avec un son aérien planant et mélancolique, au même titre que des groupes comme Dead Can Dance ou Cocteau Twins. Alors eux, ils sont beaucoup plus accessibles hein, au niveau gothique, plus accessibles, les Flash for Lulu. I Go Crazy.

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1: Et je vous propose donc deux titres du groupe Innocence de Fall, Useless.

voilà, ça y est, British Connection, votre émission rock, c'est terminé pour aujourd'hui. L'émission, vous pouvez la retrouver dès demain en podcast via la page Facebook de l'émission. Et puis, la semaine prochaine, je recevrai Patrick Coutin. Oui, c'était le gars dans les années 80 qui chantait « J'aime regarder des films, nanana ». Eh bien, il fait de la musique aujourd'hui. Il a également sorti un bouquin sur les Doors. Il nous en parlera en exclusivité la semaine prochaine dans British Connection. Allez, en attendant tout ça, je vous souhaite de passer une excellente semaine et n'oubliez pas, British Connection, c'est votre émission rock qui passe ce qu'on n'entend pas sur les radios rock.

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3: RFI, bonjour, 16h en temps universel, bonsoir, 18h sur le Champ de Mars à Paris.
4: Nicolas Brousse.
3: Les à nouveau champions d'Europe sont rentrés avant de célébrer leur titre dans leur stade du Parc des Princes tout à l'heure et d'être reçus à l'Elysée. Les joueurs du PSG passent par le Champ de Mars. Nous y serons en direct dans Mondial Sport juste après cette édition. Le chef de la diplomatie française demande la convocation d'urgence du Conseil de sécurité de l'ONU. Rien ne peut justifier la prolongation des opérations militaires israéliennes au Liban et son occupation de plus en plus profonde dans le territoire libanais, estime Jean-Noël Barrot. Nous l'entendrons. Dimanche de vote en Guinée, à Malte et en Colombie. Là-bas se déroule le premier tour de la présidentielle et le président sortant Gustavo Petro ne peut pas se représenter. Les paris sont donc ouverts. Alors qu'il y a toujours du suspense sur l'éventuelle conclusion d'un accord entre États-Unis et Iran, la France demande donc une réunion d'urgence du Conseil de sécurité des Nations Unies à propos du front libanais où s'opposent Israël et le Hezbollah. Le Premier ministre israélien annonce aujourd'hui un tournant décisif après que son armée s'est emparée de l'emblématique forteresse médiévale de Beaufort au Liban. Et pour le ministre français des Affaires étrangères, Jean-Noël Barrot, c'en est trop.
5: J'ai demandé une réunion d'urgence du Conseil de sécurité des Nations Unies. Pourquoi ? Parce que si nous reconnaissons le droit d'Israël, comme de tout pays, à la légitime défense, à se défendre contre les attaques du Hezbollah qui, le 2 mars dernier, a choisi d'entraîner le Liban dans la guerre. Rien ne peut justifier la prolongation des opérations militaires israéliennes au Liban et son occupation de plus en plus profonde dans le territoire libanais. J'ajoute qu'il s'agit là, pour Israël, d'une faute majeure, car cette prolongation des opérations militaires, cette avancée sur le territoire libanais, est non seulement contraire aux engagements d'Israël, puisque depuis le 17 avril, nous avons un cessez-le-feu au Liban, c'est contraire au droit international et à toutes les résolutions qui prévoient que le Liban doit pouvoir disposer de sa pleine intégrité territoriale, mais c'est aussi contraire aux intérêts et à la sécurité d'Israël. Car chaque village bombardé, chaque village occupé, chaque civil qui est tué renforce le Hezbollah dans la durée.
3: Le chef de la diplomatie française tout à l'heure sur BFM TV. En Guinée, encore 2 heures de vote pour des élections législatives et communales, double scrutin qui fait suite à la présidentielle de décembre dernier qui a vu la victoire du général Dombouya 4 ans après son coup d'État. Près de 7 millions d'électeurs appelés aujourd'hui à choisir les 147 députés de la future Assemblée nationale ainsi que les conseillers communaux des 375 collectivités locales. On guettera le taux de participation. La mouvance présidentielle GMD fait face à des adversaire au poids politique réduit. Quant à l'ex-parti au pouvoir, le RPG, comme la principale force d'opposition sous l'ancien régime, l'UFDG, ils ont été dissous et désormais regroupés au sein des forces vives ont appelé au boycott de ce scrutin. On en reparle dans Afrique Soir. La première édition, c'est à 18h30, temps universel. En Colombie, les bureaux de vote fermeront à 16h locales, soit 21h TU. Là, c'est le premier tour de la présidentielle. Le sortant Gustavo Petro, premier président de gauche du pays, ne peut pas se représenté en vertu de la Constitution. Son camp va-t-il réussir à conserver le pouvoir ou la droite va-t-elle refermer une parenthèse de 4 ans ? Le sénateur de gauche, Ivan Cepeda, est en tout cas en tête des sondages depuis des mois. Viennent ensuite 2 candidats de droite. L'avocat, millionnaire, admirateur de Donald Trump, Abelardo de la Espria et la tenante de la droite traditionnelle, Paloma Valencia. Pour Jacobo Grajales, maître de conférence en sciences politiques à l'université Paris 1 Panthéon-Sorbonne, le candidat trumpiste pourrait bien profiter d'un contexte régional et mondial favorable au retour du conservatisme.
6: Il a des chances très sérieuses d'y arriver. D'une part parce qu'il a très largement accaparé le vote de la droite, alors que la candidate de la droite traditionnelle, on va dire, héritière de l'ancien président Álvaro Uribe, était créditée de suffisamment de voix pour passer au second tour dans les sondages d'il y a quelques semaines. Les courbes se sont croisées progressivement et aujourd'hui, il semble semblerait que ce soit lui qui soit le mieux placé pour passer au second tour et affronter au second tour Ivan Cepeda. Et puis, il a également profité d'un contexte latino-américain, mais également mondial, de progression des idées autoritaires dans le sillage du président Trump, mais également de Javier Milei ou de Bukele au Salvador.
3: Extrait de l'invité d'RFI Midi avec Mathis Slimano, tranche d'infos à retrouver sur l'application RFI Pure Radio. Sur l'île de Malte, les résultats sont déjà connus et le gouvernement travailliste s'offre un historique quatrième mandat. C'est le Premier ministre Robert Abela qui avait convoqué le scrutin un an à l'avance, estimant que son gouvernement avait besoin de renouveler son mandat sans plus attendre pour protéger cette île méditerranéenne très dépendante des importations et donc affaiblie par le conflit au Moyen-Orient. Une nouvelle frappe des États-Unis dans le Pacifique a fait 3 morts hier samedi. Annonce de l'armée américaine sur les réseaux sociaux. L'armée qui assure, sans fournir de preuves, avoir visé un bateau transportant de la drogue. Avec les frappes menées également dans les Caraïbes, cela porte à plus de 200 le nombre de tués par l'armée américaine en mer depuis le mois de septembre dernier au large des côtes colombiennes, mexicaines ou encore vénézuéliennes. Sous prétexte de lutte contre les narcotrafics, on assiste en fait à des exécutions extrajudiciaires, alertent plusieurs ONG et même l'ONU. Justine Fontaine, que sait-on des victimes des bombardements de ces derniers mois ?
7: Il s'appelait Eduardo Jaime, connu dans son village au Venezuela pour ses talents de joueur de foot. Juan Carlos Fuentes, chauffeur de bus de 43 ans. Ou encore Richie Samaru, un habitant de Trinité-et-Tobago. D'après un consortium de médias d'investigation latino-américains, le CLIP, qui a réussi à retracer le parcours de plusieurs d'entre eux dans une enquête publiée ce mois-ci. Migrants, pêcheurs, mototaxis, d'autres victimes venaient de République dominicaine ou d'Équateur. La plupart étaient pauvres. Certains avaient déjà accepté de participer au transport de drogue, reconnaissent leurs proches sous couvert d'anonymat. D'autres rentraient simplement chez eux en bateau, parfois dans le sens inverse des routes de la drogue. Même après des mois de recherche, les journalistes n'ont réussi à confirmer l'identité que de 16 personnes parmi les victimes des bombardements. La plupart des corps n'ont jamais été retrouvés. Washington justifie ses frappes mortelles par la lutte contre le narcoterrorisme. Des bombardements contesté par l'ONU et jusque dans les rangs des républicains eux-mêmes, d'autant plus que l'armée américaine n'a jamais fourni de preuves solides que les bateaux visés transportaient bien de la drogue.
3: Dossier suivi par Justine Fontaine, j'ajoute que 2 plaintes ont été déposées, l'une aux États-Unis par les familles de victimes originaires de Trinité et Tobago, l'autre devant la Commission interaméricaine des droits de l'homme par des familles colombiennes. Des dizaines de personnes tuées ce dimanche lors d'une explosion dans le nord de la Birmanie, en territoire contrôlé par des rebelles, qui évoquent la détonation accidentelle d'engins explosifs. Selon les sources de l'agence France-Presse, on parle de 46 à 69 morts et 70 blessés, dont des enfants. L'Inde est devenue le premier marché mondial de Blablacar avec 20 millions d'usagers en 2025 et comme dans de nombreux pays, c'est surtout la crise énergétique qui a incité davantage d'habitants à opter pour l'application française de covoiturage. Mais la sauvegarde de l'environnement pourrait et devrait être aussi une motivation de premier ordre, tant la situation est grave dans le pays. Au nord de l'Inde, les monts boisés des Aravallis, qui abritent léopards, hyènes et autres antilopes, jouent un rôle crucial pour New Delhi. Ces monts, à la végétation autrefois luxuriante, protègent la capitale indienne des vents brûlants venus du Rajasthan. Mais les carrières de plus en plus nombreuses qui les percent pour nourrir l'urbanisation débridée de l'Inde menacent désormais l'avenir de ce rempart naturel. Ces dernières années, les entreprises de travaux publics ont, sans trop d'égard pour la loi ni pour l'environnement, largement défiguré cette muraille de 700 km de long qui se dresse au nord et à l'ouest de la capitale. Les Aravallis ne jouent plus leur rôle de barrière physique contre les tempêtes de poussière et les vagues de chaleur. Catastrophe environnementale qui menace la santé et la sécurité alimentaire des habitants de la région, Igor Strauss.
8: Au cours du mois de mai qui s'achève, les températures ont passé la barre des 45 degrés à New Delhi, transformant la capitale indienne en un nid à poussière doublé d'un four d'une extrême chaleur. Mais ces températures insoutenables pourraient encore augmenter à l'avenir en raison des menaces qui pèsent sur les monts Aravallis et l'avancée du désert du Rajasthan qui en découle. La Cour suprême indienne s'en est inquiétée en 2025 en interdisant la délivrance de nouveaux permis d'extraction de la roche. Mais faute de contrôle, de nombreuses entreprises opèrent sans permis et accélèrent la destruction de ce rempart naturel. Pour les scientifiques et les défenseurs de l'environnement, il est donc urgent d'agir. La santé de 30 millions d'habitants est menacée par la poussière et les fortes chaleurs. Pire encore, selon certains spécialistes, si la dégradation des aravalis se poursuit, c'est la sécurité alimentaire de tout le nord de l'Inde qui serait en jeu, car la plaine du nord du Gange, actuel grenier à blé du pays, pourrait devenir un désert.
3: Igor Strauss du service environnement des RFI, je vous parlais de la demande d'une convocation d'urgence du Conseil de sécurité de l'ONU demandée par le chef de la diplomatie française Jean-Noël Barrot. Eh bien, l'information vient de nous parvenir. Cette réunion aura lieu dès demain lundi. Ainsi se termine cette édition. Merci de l'avoir suivi. Je ne vous parle pas sport ni de l'arrivée du PSG sur le champ de Mars puisque je passe le relais à Mondial Sport. Je vous retrouve juste après dans 50 minutes pour un nouveau journal. Bonne soirée.
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9: Sur Radio Libre en Périgord, aujourd'hui, nous recevons dans nos studios deux personnes. Tout d'abord, Philippe Jolivet, président de l'association de science-fiction et du fantastique en Périgord. Bonjour.
10: Bonjour Antoine.
9: Et nous sommes aussi en compagnie de Jean-Louis Hermine, lui vice-président de l'association, mais aussi auteur de science-fiction et de fantastique. Bonjour.
11: Bonjour Antoine.
9: Alors on est ensemble aujourd'hui dans les studios pour vous nous présentiez ce projet. Vous venez de tenir une conférence de presse le lundi 1er septembre à ce sujet. Votre association souhaite développer un festival de science-fiction et de fantastique en juin prochain, juin 2026. Est-ce que vous pouvez tout d'abord présenter un peu la genèse de ce projet?
10: C'est un projet qui est né il y a déjà quelques années. À l'époque, j'étais journaliste d'abord à l'Écho de la Dordogne, ensuite à Dordogne Libre. J'avais l'occasion de présenter régulièrement des livres dans le journal. Et à cette occasion-là, j'ai rencontré Jean-Louis Hermine, qui a écrit plusieurs ouvrages de science-fiction. Et j'avais imaginé faire un événement autour avec déjà quelques pistes. Et on s'est retrouvé avec Jean-Louis sur ce projet, on a échangé. Donc c'est un projet qui est un petit peu tombé en déshérence, on va dire, il y a quelques temps de ça, et qui a été relancé il y a peu de temps. Mais à la faveur d'un apéro littéraire que Jean-Louis a donné à la médiathèque François Rabelais de Coulounieix-Chamiers. Donc il a échangé là-bas sur ce projet qu'on avait, et ça a relancé un petit peu l'idée.
9: Et ça part d'une passion envers la science-fiction, le fantastique. Quelle est votre relation par rapport à ça?
11: Alors moi, bien sûr, ça, comme j'en écris, c'est une passion de longue date. J'ai découvert la science-fiction essentiellement française quand j'étais même préadolescent, au grand dam de mes parents, qui pensaient que c'était vraiment pas de la littérature correcte. Et ça m'a d'ailleurs conforté dans le fait que j'allais continuer, bien sûr. Et ensuite, j'ai commencé à étudier cette science-fiction. Alors d'abord la science-fiction française, et puis ensuite sont arrivés, bien sûr, à l'époque, les grands auteurs de science-fiction internationaux, essentiellement américains. Et j'ai écrit un essai sur cette science-fiction française du début des années 50. Et ensuite, je me suis dit, je pourrais moi-même en écrire, éventuellement. Et c'est là que j'ai commencé à écrire des romans. Et j'en suis à mon troisième. Là, il va y avoir un recueil de nouvelles science-fiction et fantastique qui va paraître très prochainement. Et je termine un autre roman de science-fiction. Donc, c'est une passion qui m'a habité depuis la préadolescence. Alors, le livre, mais aussi le film, parce que j'adore ce genre de... D'ailleurs, je ne suis pas le seul, visiblement, que ça a beaucoup plus de succès en termes de cinéma qu'en termes de livres, mais tout ce qui est science-fiction et fantastique, c'est vraiment quelque chose de très populaire actuellement.
9: Et vous, Philippe, quelle est votre relation à la science-fiction, le fantastique, en tant que président de cette association ?
10: Mais au départ, il y a deux envies. La première, c'est bien sûr un intérêt pour ces univers-là et ces esthétiques qui permettent en fait de s'évader, quoi, de rêver tout simplement. Et il y avait la volonté de créer un événement qui serait plus qu'un salon du livre, qui soit quelque chose de vivant, qui mélange des esthétiques différentes et des disciplines, tout simplement. Jean-Louis vient de parler de l'aspect littéraire et cinéma, mais il y a beaucoup de domaines artistiques qui sont inspirés par le monde de la science-fiction et du fantastique. Et toute l'idée de notre projet, c'est de faire se rencontrer ces différentes esthétiques pour avoir un événement qui soit festif et autant vivant que possible pour passer un bon moment.
9: C'est vrai que en présentant ce festival, d'abord on s'attend à y retrouver donc beaucoup de romans, d'auteurs de romans, de BD, de bandes dessinées, mais vous souhaitez aller bien au-delà. Et est-ce que vous pouvez nous présenter un peu les artistes, les professions, les milieux que vous souhaitez incorporer dans ce festival pour en faire plus qu'un festival littéraire ?
11: Alors, déjà, il y aura un salon du livre avec des auteurs, mais en plus de ça, on va aussi essayer d'encourager la créativité, puisqu'on va créer un concours de nouvelles sur la science-fiction fantastique, donc le règlement est en cours et le thème est déjà fixé. Ensuite, il va y avoir des aspects cinéma, donc on va essayer de mobiliser des acteurs de la cinématographie dans la région, projeter des films, mais pas seulement, il ne s'agit pas seulement de dire, voilà, vous vous asseyez, vous regardez un film et vous repartez. Il va y avoir des thèmes, des idées culturelles autour de ça. Ça c'est pour la partie donc cinéma. Il y aura même des musiques de films, sans doute. Alors sans parler de ciné-concert, mais c'est vrai qu'il y a des thèmes de cinéma, de musique de films très connus. Hein. Si on prend Star Wars, tout le monde peut chanter Star Wars ou d'autres thèmes bien connus. Et il y aura aussi des aspects artistiques, au sens d'art plastique, parce que il y a des artistes comme Dali, ou comme Salvador Dali, ou comme des auteurs, des peintres comme Delvaux, qui ont effectivement des esthétiques fantastiques. Alors bien sûr, on n'aura pas ces artistes-là, c'est un peu trop cher, un peu trop difficile, mais même dans les artistes locaux, il y a des productions autour de la science-fiction et beaucoup du fantastique, merveilleux, etc., qui sont assez, assez fortes. Et puis, peut-être qu'il y aura une pièce de théâtre. Hein, on pense à une pièce de théâtre de steampunk, ce qui est un style de science-fiction fantastique. Il y aura, bien sûr, des univers de jeux autour... Des jeux de rôle, des jeux de plateau, etc., etc. Est-ce que j'oublie quelque chose, Philippe ? Parce que c'est très très vaste.
10: C'est difficile pour l'instant de dévoiler le programme complet. Pour l'instant, on a une date. On sait que ce sera Coulinet-Chamier. Et on travaille en ce moment à la prise de contact avec différentes associations du territoire et parfois au-delà, pour bâtir ensemble ce programme. On a parlé du cinéma, on veut aussi trouver quelque chose pour une proposition musicale. On a des contacts avec des associations donc de joueurs, de collectionneurs, d'univers qui peuvent venir se greffer autour de cet événement. Mais tout l'objet finalement de notre conférence de presse de lundi, c'était de dire aussi aux gens, voilà, on existe, on vient de créer cette association, et on invite tous ceux qui veulent se saisir de cet événement à nous rejoindre, soit pour adhérer à l'association, pour devenir bénévole dans l'organisation, et si on n'a pas pensé à vous contacter, mais que vous avez... Que vous êtes dans cet univers-là, contactez-nous pour enrichir le programme.
9: Vous en êtes où actuellement ? C'est Je ne sais pas si on l'a dit au début de l'émission, mais depuis quand est-ce que vous, vous êtes vraiment dans la recherche? Depuis quand le projet est vraiment actif?
10: L'association, elle a été constituée au mois de juin. Donc l'été, on a lancé des contacts pour essayer de trouver des partenaires. Bon, ce n'est pas toujours la période la plus... la plus appropriée avec les vacances des uns et des autres, mais ça commence à se décanter un peu. On a rencontré déjà plusieurs partenaires intéressés par notre projet, et il y en a d'autres qu'on doit continuer à rencontrer au cours de cette semaine. On espère rencontrer du monde samedi au Forum des Assos de Coulugnier-Chamiers, où on pourra présenter notre projet à d'autres associations et à quiconque aimerait nous rejoindre dans cette aventure.
9: Vous êtes combien actuellement dans l'association?
10: Pour l'instant, on est trois.
12: C'est les trois fondateurs, fondatrices.
10: Les trois fondateurs du bureau, mais j'espère que samedi soir, on sera plus nombreux.
11: Oui, bien sûr. Mais on a déjà aussi des contacts avec des auteurs qui sont prêts à venir, des artistes qui sont prêts à venir. On a au niveau film, il y a de grandes chances que ça fonctionne parce que les catalogues sont assez nourris dans ce domaine-là. Et puis on a des acteurs locaux qui peuvent nous aider. Donc je pense que de toute façon il va y avoir. Alors on ne sait pas encore quelle dimension ça va prendre, on espère la plus grande et la plus intéressante possible, mais c'est sûr que ça va fonctionner, quoi. Parce que dès qu'on en parle, ça suscite l'enthousiasme, et puis des gens se présentent. On a encore eu quelqu'un qui fait de l'animation autour de Star Wars, qui se présente et qui dit « moi j'aimerais bien participer ». On a des photographes, on a des gens comme ça qui sont déjà prêts à participer. Donc la dynamique est enclenchée, et pour l'instant, elle est plutôt très positive.
9: C'est vrai qu'en plus, ça génère un engouement assez important. Ça regroupe tellement de milieux différents, littérature, cinéma, costumes, jeux, tout ça. Ensemble, à mon avis, il y a moyen que ça attire vraiment beaucoup de public.
11: Oui, ça existe déjà en France. Hein. Moi, j'ai participé personnellement quand j'étais à Paris au Salon Fantastique de la Porte de Versailles. Il y avait un monde fou. Il y avait un monde fou, mais bon, c'était pas tout à fait dans le même esprit que nous. Hein. Et il y a quelques festivals de science-fiction et de fantastique orientés soit sur le cinéma, soit sur le livre. Et nous, on voudrait faire, alors je vais tenter un jeu de mots, hein, un festival universel, dans le sens où c'est les univers qu'on veut décrire, réunir et rassembler, quoi. Donc c'est un festival universel du fantastique. Bon, on ne le dit pas comme ça, mais c'est un peu prétentieux. Mais c'est au sens propre, c'est-à-dire c'est des univers.
10: Parmi ce qu'on recherche, il y a peut-être un volet dont on n'a pas trop parlé, mais il va aussi y avoir un volet exposition. Jean-Louis, qui a quand même des connaissances en la matière, a déjà travaillé sur une exposition que lui proposera ces jours-là. Mais on aimerait aussi regrouper des artistes plasticiens, qu'ils soient peintres, illustrateurs, sculpteurs, que sais-je, en tout cas créateurs, inspirés par ces univers-là, pour monter une exposition collective avec eux. Donc en fonction de qui nous contactera, il faudra peut-être choisir ou choisir tant d'œuvres par artiste, mais voilà, ça fait partie des choses qu'on aimerait faire. Bien entendu, tout ça va avoir un coût qu'on est en train de commencer à chiffrer petit à petit, mais ça se fait au fur et à mesure des rencontres, de savoir si on fait projeter un film, combien ça coûte, parce que ce qui est important pour nous, c'est que l'événement soit populaire, et pour qu'il soit populaire, il faut qu'il reste gratuit. C'est quelque chose auquel on tient beaucoup. Donc bien évidemment qu'on va aller chercher des financements auprès des acteurs institutionnels habituels, des collectivités, bien entendu. On cherchera aussi du mécénat. Et on va lancer, on est en train de la finaliser, et on reviendra sans doute vers vous pour nous donner un petit coup de main là-dessus. On va lancer une cagnotte en ligne pour expliquer le projet, pour inviter ceux qui y croient à nous donner un petit coup de main pour la première édition.
9: Vous pensez à quel lieu pour accueillir ce festival l'an prochain ?
10: Alors c'est un petit peu trop tôt pour le dire, mais la seule chose dont on est sûr, c'est que ça va se faire à Coulounier-Chamiers. Tout simplement parce que notre association s'est domiciliée ici et que la mairie nous soutient dans ce projet, notamment à travers la médiathèque François Rabelais, par la mise à disposition de personnel dans le cadre des animations qu'il y aura lors de ce festival, et aussi donc peut-être pour la prise en charge de la sécurité de l'événement, des choses comme ça. Donc on sait qu'on a le soutien de la mairie de Coulounier-Chamiers, qu'on remercie aujourd'hui. Thierry Sipierre était présent à la conférence de presse pour nous témoigner de son soutien dans notre projet. Donc voilà.
9: Comment faire pour vous contacter si des auditeurs souhaiteraient rejoindre l'association?
10: Alors pour nous contacter, ils peuvent venir nous voir samedi au forum des associations de Coulounier-Chamiers déjà. Après, on a créé une page Facebook, SFFP24, et on a une adresse mail, sffp24@gmail.com, sur laquelle ils peuvent nous contacter, et puis après, on se rencontrera en chair et en os. Donc voilà.
12: Donc on a un site Facebook et une adresse mail. On n'a pas de numéro de téléphone et une ligne directe, mais ça viendra quand on sera plus connu.
9: Ce sera avec plaisir alors de vous recevoir à nouveau. Donc je vous remercie tous les deux d'être venus dans nos studios. Tous les deux, donc Philippe Jolivet, je rappelle, président de l'association Science-Fiction et Fantastique en Périgord, et Jean-Louis Hermine, vice-président. Merci à tous les deux.
12: Merci beaucoup.
4: Merci. 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

0: Vous, Mary Moon, tenez-vous fier et aïkorobia. Ce que vous dire est insolent. N'est-ce pas, Jean-Louis? Et notre convidat de UAI, Jean-Louis Orazio. Madame, il revenait de me repeler pour parler des chants libres que je parle, chants libres de Brigitte.
1: Sur le bel livre de Brigitte, on parlait de son oncle. Son oncle Père Miremont.
0: Ah, Père Miremont.
1: Je ne te rappelle pas, non.
0: Et tu t'es venu des fois de présenter un livre qui s'appelle La Plante, la Flore Sauvage d'au Périgord. Ouais,
1: Flore Sauvage d'au Périgord.
0: Petit, quel brave corps, hein. La Flore Sauvage. Il n'y a pas encore de Flore Sauvage en Périgord qui sont braves, mais Léon.
1: Ah, il y a bon, il y a.
0: Bon, mais au fond, à l'enfant, il n'y a pas d'informations nationales et internationales comme faisons d'habitude. Hein. Des costumes, comme disaient les Anglais, et d'où en particulier, pour nous parler de, sur le plan international, de tout ce que se débat, non, et de l'attentat contre le grand moucheur qui fait pétale ou l'homme, qui trompe, trompe, que d'où l'appelle trompette, bon, enfin, peu importe, qui trompe, qu'on n'a pas réussi, et on les rendra dans une salle de conférence, dont un type qui a voulu tuer Trump et dont on réussit à l'empêcher. Donc Trump est toujours qui et dont comment on explique qu'effectivement ne sont pas des bonnes de tout ce qui peut se passer dans le corbeil, parce qu'on peut imaginer que c'est jamais l'attentat ben, fut réussi qu'on créa je ne savais pas quel grand scandale et quelle grande crise internationale, surtout encore au moment où on était bien sûr la grande foi que tout ce que se débat actuellement entre l'Iran et l'Américain. Donc, alors, d'autant que Poutine, le grand ami des trompettes, hein, mon copain, une femme, une minute, aurait chobu le ministre iranien, dont. Promets-tu, Poutine, de tout faire pour tourner le pas, bien sûr. Conforio qu'effectivement la Russie serait en novembre devant le Trump et l'Amérique, alors qu'il n'est pas pensable. Et ne parlez pas de la Chine, trouvez, qui va en profiter des mailles. Bon, enfin, espérons que tout court, qu'on peut mener justement une réflexion ensemble pour justement permettre que le pas fugué tournade d'un autre renvers. Mike et Mike. Alors, d'autres informations d'Ingarviaï, particulièrement la Russie, et 40 ans après la fin de Tchernobyl, rappelant que l'explosion de quelle centrale nucléaire en Ukraine, Zelensky accusa la Russie de terrorisme nucléaire. Alors espérons que le terrorisme nucléaire va se rétablir à la frontière de l'Ukraine. Parce que le terrorisme nucléaire, qui n'est pas le terrorisme, est un drôle et plutôt boum. Effectivement, qu'on peut détruire toute une population et tout un pays à la frontière de l'Europe. 40 ans de Tchernobyl, qui importe, Mike et Mike. Alors donc, d'autres offres guerrières, au Mali, la junte militaire qui mène le pays avait nos amis, nous autres, qui avaient une fille, une zone de filles, ça y passait dans Mali ou dans Burundi, qui cantent la chorale amalgame. Mais ils voulaient, qui est verte à des Romains, une africaine, et dont la junte qui dirige le Mali, dont Vassi, on disait, après la attaque Mike et Mike importante qui ont réchauffé la population malienne. Et tout le monde, des jeunes, des morts, bien sûr, n'aime pas si la autre. Alors, quant à l'offre d'Israël et le Liban, l'Israël continue à faire d'abord bombardement au Liban. 14 morts, la dernière information, qui date d'hier, mais je n'aime pas. 14 morts en Caire, au Liban, et de la fin d'Audrol, etc. Nous disions comment qu'il poussait le saut d'Aïeï, des verres de Jean Faborière. Que gâchait la guerre entre le monde, mais que fuguait le petit, le ménage, le peuple, donc qui prenait le bois de redis de tout qu'elle a fait, qui n'est pas pensable. dont Dauphin et Doudou Piti, voilà, qui figurait Bernet, entre parmi nous. Alors, Yogu Memo de Mai, un attentat à la bombe en Colombie, et n'aime pas les d'autant que mon bel fils, le Nord, déjà le Nord, un Périgord, le Nord, et colombienne, même si mon fils l'avait trouvé en Patagonie, quand il était en permanence, quand il est reparti, et moi, je verrais dans Jean-Mi, ingénieur informatique, comme Colombie, 20 morts. Il y a eu des mailles, la chute d'un accident des mailles en Colombie, où une dizaine de morts tombaient, d'où on ne veut jamais pas que le Jofa continue, mais que mailles. Alors, il y a en France, nous, l'audiovisuel public, le député a voté pour la publication du rapport à l'oncle qui explique justement d'où il y a une polémique, etc. Pour justement faire que l'audiovisuel ne fait pas un instrument politique, surtout le fait des mouchures Bolloré, qui connaissent un plan et qui font ce qu'ils font, mais qui ont autre chose, mais que mai. La fraude fraude importante sur le plan des finances, des faux appels dans des régions de la Banque de France, mais j'aime pas que Mike et Maille en France, je suis en tout cas tombé par de la crise économique et financière, mais pour le moment, il n'y a pas de mort. Manque qu'il y a 13 soldats français tout pourriers qui sont morts, dont on en a aidé le porte-avions français, dont à la frontière de Liban sur le Mar. Et il y a 13 soldats qui sont figurés en tuant, perdant drone, etc. Donc, je suis en tout cas, tombé nous autres, père qu'elle fait des guerres, dont un estro mourant. Voilà, donc, j'espérais que tout comme va pour sa mienne. Et donc, par contre, en France, on a pris une décision, le corps nous-mêmes, mais c'est une date importante, qu'il y aurait un repas à 1 euro pour nos étudiants. Et qu'il y a un plan métier parce qu'il n'y a encore pas de choses et qu'il ne trouve même pas parce que quoi déjà, etc. Et ok, il y a un problème. Mais c'est-à-dire, mais en France, des gestions de la vie étudiante, qu'il y a encore périgueux, il y a eu une longue grande manifestation pendant 3 ou 4 jours devant l'orgaté pour demander aux mailles des professeurs et surtout pour défendre l'éducation nationale. Allez, Kaibou, Boudin, Pocha, Enseguido, une musique et Kansou, s'il y avait.
2: Et Kaï Patrick, pour.
0: Patrick Enker, bon alors. Tu n'as pas amené des CD, non ?

0: Boum, kaiboum. Alors donc, seconde partie de notre émission, ouais. Père notre ami Jean-Louis Orazio, qui va nous parler la coche dehors de toutes ses activités intellectuelles, manuelles, qu'on fait d'orbeille de faire le manuel, et à autre littérature, etc. Tout ce qui se débat actuellement est d'un peu comme il était, parce que quand tu es devenu professeur, en passant par l'école normale, alors qu'il venait d'une famille de méthodiers italiens qui travaillaient comme un papé ou quelque chose, mais Manuel Homé, bravo, là, justement, la promotion sociale en France. Et donc, quand tu es devenu professeur, au moment, tu as l'idée d'écrire dans le livre, etc. Ou comment cocher pour ça?
1: Ah non.
0: Leur révélation de l'écriture.
1: Non, non, il commençait à écrire. À écrire quand j'ai arrivé à la retirade, avant n'écrivais pas, hein, parce que j'avais mon travail, donc comme après nous.

0: donc
1: Ah, d'accord.
0: à faire une édition de
1: Mais
0: tout.
1: tu l'écrivais, oui, non, parce que Novilum, la botanique, qui n'est pas une spécialité de Novilum, qui est la langue occitane, Novilum.
0: Ah,
1: Bon, alors, tout d'un coup, nous sommes pris la décision, tu connais ça dans le monde, parce que tu es membre de Novilum, ou comment que je sais pas ça.
0: ah, ben,
1: Et tu écrivais systématiquement le premier G en occitan ou en français?
0: alors, la première cause, la première plante qu'a trouvée, elle est décrite en français. Mais après, la Brigitte, qui est militante par la langue, m'a dit, tu ne pouvais pas continuer d'écrire comme un en français, c'est qu'elle la décrire en occitan. Et donc, après, la première plante qu'elle trouva sont les orchidées. Mais après, tout le démarre, elle a écrit en occitan. D'ailleurs, elle est toujours aussi l'occitan, de l'ouvrage entier, tout le monde parle l'occitan. L'occitan, donc là, il est toujours aussi. Hein.
1: D'accord.
0: Et
1: qui n'ont pas perqué, qui vient de la racine, l'occitan et l'italien, et rompoche, donc.
0: Ah, ils sont proches, Et puis mon père a parlé l'occitan tout le temps.
1: Et tu en as régulièrement venu ici en Italie, vers la famille, en tout cas
0: Ah non, il y en a une cour, pas mal.
1: D'accord.
0: Mais une cour pour visiter et une cour pour parler avec la famille. Mais non. Ah non, il ne sait pas, non. Mais il ne parlait pas bien l'italien. Le comprenait bien, mais je ne sais pas, vraiment capable de lui parler régulièrement, donc il n'est pas possible.
1: Alors, pour te dire, nous autres, avions notre ami les semenzins, ben, pas le mettons pas, toute quelle famille qui s'occupait de la borgne, de la sort des Moyoux, là, et qu'ils sont tournés dans le pays de l'or en vert, à Montebellona. Bon. Et nous en nous sommes convidés, et ben, une année avec mon cousin, Francis, qui habitait à Kuta, qui jugava de l'orchestre, jugava de l'accordéon, nous l'autre de la guitare, en 14 musical, et faisant de la répétition, donc jusqu'à Kuta. Et connaissions plein dans le monde, de la famille Semanzin que nous avons convidé en live. Et les Chonna, eh bien, n'avaient pas eu le métier, l'obligation d'apprendre l'italien. Parler avec l'occitan, dans Périgord. Bon, j'avais de la douage, j'avais un métier. Moi, je jouais au ballon, au football, comme disait. Je jouais pour chaver de la journée entière ensemble. Nous autres parlaient avec l'occitan de Périgord. Pas le français qui est mal pénible. Alors Francis, mon cousin, qui est occitan, je ne vous tue pas, Dieu me comme intéressant, et qui est vrai qu'il n'y a aucune difficulté pour parler à nos amis italiens, parler à l'occitan dans Périgord.
0: Ah, mais, je vais vous te dire, quand je suis en Italie, avec mon épouse, avec la Brigitte, eh bien, la Brigitte parlait à l'occitan, et c'est un problème, on s'est fait comprendre, et elle comprenait tout ce que disaient les Italiens, hein, il n'y avait pas de problème. Hein. Être capable de tenir une conversation comme un corps.
1: Alors quand elle était en temps, quand elle recevait dans le monde, demandait au monde au minimum de comprendre la langue, elle ne parlait pas la plupart du temps, enfin, non, c'était une cause surtout, elle ne parlait pas, mais elle leur demandait justement, des fois, justement, quel effort pour parler la langue de notre pays. Et d'où, quand tu fais un effort, qu'il y a une richesse. Et par exemple, quand tu avais un jour mis portugais, comment disent le père et la mère en portugais?
0: Je ne savais pas le père
1: et l'occitan.
0: Le
1: père et le maille. As-tu compris? Alors, tu n'as pas ça de l'avocat, j'en ai un jour mis portugais, bien sûr. Même la dame qui vient nous mettre à la maison sont portugaises. Parlent pas en portugais, parlent français, mais enfin bon. Peu importe, mais les chouna, et puis on n'a pas eu de problème. Pendant une mail, et pendant une mail, utilisait l'occitan dans Périgord pour parler au Portugal.
0: Et même, on va te dire, le bel père, il y avait des Portugais qui travaillaient sur sa maison. Et bien, mon bel père parlait l'occitan, aime le portugais,

0: Et il s'est comprenant, hein, il n'y avait pas de problème. Hein. Quand ça va tout seul, c'est quand dommage que le monde ne parle pas mal l'Occitan. Hein. Vous ne comprenez pas parce que la terre, notre terre est occitane, elle est marquée par l'Occitan. Hein. Il y a tout, en toponymie, il y a une fune des mots qui sont occitans. Donc on ne comprenait pas que le monde ne parle pas mal.
1: Alors, ton livre sur la flot sauvage dans Périgord en occitan, qu'est-ce pas un livre militant, justement, mal des cons.
0: C'est vrai, tout un livre militant. D'accord. Parce que des livres sur la flore, il y a une pléthore, il y a tant qu'un envol. Donc, il y a un livre militant, un premier.
1: Alors, Simon, que tu penses, tu connais ce livre?
2: Il y a tout plein de livres sur la botanique à Périgord, et notamment de.
1: Oui, en occitan.
2: Nicole et Bernard Bédé. Mais qu'il n'y pas en occitan.
0: Mais en français, c'est. Mais que,
1: et par rapport au livre des cas, monsieur Bédé, que vous ne connaissez pas, qu'il y a des différences. Parce que quand tu as fait une présentation d'une flore, d'une plante, etc., il n'y a pas 50 façons de le faire.
0: Non, il n'y a pas 50 façons à raison. Mais il n'y a aucune façon de l'écrire en occitan.
1: Ah non, il est sûr.
0: Si
1: monsieur Bédé a fait une libre sur la botanique,
0: Bédé dans son
1: lui-même manque qu'il y ait un français.
0: Non, dans son livre, Bédé n'indique pas l'origine des noms de la plante, il ne boute pas le nom en occitan, tout à coup. Et après, Portillo, mon impression personnelle, donc c'est Yako qui fait la différence.
1: D'accord. D'accord. Alors tu te occupes toujours des botaniques et d'écrire dans le libre temps, mais dans tes activités, tu avais d'autres activités folkloriques, musicales?
0: Elle fait partie d'une association de danse à Périgueux, de la Brisette. Donc, avec la danse folklorique, tout à
1: l'heure. Vous savez qu'on est gubré,
0: Et
1: quel groupe de danse traditionnelle des croquants d'Escornebio, au Nouvelle-Léon?
0: À la visitation, il y a un groupe qui est.
1: Danse l'Europe. Eh bien, c'est bon de me dire de me parler, parce que hier, il y a quelques jours de quoi. Il y a Nadine qui s'appelle, une petite blonde Nadine, qui nous a fait danser l'Europe.
0: Ah bon?
1: Alors, c'est la fille de la répétition des chorales.
0: Ah
1: et tout le monde s'est bouté dans ça, mon caillou et ma canne, qui n'est pas possible. Et Jean-Clément Grèze, l'homme de Sigolène Cabier, le responsable Sigolène, qui est notre secrétaire et pharmacienne à l'hôpital, vous rappelez, et donc il y a 45 ans, une question dans Tarn, des Rabastens. Rabastens.
0: Rabastens.
1: Voilà. Et donc nous avons fait, et même Jean-Clément, chez Boutard, dans ça, lui a dit, il a dit, tu donnes sur le bourreil au Crujat de l'Ouest, nous qui avons le cercle circassien.
0: Ah ben bon.
1: Tu connais, j'ai...
0: Ah ben bon, le cercle circassien. Voilà. Mais qu'il n'y pas...
1: Avec Nadine.
0: Qu'il n'y pas franco-mère.
1: Ah non, mais extraordinaire. Parce que Simon, t'as pas envie de venir faire la répétition, la chorale. Parce que le fait au Rome, on part pendant un bon quart d'heure. La fin, allez, on danse, allez, danser, Mélodie, allez, toute la drôle, ce bouton, danser, virage, détenir le mot, faire la ronde, traverser. Dieu, comme il manque de ne pas pouvoir le faire ensemble, tu vois. Mais de faire dans une zone qui est 50 ans,
0: mais de faire
1: qui est un temps projet, puis riger, chamuger, virer, t'as le même bien que Simon devient venir. Et le petit Paul.
0: Qu'il y a Madiès, la famille Madiès.
1: Madiès, à toute la tribu Madiès. Il y a eu une qui est prêtre, non? Oui, Madiès, Christian Madiès.
0: Christian, il n'y aura pas prêtre.
1: Non, il y en a 5 ou 6 Madiès.
0: Ah non, mais je ne connaissais pas le frère.
1: Ah oui, le frère, je parlais de frère. Madiès, qui est l'église.
0: Le Christian, Christian Madiès.
1: Lui que tu connaissais, toi?
0: Oui.
1: D'accord, oui. Bon, alors, et par le libre, sur

Salut à toutes et à tous, vous écoutez la 242e de Babel Rock Trophy, l'émission qui vous amène du rock et des fois du blues aux oreilles. Mais une fois de plus, nous n'aurons que du rock. Nous avons commencé cette émission aujourd'hui par un titre instrumental, Rhythm of the Beast, un titre de démonstration du batteur Nico McBrain, le batteur d'Iron Maiden, en compagnie de Dave Murray, un des guitaristes d'Iron Maiden. Et ce titre se trouve sur une cassette VHS sortie en 1991, les hommes.

The Beast. Nico McBrain est né à Hackney, dans l'est de Londres, avec comme prénom de naissance Michael Henry. Nico venant de son ours en peluche qu'il avait étant gamin. Donc il est arrivé en 1982 dans Iron Maiden et il venait de passer par Trust. Le gars, Nico donc, à 15 ans, jouait déjà dans les pubs des titres de rock, de blues, de pop. Son premier groupe reconnu fut Streetwalkers, créé par d'anciens membres de Family. Il enregistre des albums pour le Pat Clover's Band, également pour Trust donc, avant d'être recruté par Iron Maiden. Et donc la vidéo Rhythm of the Beast est une démonstration de batterie pour l'apprentissage, donc pour les batteurs. Mais le titre est bien, il était composé également par Dave Murray. Avec des cuivres et tout ça, ça me plaît bien. Pour continuer, nous restons en Angleterre avec un titre interprété par Wilco Johnson et Roger Daltrey. Wilco Johnson, guitariste anglais, d'abord connu à partir de 1971 comme le guitariste fondateur du groupe de pub rock de Kenvale and Dr. Feelgood. Groupe d'ailleurs qu'il quittera en 1977 pour ensuite intégrer Young, Dury and the Blockheads. Roger Daltrey, quant à lui, est principalement connu et reconnu comme le chanteur de The Who. À l'origine, il est guitariste encore au collège et en est viré de ce collège car il consacre beaucoup plus de temps, voire trop, au rock'n'roll. À l'époque, il joue déjà dans The Detours. Il bosse comme métallo la journée et se produit les soirées avec son groupe. C'est début 1963, alors que son groupe fait la première partie de Johnny Kids and the Pirates, dont j'ai déjà passé les titres, que Roger décide de se consacrer entièrement au chant. Et donc, de Wilco Johnson et Roger Daltrey sur leur seul album de 2014, Going Back Home, nous allons écouter le titre « I Keep It To Myself ».

0: Si un jour je devais avoir des responsabilités, l'une des premières choses que je ferais, c'est de supprimer le droit de grâce et l'amnistie.
1: Il n'y a aucune moralité

Initiation Rites par les Roadrunners du Havre. C'est leur troisième album, Bizarre Rendez-vous, sorti en 1991. Roadrunners est un groupe normand originaire d'Evreux qui ensuite est installé au Havre. Il a officié entre 1982 et 1996, mené par son chanteur-guitariste Frandel, et le groupe a eu la reconnaissance nationale à partir de 1987 avec son premier album, 5 ans après sa création, Bip Bip. 5 autres albums ont suivi. Malgré la reconnaissance certaine dans le milieu rock, le succès n'arrive pas et le groupe se sépare en 1997. François Frandel Pandolfi a ensuite été dans les Kitchen Men, entre autres, et joue à présent avec François Lebas, ex-Fixed Up, dans les François 1er. Premier avec un S. Eh oui. Mais revenons en Angleterre maintenant avec The Clash. The Clash est un groupe de rock britannique actif entre 1976 et 1985. Le groupe est connu pour avoir exploré de larges horizons musicaux, incorporant à sa musique les influences reggae, dub, rockabilly, ce qui les différencie des autres groupes de l'époque. Et le groupe, lui, a reçu une reconnaissance mondiale en 1980 avec son troisième album, London Calling. La formation originale comptait dans ses rangs Joe Strummer, né John Miller, et Mick Jones aux guitares et aux chants, Paul Simonon à la basse et Topper Redden comme batteur. À partir de 1982, des changements personnels s'effectuent et le groupe se dissout en 1986. Il nous aura laissé 8 albums plus qu'influents. Et sur le premier album éponyme, The Clash, de 1977, le titre Police and Thieves.

Émeute dans le groupe Imparfait sur son premier EP 6 titres de 2018, Erreur 404. Imparfait est un groupe d'Île-de-France fondé en 2015. En fait, c'est avec la voix rugissante de Prisca, fondatrice du groupe avec le bassiste Bruno, avec un rythme hip-hop, le tout allié à de bons riffs de guitare, que peut être la meilleure description du groupe. Du groupe Imparfait, donc. Pour continuer, nous allons écouter deux titres de groupe français, opposés géographiquement. D'abord, Bad Losers, un groupe de Toulon, à qui il a suffi de 5 jours au studio d'Abbey Road de Londres pour enregistrer le seul album du groupe. Drivé par Dave Goodman, le producteur des Sex Pistols. Les membres de Bad Losers ont été influencés par le glam rock des New York Dolls, de Tilo X ou encore de Mudd the Hoople. Ils enregistreront un 4 titres en 86, mais qui ne sortira qu'en 2021, agrémenté de 3 titres live, dont un en compagnie de Steve Batters, et oui, l'ex-Dead Boys, et à cette époque, il était dans The Lord of the New Church. Bad Losers a été un groupe reconnu mais peu connu. Ils ont tourné donc entre 1982 et 1987. Et les Fixed Up qui les suivront, montés par François Lebas, guitariste-chanteur. La carrière du groupe est comprise entre 1981 et 1988. Un premier album sort en 1984, précédé en 1983 par un EP 4 titres, Take a Look at Me, et suivi par un second album en 1987, Vital Hours. Également, 5 EP sont parus jusqu'à la fin du groupe, dont un split 4 titres live avec les Nomads en 1985. Et à la suite du groupe, François Lebas montera The Backsliders avec deux autres musiciens. Comme je l'ai dit tout à l'heure, il est à présent dans les François 1er. Mais là, c'est The Bad Losers sur le premier album éponyme de 86, 1900, le titre One of the Boys.

De Fixed Up, nous venons d'entendre le titre On Your Line sur un maxi EP 3 titres de 1985, éponyme. À présent, nous partons aux États-Unis avec un chanteur-guitariste américain du Mississippi, Conway Twitty, de son nom de naissance Harold Lloyd Jenkins. Le gars a commencé à être connu vers le milieu des années 50 en jouant du rock'n'roll et du rockabilly, influencé par Elvis Presley qu'il était le gars. Il enregistre en 1956 dans les studios de Sam Phillips, studio où Elvis a enregistré pour la première fois, voilà. Il a enchaîné plusieurs succès, Conway Twitty, mais en 1961, il s'oriente vers la country. Il sortira également des titres qui marcheront bien dans ce style. Il décédera à Branson, dans le Missouri, âgé de 59 ans. Donc, de Conway Twitty, nous allons écouter sur le sixième album du Sieur, paru en 1961, qui se nomme The Conway Twitty Touch, le titre Long Back Train.

0: la suite de Conway Twitty, nous avons entendu le titre du groupe de rockabilly rock'n'roll suisse de Zurich, Hillbilly Moon Explosion, 1979, qui se trouve sur le 10e album du groupe paru en 2024, Back in Time. Le groupe a été formé en 1998 avec Emanuela Hutter au chant et à la guitare. Un premier album est paru en 2002, 4 ans plus tard, suivi de 9 autres. Le groupe a sorti au moins 8 EP, dont 2 en collaboration avec Sparky Phillips, chanteur du groupe gallois de Psychobilly, Timothy Dargo, dont j'ai déjà passé des titres. Et à la suite de The Hillbilly Moon Explosion, nous avons entendu le trio californien de Los Angeles, The Flash Express, qui a été fondé sur les cendres de Countdowns. Le titre de Flash Express que nous avons écouté, Ride the Flash Express, qui se trouve sur le seul album du groupe paru en 2003, Introducing the Dynamic Sound of the Flash Express, of course. Ben maintenant, nous revenons en France, en région parisienne, avec Silmarils, un groupe de rock formé en 1989 à Lys, dans l'Essonne. Ils nous jouent un mélange rock et hip-hop des plus dynamiques et rafraîchissants. Le premier album éponyme du groupe paraît en 1995, suivi d'un live en 1997 et d'un deuxième album studio la même année. Le cinquième album For Life est de 2003 et le suivant est paru en 2024. Donc il y a une pause entre 97 et 2003, un petit peu. Le nom du dernier album est Apocalypto. Tiens, le groupe est passé au Hellfest en 2023. Et nous, sur Apocalypto, nous allons écouter le titre « Tu ne nous mérites pas » de Silmarils.
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I Dig We par le groupe Automatic Lovers sur son album paru le 7 mai de cette année, Automatic Lovers. C'est un groupe rock'n'roll espagnol de Madrid. Il a sorti un premier single l'an passé qui a permis au groupe d'ailleurs de trouver des dates toute l'année afin d'avoir les moyens de se payer un studio. Oui, parce que c'est pas gratuit. Pour terminer, nous allons écouter un single paru cette année d'un groupe folk rock anglais de York, Blackbird Tea Party, un groupe qui s'est formé en 2009. Il a 5 albums à son actif. Le premier est arrivé en 2011 et le dernier en 2024. Le single paru cette année avait déjà été enregistré en 2015 sur l'album Reprobate, mais avec le chanteur Stuart Giddens, dans un style moins électrique. Je pense qu'il a été réédité pour faire connaître la nouvelle détentrice du micro, la chanteuse Ami Kakura. Donc nous allons écouter ça, et je vous dis à la semaine prochaine, même adresse, même heure. Blackbird T.

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les instruments à cordes sont en bois, mais ce ne sont pas eux qu'on appelle les bois. Ce terme désigne une autre famille d'instruments qui, d'ailleurs, ne sont pas forcément en bois. Il s'agit en tout cas d'instruments à vent, faits d'un tube percé de trous sur les côtés. Le musicien, tout en soufflant dans le tube, produit différentes notes en bouchant certains trous avec ses doigts. On la tient de côté, d'où son nom de flûte traversière. Et si l'on se sert encore quelquefois de flûte de bois ou flûte à bec, celle que vous allez entendre est en argent. Voici les notes qu'on peut tirer de la flûte.